0: favoris, les mots croisés, etc., tout cela. Et puis, j'écoutais, à l'époque, il n'y avait pas encore tellement les médias aussi nombreux comme aujourd'hui. Et j'écoutais souvent une émission, et c'est le souvenir qui m'est resté. Une émission qui s'appelait, qui se passait sur Radio Martinique, et qui s'appelait Émission Enfantine. Ah. Et cette émission recevait des enfants qui étaient appelés à soit réciter un poème ou un chant. Et c'était tous les jeudis après-midi à 15h. Je me souviens même de l'heure. À 15h, et la radio était gérée par une sœur aînée parce qu'on ne touchait pas à la radio. Alors, cette émission était diffusée chaque jeudi après-midi et je l'écoutais avec beaucoup d'intérêt. Parce que il y a un petit souvenir par rapport à cela qui m'est resté aussi. Les moyens n'étaient pas toujours au rendez-vous. Et j'avais souhaité participer à cette émission, ce qui n'a jamais été possible. Parce que, bon, il n'y avait pas toujours la facilité pour arriver au studio de la radio, etc. Mais je m'amusais à réciter les poèmes en même temps que ses enfants à la radio. Alors ça a marqué mon enfance et le début de mon adolescence.
1: Voilà. Mais dis-moi, Rosette, il y a certainement quelque chose qui te retenait dans cette émission. Est-ce qu'après, tu as analysé et tu as vu des poèmes, oui, mais pourquoi?
0: Oui, parce que j'ai toujours eu cette inclinaison. J'aime la littérature, la poésie et tout. Et ces poèmes, souvent, à l'époque, on nous faisait apprendre des poèmes d'ailleurs, je vais dire. Et ça éveillait mon imagination.
1: Voilà.
0: Quand on parlait d'hiver, quand on parlait des arbres blancs, des choses que je n'avais jamais vues ici, voilà. Mais qui suscitait une espèce de d'imagination de ma part, mm-hmm, pour visualiser un petit peu qu'est-ce que c'est que l'hiver, etc.
1: Mais dis-moi, est-ce que cette inclinaison a déterminé après le choix d'une carrière, le choix d'une famille, le choix d'un compagnon? Dis-moi en quoi quand même ça t'a interpellé.
0: C'est-à-dire que dans mon parcours scolaire, mes enseignants ont souhaité m'orienter toujours vers ce sens de la, mm-hmm, de la littérature ou de tout ce qui était rédaction.
1: Ouais.
0: Et d'ailleurs, j'ai choisi une carrière de secrétariat. J'ai choisi le secrétariat. J'étais appelée à seconder, à rédiger, à accompagner des chefs d'entreprise, par exemple.
1: Voilà. Mais tu m'as toujours pas dit quelles valeurs vraiment ont été donc développer au sein de cette famille.
0: Alors,
1: que tu as porté dans ton adolescence et certainement jusqu'à maintenant.
0: Ah oui, alors, en matière de valeurs, je dois dire que beaucoup de valeurs nobles nous ont été inculquées. Par exemple, l'obéissance, la politesse, mm-hmm, ça, je m'en souviens même aujourd'hui, j'en parle avec un petit peu en souriant, parce que je me souviens que quand l'une de mes sœurs aînées m'interpellait, je ne devais pas répondre oui ou quoi, il fallait, mm-hmm, mettre oui telle personne, oui non telle personne, et c'était ainsi, il fallait toujours penser à appliquer ces principes-là. Il y avait aussi beaucoup de respect. On ne parle pas aux gens n'importe comment. Mm-hmm. Et il y avait des limites dans le, l'organisation de alors parce que
1: même dans la communication
0: dans la communication
1: dire.
0: Et puis aussi, au niveau de l'organisation du foyer de la maison chaque personne avait une tâche à accomplir.
1: Exactement.
0: Et le mien ma tâche de prédilection c'était toujours de mettre le couvert.
1: D'accord.
0: Par exemple. Et puis à l'époque on avait une grande cour pour nous permettre de jouer. Alors, on balayait la cour. Il y avait toutes ces petites tâches et chacun devait savoir qu'à telle heure, telle tâche devait être exécutée.
1: Voilà.
0: Voilà.
1: Donc, le sens de l'organisation, d'une certaine rigueur.
0: Voilà.
1: Et quand Rosette va laisser le foyer, comment elle va apporter toutes ces belles valeurs dans sa vie personnelle?
0: Bien, ce sont des valeurs qui ne m'ont jamais quittée, hein. Et donc, forcément, dans toute situation, partout où j'ai pu me trouver, que ce soit en Martinique, j'ai fait quelques temps en métropole également, quel que soit l'endroit où je passais, c'est pour moi, c'est ça coulait de source.
1: Mm-hmm.
0: Je ne m'efforçais pas d'être poli, d'être correct avec
1: les gens. Tu étais habité par ces valeurs.
0: Par ces valeurs-là, voilà. C'est ça.
1: OK. Comment... On parle souvent de belles rencontres que l'on fait. Quelle a été ta plus belle rencontre dans ta vie?
0: Évidemment, tu penses bien que je vais te dire que c'est ma rencontre avec Jésus.
1: Et puis, je pense bien aussi que tu me diras comment tu as rencontré notre Jésus.
0: Alors, comment j'ai rencontré Jésus, c'est toute une histoire. Parce qu'en fait, des fois, la vie coule de source, tout va bien.
1: Mm-hmm.
0: Et puis, il arrive des moments où... Comme dit la Bible, vous demandez, vous ne recevez pas.
1: Mm-hmm.
0: Vous frappez, on ne vous ouvre pas.
1: Mm-hmm.
0: Vous criez, on ne vous entend pas.
1: Tu as connu ces moments?
0: Absolument. Et contrairement à ce que ça, on peut penser, mais il arrive qu'il en soit ainsi. Et à ce moment-là, je sais que tout en ayant reçu des valeurs chrétiennes au départ, je me suis mise à prier, mais par la suite, je me suis rendu compte que je demandais et je priais quelqu'un que je ne connaissais pas.
1: Est-ce que c'est parce que tu étais en manque? Tu ressentais un manque, que tu frappais, que tu demandais? Qu'est-ce qui a, j'ai envie de dire, déclenché cette soif d'une rencontre particulière?
0: Oui, alors, il arrive que, par exemple, quand on arrive au stade où il faut chercher du travail... Et on rencontre les pires, parfois même des injustices.
1: Mm-hmm.
0: Parce que quand vous vous présentez pour un emploi et qu'il y a moult candidates, et que vous sentez que vous désirez tellement le poste,
1: mm-hmm.
0: que vous imaginez que qu'il vous reviendrait.
1: Mm-hmm.
0: Donc vous mettez le paquet, vous faites tous les efforts possibles mm-hmm. pour pouvoir avoir ce poste. Et quand on croit que ce poste nous serait accordé, eh bien, par la suite, on apprend que XY l'a eu par un moyen détourné.
1: OK. Donc, Rosette, ce matin, tu as envie de me dire que cette recherche que tu as eue de chercher quelque chose ou quelqu'un de supérieur à toi est née probablement d'une insatisfaction.
0: Absolument.
1: Où on prend conscience de ses limites.
0: C'est ça, c'est ça. Et lorsque je me suis rendu compte que dans ce monde, on n'était pas dans un monde de bisounours,
1: mm-hmm.
0: et que régnait l'injustice, régnait parfois la trahison, régnait toutes sortes de mauvaises choses, eh bien, la solution pour moi était de chercher celui qui pourrait m'aider à vaincre et à dépasser tout cela. Mais comme je dis, celui-là, je le connaissais sans le connaître,
1: voilà.
0: Vraiment.
1: Femme vertueuse, femme de valeur, restez avec nous. Elle nous dira comment et dans quelles conditions elle a fait cette grande et belle rencontre. Femme vertueuse, femme de valeur, Rosette Saint-Louis-Augustin est notre invitée ce matin. Rosette, nous en étions donc au point où tu nous disais que tu as ressenti le besoin de te confier, de t'adresser à quelqu'un donc de plus grand que toi. À quel moment tu le rencontres et comment tu le rencontres?
0: Alors, il faut dire que jusque-là, je lisais la Bible, mais je ne faisais que la lire. Et j'ai été invitée à une série de conférences. Et j'ai été tellement touchée par la douceur de celui qui parlait. Je pense que quand on dit que quand c'est mal, on se mord la langue, mais quand c'est bien, on le dit. Donc, je crois que je peux dire qu'il s'agissait de frère Bendara, cet homme qui parle avec une telle douceur et qui présente Jésus comme celui qui peut vraiment nous venir en aide. Alors, à la suite de ces conférences, j'ai compris qu'effectivement, ce Jésus que je priais, que j'appelais à mon secours, il fallait que je fasse un pas de plus vers lui.
1: Une rencontre
0: particulière avec lui. Et c'est là où je me suis dit, ben voilà la personne qui peut régler mes problèmes. Et j'ai écouté, j'ai compris, évidemment, ce n'est pas une démarche simple et rapide. J'ai pris le temps de comprendre qui était Jésus. J'ai pris le temps d'étudier. Et par la suite, ce fut, j'ai envie de dire, ce mariage.
1: Avec Jésus.
0: Avec Jésus.
1: Rosette, j'imagine qu'après, l'injustice règne toujours. Hein,
0: absolument.
1: Parce que tu as dit qu'on n'est pas dans un monde de bisounours. Tu rencontres ce Jésus, mais comment il t'accompagne dans cette situation qui n'a forcément pas changé? Qu'est-ce que ça t'a porté de plus le rencontrer, alors qu'on n'était toujours pas dans ce monde de bisounours?
0: Eh bien, de le rencontrer, je crois qu'il m'a ouvert beaucoup de portes. Là où je croyais que je ne réussirais jamais, il m'a ouvert d'autres perspectives.
1: D'accord.
0: Qui m'ont permis de m'orienter dans une autre direction. Et aujourd'hui, je peux dire que ça a été profitable pour moi. Et vraiment, la direction que nous pensons être la bonne pour nous, parfois, il nous fait changer de direction et nous emmène au meilleur endroit où nous pouvons nous trouver.
1: Donc, il redéfinit en quelque sorte nos priorités.
0: Voilà.
1: Il redéfinit les contours de notre vie.
0: Comment
1: tu transmets comment tu as ressenti cette rencontre, tout ce que cela t'a apporté? Comment concrètement tu témoignes des effets de cette rencontre?
0: Ah, je te dirais que je ne me lasse pas de témoigner. Parce que à partir de ce moment-là, c'est vrai que auparavant, puisque je n'ai pas dit que j'ai grandi dans une famille traditionnelle catholique, où j'ai toujours œuvré, j'ai toujours été volontaire pour faire des choses, travailler. Et ce côté-là ne m'a pas lâchée. Donc maintenant, je témoigne assez aisément de ce que Dieu a fait pour moi. Et souvent, je parlant des femmes qui sont appelées à me faire parfois quelques confidences, je n'hésite pas à leur dire que il n'y a ni un homme, ni une femme, ni un enfant, ni personne qui puisse comprendre, cerner et toucher votre compréhension des choses pour que vous puissiez trouver des solutions. Il met en nous des valeurs, il met en nous des visions pour nous
1: un discernement pour nous permettre
0: de voir où nous devons aller, comment nous devons faire. Et il n'y a que Jésus pour ça.
1: Voilà. Et peut-être que avant Rosette, tu t'es certainement dit un moment que être femme face aux injustices, à tout ce que tu as vu, pourrait constituer donc un frein. Comment tu parlerais à une femme aujourd'hui?
0: Eh bien, un frein, je dis que non. Bien au contraire. nous avons tellement de potentiel insoupçonné, tellement de capacités, de valeurs. Et je crois que Dieu a mis en toutes ces femmes, en toutes les femmes qui existent, cette espèce de fibre de, pour nous aider à ne pas lâcher. Nous sommes résilientes, nous, nous sommes fortes au-delà de ce que nous pensons. Et souvent, la pensée générale nous laisse croire que la femme est faible, que la femme ne peut pas accéder à... Mais non, au contraire, je leur dis, quand vous avez une pensée, une idée, un projet qui vous tient à cœur, foncez, mais derrière Jésus.
1: Voilà, concrétisez vos projets.
0: Concrétisez vos projets.
1: Toujours derrière Jésus.
0: Absolument.
1: Vous êtes, quelle est cette promesse biblique ou ce verset ou peut-être ce cantique qui te soutient, que tu aimes?
0: Alors, il y a deux choses. Alors, il y a premièrement verset de Matthieu 11. Venez à moi, vous tous qui êtes fatigués et chargés, et je vous donnerai du repos.
1: Est-ce à Dieu que nous sommes tous fatigués?
0: Mais Dieu renouvelle les forces. Quand bien même nous serions fatigués, Dieu renouvelle les forces.
1: Et tu as goûté à ce repos?
0: Absolument, absolument. C'est paradoxal ce que je vais dire. C'est un repos dynamique. Ce n'est pas un repos où on est à l'aise.
1: On ne dort pas tout le temps.
0: On ne dort pas. C'est un repos dynamique, mais c'est une autre structure de la pensée qui fait que on se trouve reposé parce qu'on est reposé des bruits de ce monde, etc. On est reposé de tout ça.
1: Est-ce que ce matin tu pourrais associer cette notion de repos à une paix?
0: Absolument.
1: Alors que le monde n'est pas toujours en paix, mais est-ce qu'à travers ce repos, tu as trouvé une paix?
0: Absolument. Et tu m'as demandé tout à l'heure un cantique. Tu m'excuseras de ne pas citer un cantique qui se trouve dans nos hymnes et louanges.
1: Mais si tu vas quand même fredonner quelques paroles dedans. J'ai ce chant qui te remotive.
0: Un chant d'un chanteur chrétien. Et ceux qui me connaissent savent bien que j'aime bien Richard Toupin. C'est un homme dont j'apprécie beaucoup les textes. Et il y a ce chant qui dit « Vers qui se tourner quand le monde ne peut plus vous recevoir ?»« Vers qui se tourner quand on n'a plus d'espérance ?» Il dit même « Vers qui se tourner quand le monde n'a plus vous consoler ?» Et il dit « Vers qui se tourner quand la mort semble plus belle que la vie ?» Mais en fin de compte, la dernière strophe, il dit « Nous allons vers Jésus qui nous dit « Venez à moi !» Et ça tombe comme la solution à tous nos problèmes. « Venez vers Jésus qui nous dit « Venez à moi, je vous donnerai le repos ». Voilà.
1: Et toi donc qui as trouvé donc ce repos, on a bien compris qu'il ne s'agit pas d'un repos physique. Il y a tellement de femmes fatiguées, Rosette.
0: Oui.
1: Il y en a tellement de découragées.
0: C'est vrai.
1: Dis-leur ce matin un mot, une parole.
0: Alors ce que je voudrais leur dire à toutes ces femmes, c'est que j'ai l'occasion de rencontrer et avec qui j'ai beaucoup discuté parce que au travers de mon travail, je recevais beaucoup de mères découragées par
1: les
0: aléas de la vie. Et c'est toujours pareil, je leur disais, cherchez à comprendre, à cerner le problème, à non pas tomber dans la j'ai envie de dire de la médiocrité, à critiquer, à s'affoler, à se lamenter. Non, au contraire, essayez de comprendre ce qui se passe. Et puis parce que nous avons aujourd'hui des spécialistes, des personnes qui peuvent, tout en n'étant pas Dieu, mais qui peuvent aider, qui peuvent nous accompagner et qui peuvent nous dire comment agir dans telle ou telle circonstance. Et puis, donner à Dieu l'affaire. Confiez tout à Dieu. Confiez-lui. Marchez à genoux, priez. Faites confiance à Dieu. et vous verrez que les solutions vont arriver presque sans effort, j'ai envie de dire.
1: Voilà. Rosette, pourrais-tu me parler de ta relation avec les jeunes? Tu as certainement des enfants, adolescents peut-être, ou tu en as eu. Comment les encourager, cette catégorie donc de la population? Est-ce qu'il y a pour eux un message, une approche particulière?
0: Oui, j'ai l'habitude de dire que c'est une grâce que nous puissions, enfin ma génération, puisse avoir été jeune à l'époque. Mmh. Parce que quand je vois tous les défis aujourd'hui auxquels les jeunes doivent faire face, je me dis, mon Dieu, mais il faut vraiment qu'ils soient encadrés, entourés, conseillés, aimés, pour qu'ils ne puissent pas tomber dans ces divers pièges qui se dressent sur la route de la jeunesse aujourd'hui. Alors les jeunes, j'ai une bonne approche avec les jeunes. J'ai autour de moi beaucoup de neveux, de nièces, de petits-neveux. Enfin, j'ai beaucoup de jeunes dans ma famille de chair et aussi dans ma famille chrétienne. Oui. Et donc, les jeunes, je suis en très bon terme avec la jeunesse. Et tout ce que je peux leur dire, c'est de leur donner de bons conseils. Leur demander de faire les bons choix au bon moment, parce que les choix que l'on fait nous suivent tout au long de notre vie.
1: Voilà, et là je te rattrape. Quelle expérience marquante pourrais-tu nous partager ce matin?
0: Alors j'ai une expérience que je raconte souvent. J'ai eu un accident de voiture assez grave, mais Dieu est bon, rien ne m'est arrivé. Je roulais dans mon quartier, et c'est un quartier assez escarpé, et j'avais entamé une côte, et arrivé au sommet de la côte, la voiture est partie en arrière. En arrière. Et quand je traversais, je prenais la montée, je n'avais jamais vu une petite entrée qui se trouvait sur ma droite. Et je ne sais pas, je ne saurais pas te dire comment. Quand la voiture est partie en arrière, je me suis retrouvée dans cette entrée. Je ne sais pas comment. Je me suis retrouvée dans cette entrée avec la peur de ma vie. Et c'était la cour d'une maison. Et c'est la propriétaire, qui est une personne âgée, est venue voir ce qui se passait parce qu'elle a entendu un bruit pas possible. Et elle me dit, au sentiment, Mikey béni. Parce qu'elle me dit, mon fils vient d'enlever son gros camion qui se trouvait dans la cour. Alors, ma voiture avait quoi? Un rétroviseur cassé, c'est tout.
1: Et tu étais indemne?
0: J'étais indemne, tremblante, mais indemne.
1: J'imagine que dans le feu de l'action, on n'a peut-être pas le temps de paniquer. Mais avec recul, comment tu as analysé cet accident?
0: Je l'ai analysé, oui. Parce que je me suis dit, en plus, ce jour-là, c'était le jour du mariage d'une nièce. J'étais tellement affairée dans l'organisation des choses que j'ai peut-être été imprudente. Parce que, en fait, j'avais pris un raccourci pour arriver plus vite. Et je me suis dit, là, vraiment, Dieu m'a montré qu'il faut parfois user de sagesse. Parce que j'avais à ma disposition la route, la grande route que j'aurais pu prendre pour arriver à destination, mais j'ai voulu aller vite. Et c'est pour ça que je me dis parfois, et faut pas confondre la précipitation et comment on dit,
1: vitesse
0: et précipitation. Alors sur ce point-là, je me suis assagie. Et c'est surtout cette grande leçon-là qui m'est restée après cet accident. Parce que j'ai tendance, c'est peut-être un peu de ma nature, à vouloir tout faire vite. Mais Dieu dit parfois de lever le pied.
1: Prendre le temps. Comment la femme que tu es s'épanouit? Quels sont tes loisirs?
0: Alors mes loisirs, je l'ai dit, j'aime beaucoup, jusqu'ici j'aime la lecture. Je lis beaucoup, j'écris des petits poèmes, des textes poétiques. Et puis, je m'adonne un petit peu à tout. Je cours J'aime la couture, j'aime la cuisine. Enfin, c'est assez éclectique. Je m'intéresse à beaucoup de choses parce que à la base, dans ma famille, chez mes parents, j'apprenais beaucoup en observant.
1: D'accord.
0: Voilà.
1: Tu as développé donc le sens de l'observation.
0: De l'observation.
1: Est-ce qu'il y a une question que je ne t'aurais pas posée ce matin, mais qui emmènerait donc un petit témoignage, une exhortation ou un conseil?
0: Oui. Alors, la question qui me vient à l'esprit, c'est dans le lieu où j'habite, dans mon quartier, j'ai beaucoup de personnes que je vois, que je connais, sans pour cela avoir une relation continue régulière. Parfois des personnes que je prends sur la route, que j'embarque, et qui me, sans que je ne m'en aperçoive, m'observent.
1: Oui.
0: Et observent des changements en moi.
1: Mm-hmm.
0: Et ces personnes me le disent. Et cela aussi m'ouvre des portes, parce que quand je vais frapper à leur porte ou les visiter ou pour avoir un entretien quelconque, hein, avec ces personnes, mais surtout quand je fais du travail missionnaire, eh bien, ces personnes m'ouvrent un peu plus facilement les portes. Pourquoi? Parce que elles m'ont observé, elles ont vu des transformations, et je crois que je suis crédible à leurs yeux.
1: Voilà. Donc, ta relation, la transformation que tu vis avec Dieu, te rend donc crédible aux yeux des autres et t'ouvre des portes.
0: Absolument.
1: Donc, à ce sujet, quelle leçon on peut en tirer?
0: La leçon que je pourrais en tirer, pour, non seulement pour moi, mais
1: pour
0: nous tous, il faut être courtois. On est dans une société où on n'est pas... C'est pas parce qu'on est membre d'une église X que l'on doit se retirer du monde.
1: Mm-hmm.
0: La parole le dit d'ailleurs, on n'est pas du monde, on est dans cet univers, on est dans le monde. Donc, il faut être courtois, aimable et réceptif avec tous.
1: Mm-hmm.
0: Toutes les personnes, parce que nous ne savons pas, comme disait ma défunte mère, elle disait, on ne sait pas où les diplômes peuvent vous donner, vous ouvrir des portes, mais l'éducation vous ouvre encore plus de portes.
1: D'autres portes, finalement. Et vous permet d'entrer en communication avec d'autres pour pouvoir, donc, comme tu disais, les influencer, les toucher.
0: Absolument.
1: Et les aimer.
0: C'est ça.
1: Femme vertueuse, femme de valeur, nous remercions ce matin Rosette Saint-Louis-Augustin pour ce beau témoignage sur son parcours de vie. Et nous disons déjà à bientôt, à la prochaine femme que nous recevrons ici.
0: À bientôt.

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1: Bathsheba. Bathsheba, c'est un nom composé de deux mots, l'un qui veut dire fille et l'autre qui veut dire serment. C'est certainement un homme qui a fait un serment à sa femme et qui, comme résultat de ce serment, a eu cette fille qui signifiait, en fait, qui représentait de façon très concrète ce serment qui avait été fait. Elle était la fille d'un officier du roi David, donc on est à cette époque, environ 1000 ans avant Jésus, où règne sur Israël le roi David. Et cette femme, il se trouve qu'elle habite une maison qui n'est pas très loin du palais royal de Jérusalem. Et un jour que son père et son mari, puisque son mari est aussi un serviteur du roi, c'est un militaire, il fait partie de l'armée de David. Donc un jour où l'armée est en guerre, elle est en train d'assiéger une ville d'un peuple voisin avec lequel il y a un certain nombre de tensions et de difficultés. Donc le roi David est resté dans son palais. Et il se promène sur la terrasse de son palais après avoir mangé. Et puis, il aperçoit là, dans son jardin de la maison voisine, Bathsheba qui est en train de faire sa toilette. Et je ne sais pas si il avait bien nettoyé ses lunettes ou pas, mais en tout cas, il la trouve belle. Et il la trouve tellement belle que... il y a une idée qui germe en lui qui n'est pas tout à fait celle qu'il aurait recommandée. Mais il a décidé de la faire venir et de pouvoir apprécier de plus près sa beauté. Bathsheba va accepter l'offre et va venir avec les serviteurs de David qui vont l'introduire chez le roi. Et là, David va coucher avec elle. Et cette femme va être enceinte. Alors évidemment... non seulement il y a quelque chose qui n'est pas très apprécié dans ce comportement d'adultère. David était marié, cette femme était mariée. Et le fait qu'elle soit enceinte risque bien de montrer qu'il y a eu cette infidélité. Surtout que son mari est à la guerre, parti depuis combien de temps et pour combien de temps, va savoir. Alors bien sûr, le roi David est un petit peu ennuyé de cette situation et il a une idée pour essayer de camoufler sa faute. Il décide d'envoyer un message au chef de l'armée, à son général Joab, et lui dit « Renvoie-moi Uri ». Et Uri va donc revenir et David va accueillir ce soldat, lui demander des nouvelles. Il va prendre prétexte de ce déplacement pour dire que c'était pour avoir des informations précises sur la manière dont se déroulait le siège, dont les combats se passaient et quelles étaient les chances de victoire. Et puis il va dire à Uri, bien maintenant tu peux aller passer quelques soirées chez toi et après ça tu retourneras sur le lieu de combat rejoindre l'armée. Mais Uri est un soldat discipliné, il sait que ses collègues n'ont pas le droit de rentrer chez eux et il ne rentre pas chez lui. Alors David va décider de le faire tuer. Et arrivera le moment où Bathsheba va accoucher, elle donnera naissance à un fils, et le prophète Nathan va venir voir David et lui dire « Ce fils va mourir, parce que tu as vraiment désobéi à Dieu. » Et cette femme, Bathsheba, a eu le désespoir de perdre un fils. Dieu lui en a donné un autre, puisqu'elle s'est ensuite mariée avec David, qui est devenu le roi Salomon. Vous trouverez cette histoire de Bathsheba dans le deuxième livre de Samuel, au chapitre 11 et 12.
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Aïe aïe aïe. Ouais. Vous savez déjà qui on représente. Ouais. Yes. Vous savez.

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1: Bonjour, aujourd'hui nous allons parler de la toux. Qu'est-ce qu'il faut faire ?

0: Bonjour, pour ceux qui ont pu écouter ma précédente émission, vous saurez pourquoi aujourd'hui je parle de la toux, puisque la dernière fois j'avais un peu de problème à ce niveau-là. La toux est un symptôme, c'est un symptôme banal que nous éprouvons tous plus ou moins en hiver ou à tout moment de l'année. Parfois c'est très désagréable de tousser en public lorsque l'on parle par exemple. Mais néanmoins, la toux est un moyen dont la nature nous a doté pour nous défendre aussi contre des phénomènes d'excitation ou de pénétration dans l'appareil respiratoire. Donc, c'est également un symptôme utile. En effet, la première raison pour laquelle on tousse, ce sont des corps étrangers, soit des poussières, soit quelque chose qu'on avale de travers, en trou de dimanche, comme disait notre grand-mère. Eh bien, à ce moment-là, on tousse pour expectorer ce qui a été dans le système respiratoire alors qu'il aurait dû aller ailleurs ou ne pas pénétrer. D'autres fois, on peut tousser parce qu'on a été victime d'une grippe, d'une maladie virale ou bactérienne pendant l'hiver. Et à ce moment-là, le toux est destiné à nous aider à ramener les sécrétions qui sont dans nos poumons, qui sont là pour nous défendre d'ailleurs, pour ramener toute cette hypersécrétion et pouvoir respirer correctement. Donc là encore, la toux peut être quelque chose de tout à fait bénéfique. Même la toux du fumeur, celui qui tousse beaucoup le matin lorsqu'il a pris l'habitude de fumer, a cette même vocation, c'est-à-dire d'aider la personne à pouvoir expectorer toutes ces sécrétions qui ont été induites par cette habitude tabagique. Alors, est-ce qu'il y a des choses qu'on peut faire ou ne pas faire lorsque l'on tousse? Si on se souvient qu'il y a un effet bénéfique, il ne faut pas absolument arrêter la toux. Donc, les antitussifs, les sirops qui contiennent des antitussifs, qui sont souvent des produits relativement forts, qui peuvent endormir un tout petit peu, ne sont pas employés systématiquement et sans conseil de votre médecin. Ce qu'il faut peut-être éviter, c'est d'être dans une pièce trop confinée, là où il y a trop de poussière. Vous savez que notre système respiratoire est souvent très sensible aux poussières, poussières de maison qui contiennent des petites bêtes qu'on appelle les acariens et qui peuvent produire une irritation et une sensibilisation, voire même une allergie définitive. Il faut donc avoir une maison qui soit très saine, bien aérée, non humide, avec un chauffage de moyenne intensité qui ne soit pas trop sec non plus et qui ne translate pas trop les poussières. Donc, certes, il faut tousser, mais pas tousser trop. Alors, quels sont les petits moyens pour arrêter une toux désagréable, sèche et qui ne sert à rien? Eh bien, on peut boire une boisson simplement de l'eau. Souvent, ça permet d'adoucir la partie haute du système respiratoire, le pharynx, voire même un peu le larynx. Et à ce moment-là, on arrive à arrêter un tout petit peu le réflexe tussigène. On peut également prendre des boissons chaudes, sucrées avec du miel par exemple. C'est également un moyen simple qu'on employait autrefois et qu'on a peut-être un tout petit peu oublié, mais qui est très important et qui peut servir aux enfants, notamment ces toux de nuit qui laissent éveillés, sont parfois sensibles à des méthodes simples comme ça. On peut humidifier les pièces dans lesquelles on est lorsqu'il y a une air trop sec, hein, et des humidificateurs qui peuvent être employés, mais il faut faire attention qu'ils soient bien entretenus, qu'il n'y ait pas de moisissure dedans, évidemment, parce qu'à ce moment-là, le bénéfice qu'on en a est annulé par d'autres inconvénients. Mais humidifier une pièce, mettre des essences même, type eucalyptus, est sûrement une bonne chose pour essayer d'adoucir la muqueuse des voies respiratoires et donc de diminuer la fréquence de la toux pour que la toux ne soit que utile et non pas désagréable. Bien entendu, la toux, lorsqu'elle est permanente, lorsqu'elle est récurrente, lorsqu'elle dure longtemps, si elle est nuit et jour, peut être le signe d'une maladie pulmonaire plus grave, plus importante. Et bien entendu, vous le savez, dans ces émissions, nous ne cessons de vous le dire, lorsqu'un symptôme devient important, envahit la vie, eh bien c'est votre médecin qui doit être consulté. Et les petits moyens, les petits conseils que nous vous donnons ne sont valables que pour des situations du quotidien et qui ne durent pas très très longtemps. Donc, je rappelle que les antitussifs sont des produits qui sont en général à manipuler avec beaucoup de précautions. Normalement, les antitussifs ne doivent jamais être donnés le jour, sauf exception, évidemment, que votre médecin pourra définir. Mais ces antitussifs peuvent être parfois utiles la nuit parce que une toux incessante la nuit empêche de dormir et la personne qui tousse et son entourage, bien entendu. Donc la toux est a priori un symptôme positif. Elle nous permet de nous débarrasser de sécrétions anormales dues soit à la maladie, soit à des corps étrangers, soit à des agressions de type poussière de maison, mais elle peut être également le signe d'une maladie plus grave, et à ce moment-là, nous devons voir notre médecin. Pour ce qui concerne la prévention, eh bien, vous vous souvenez, humidification de l'air, boire de l'eau ou une boisson chaude sucrée au miel sont des mesures simples que chacun d'entre nous pouvons prendre.
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0: Dans notre prochaine émission, nous parlerons des sucres.

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0: Michel Novakovici, bonjour.
1: Bonjour.
0: Nous avons le plaisir de vous accueillir dans nos studios pour cette quatrième émission consacrée à cet univers qui est le nôtre. Nos émissions précédentes, nous voulons le rappeler pour nos auditeurs, nous ont fait voyager à travers l'histoire de l'astronomie de Babylone à notre époque. Vous nous avez passionnés

0: par ce voyage, vous nous avez également entraîné dans une passionnante excursion au milieu des planètes de notre système solaire. Et la dernière fois, lors de notre précédente émission, nous nous étions posé la question suivante: l'univers a-t-il une limite? Aujourd'hui, eh bien, notre émission sera en quelque sorte la continuité de nos émissions précédentes, et nous allons parler, si vous le voulez bien, d'une théorie qui fait grand bruit, c'est le cas de le dire, c'est la théorie du Big Bang. Vous allez nous en parler. Je voudrais juste tout simplement relever l'un des détails, l'une des caractéristiques de cette théorie du Big Bang. L'univers, donc notre univers, existerait depuis 15 milliards d'années, selon cette théorie.
1: Oui, c'est exact, mais vous avez bien précisé qu'il ne s'agit que d'une théorie. Et à l'heure actuelle, la communauté scientifique est un peu divisée sur l'origine de l'univers, la théorie du Big Bang ayant, il faut le reconnaître, la faveur d'un très grand nombre d'astronomes. Cependant, il y a quand même des petits problèmes qui vont se poser. Mais avant de vous parler du Big Bang, il faudrait peut-être que nous regardions comment on en est arrivé là. C'est-à-dire d'abord, quelles sont les distances des étoiles voisines, des étoiles lointaines, comment on peut mesurer ces distances, et comment on peut concevoir donc que cet univers est une limite ou non. Pour les étoiles les plus proches, c'est tout simplement par trigonométrie que l'on fait les calculs. Mais dès que l'on dépasse 100 années-lumière, le calcul trigonométrique ne peut plus avoir d'efficacité parce que la base du triangle qui permet de faire le calcul n'est pas assez grande par rapport à la distance à calculer. Il y a donc d'autres procédés, tels que le calcul des céphéides, de la luminosité des céphéides. Je ne vais pas tout vous exposer ce matin, ça sera peut-être un peu long, mais par rapport à la périodicité d'éclat de ces étoiles, on a réussi à déterminer leur distance, compte tenu de leur luminosité apparente et réelle. Ensuite, pour les étoiles les plus lointaines, eh bien, le calcul devient très très difficile. Et c'est un peu ce calcul qui est à l'origine du Big Bang, de la théorie du Big Bang. C'est un astronome américain, qui s'appelait M. Hubble, qui a déterminé que plus une étoile était lointaine, et plus l'analyse de sa lumière par le procédé spectroscopique montrait que la lumière était décalée vers le rouge. Lorsque l'on fait passer un rayon lumineux à travers un prisme, il est décomposé dans les couleurs de l'arc-en-ciel. Ces couleurs sont fixes dans tous les arcs-en-ciel, la séquence est toujours la même. Lorsqu'on fait passer cette lumière à travers une fente, eh bien, il se produit dans l'arc-en-ciel des lignes que l'on appelle des raies. Et ces raies sont caractéristiques de chaque émission de couleur. Or, on s'aperçoit que les raies du rouge sont décalées lorsque un corps se déplace en direction opposée à l'observateur. C'est exactement le principe du klaxon de voiture ou du moteur d'une voiture sur un circuit. Quand vous voyez la voiture se rapprocher, vous entendez le son plus aigu que lorsqu'elle s'éloigne. Il en est de même pour la lumière. Lorsqu'un corps se rapproche de l'observateur, la lumière est décalée vers le bleu. Lorsqu'il s'en éloigne, elle est décalée vers le rouge. Or, on a constaté ceci, c'est que toutes les étoiles lointaines, sans exception, toutes les galaxies plus exactement lointaines, ont leur lumière décalée vers le rouge. D'où l'idée de penser que toutes ces galaxies nous fuyaient, que toutes s'éloignaient les unes des autres et s'éloignaient toutes de nous également. L'idée peut être représentée par un ballon d'enfant. Vous prenez un ballon de baudruche et vous dessinez dessus des petites étoiles. Lorsque vous allez gonfler le ballon, vous vous apercevrez que chaque petite étoile s'éloigne de sa voisine. D'où l'idée que l'univers est en expansion et que cette expansion se poursuit indéfiniment. Mais le raisonnement a conduit à ceci. Si toutes les galaxies s'éloignent les unes des autres, il est nécessaire qu'en reculant dans le temps, elles aient été toutes ensemble à un certain moment. En calculant ce que l'on appelle la vitesse de récession, la vitesse d'éloignement, on en est arrivé à calculer le moment où elles se trouvaient au même endroit. C'est ce qui permet d'affirmer que, tout au moins de supposer, affirmer étant un mot pour l'instant à mettre entre guillemets, de supposer qu'il y a 15 milliards d'années, toutes les galaxies se trouvaient groupées en un même endroit, et qu'une explosion gigantesque, ce Big Bang, grand boom en français, a été à l'origine de la dispersion. Voici en peu de mots résumer évidemment très brièvement ce qu'est la théorie du Big Bang.
0: Une théorie d'ailleurs qui, je pense, fait son chemin à travers les milieux scientifiques aujourd'hui. Mais vous m'avez parlé récemment, il y a, je pense, quelques minutes avant notre émission, vous m'avez dit que cette théorie était en quelque sorte malmenée dans d'autres milieux scientifiques.
1: Oui, c'est exact. Il y a une certaine école d'astronomie qui pense que, plutôt que la théorie du Big Bang, on peut expliquer dispersion des galaxies, cet éloignement relatif de chacune d'entre elles, par la création continue de matière entre les galaxies. Seulement, ce problème me semble un petit peu difficile. Il est évident que, puisque vous savez que je suis chrétien, je ne suis pas opposé à l'idée d'un Dieu créateur qui a créé les galaxies ou qui a créé la matière. Mais de penser que Dieu intervient à chaque millième de seconde pour créer un nouvel atome à l'intérieur des galaxies me semble quand même difficile à accepter. En tout cas, les savants non-croyants rejettent formellement cette théorie de la création continue. Alors, laquelle des deux est la bonne ? Eh bien, je crois qu'il faut attendre encore un petit peu de temps pour qu'on puisse décanter la chose. En faveur du Big Bang, il y a cette idée aussi que on a détecté dans l'univers un rayonnement fossile qui serait le résidu de l'explosion primordiale. Ce sont des astronomes qui ont utilisé des radiotélescopes qui ont détecté, d'ailleurs tout à fait par hasard, un rayonnement continu à 2 ou 3 degrés Kelvin. Et ce rayonnement ne peut être compris que parce qu'il y aurait eu cette explosion primordiale. Alors, il est évident qu'actuellement, je reprends la question du début, s'il y a eu effectivement un Big Bang, la quantité de matière est forcément limitée et il doit y avoir une frontière quelque part. Il y a un endroit où l'univers devrait s'arrêter. On suppose que cette frontière, cette limite de l'univers, se situerait vers 15 milliards d'années. C'est-à-dire que lorsqu'on aura perfectionné les instruments de recherche et que l'on pourra regarder à une distance de 15 milliards d'années-lumière, on devrait théoriquement apercevoir la frontière de l'univers. Seulement, selon la théorie du Big Bang, le début de l'univers serait opaque, ne serait pas transparent. Il est donc possible qu'on détecte à une distance de peut-être entre 15 et 20 milliards d'années-lumière un mur opaque. Et si on le détecte, ce sera effectivement la démonstration que le Big Bang est une réalité. Mais actuellement, on n'est pas sûr de cela, on attend la mise en orbite du télescope spatial pour pouvoir justement regarder beaucoup plus loin, parce que, encore une fois, notre atmosphère, elle, n'est pas opaque, mais elle l'est partiellement quand même, et elle nous empêche de faire des observations lointaines avec grande précision.

0: Michel Novakovici, une autre question, toujours en relation avec cette théorie qui semble séduire, cette théorie du Big Bang. Vous nous avez parlé tout à l'heure du décalage de la lumière vers le rouge. Est-ce qu'il n'existerait pas une autre explication à ce phénomène ?
1: Oui, effectivement, quelques savants, et non des moindres, puisque Einstein en était, ont émis l'idée que le décalage vers le rouge de la lumière pourrait être dû à une autre cause que l'éloignement de la source lumineuse. Einstein pensait que la lumière, en ayant franchi de très longues distances, pouvait tout simplement rougir, par analogie avec le phénomène d'une bougie qui s'éteint et dont la lumière devient de plus en plus rouge au fur et à mesure qu'elle s'épuise. Et il pensait donc que la lumière, après de très longs parcours, pouvait effectivement s'user, s'épuiser et donc passer progressivement vers le rouge. Mais cela n'a jamais pu être vérifié parce qu'il est impossible sur Terre de faire de grandes distances, de projeter la lumière sur de trop longues distances pour vérifier cette idée. Alors, peut-être trouverons-nous là aussi encore une autre explication, mais pour l'instant, on s'en tient au Big Bang.
0: Mmh. Alors le Big Bang, c'est le hasard, finalement, c'est la chance. C'est-à-dire que cette explosion initiale se serait déroulée dans un contexte tout à fait hasardeux. Or, paradoxe, l'univers semble fonctionner à partir de lois rigoureuses et précises. Alors, est-ce qu'il n'y aurait pas là un contresens ? Comment l'expliquez-vous ?
1: Oui, personnellement, je n'explique rien. Je ne fais que vous transmettre les explications de la communauté scientifique. Effectivement, le hasard qui serait à l'origine du Big Bang, on a essayé de voir comment cela aurait pu se produire. Si effectivement toute la matière de l'univers actuellement visible a été concentrée en un atome gigantesque au départ, la question se pose, pourquoi y a-t-il eu cette explosion ? Alors on essaye de délimiter, de reculer dans le temps à quelques secondes après le Big Bang, à quelques centièmes de seconde, à quelques milliardièmes, quelques nanosecondes après le Big Bang, ce qui a pu se passer. Mais l'instant zéro, on n'arrive pas encore à le déterminer. On a réussi à expliquer à peu près tout, en partant de quelques milliardièmes de secondes après le Big Bang, de voir comment les choses se sont passées. Donc cette explosion aurait projeté dans l'univers une quantité de matière qui se serait créée au moment du Big Bang. Et cette matière, donc, étant extrêmement chaude au départ, se serait progressivement refroidie. Et elle aurait donc gagné des espaces infinis, de très grandes distances, en se refroidissant. Et puis ensuite, il y aurait eu un phénomène de condensation, la matière qui, au départ, ayant été parfaitement uniforme, se serait condensée en grumeaux, un peu comme lorsqu'on fait la pâte pour faire des crêpes. Mmh. Et puis, ces grumeaux auraient donc accumulé autour d'eux de la matière par simplement le phénomène de gravitation. Cette accumulation de matière autour des petits noyaux primordiaux aurait donc formé les étoiles, qui se seraient groupées en galaxies, qui elles-mêmes se seraient groupées en amas de galaxies, qui se groupent eux-mêmes en super-amas. Et l'on voit ainsi dans l'univers ces îles, ces univers-îles, qui comprennent chacun des milliards d'étoiles groupées dans des milliards de galaxies. C'est une théorie donc qui peut être très valable par l'observation, par la vérification, par l'observation. Elle correspond bien à ce que l'on découvre dans l'univers, mais est-ce que l'on a tout trouvé ? Et puis, il y a un problème, nous n'allons pas tout de suite aborder le problème de la relativité, mais sachez quand même que Einstein a déterminé des règles, et que ces règles ont pu être vérifiées. En particulier, l'une des règles fondamentales est que rien dans l'univers ne peut dépasser la vitesse de la lumière. La vitesse de la lumière, 300 000 km/s, étant une limite absolument infranchissable, par la lumière elle-même ou par tout corps matériel. Alors, il y a un petit problème qui se pose, c'est que, selon la théorie du Big Bang et selon le décalage vers le rouge, il y a certaines galaxies qui nous fuient aux deux tiers des vitesses de la lumière, mesurées bien sûr d'après le décalage. Si l'on voit une galaxie, disons dans la direction nord, nous fuir aux deux tiers de la vitesse de la lumière, et qu'on en voit une autre dans la direction opposée, sud, nous fuir également à deux tiers de la vitesse de la lumière, on se retrouve un peu comme le film de Marcel Pagnol, ça fait quatre tiers. Mmh. Et quatre tiers, ça dépasse la vitesse de la lumière. l'une par rapport à l'autre. La galaxie qui nous fuit au nord par rapport à celle qui nous fuit au sud se déplace l'une par rapport à l'autre à 4 tiers de la vitesse de la lumière. Et à ce moment-là, ça n'est plus possible. Il y a donc là une limite qui nous semble difficilement compréhensible.

0: Michel Novakovici, vous venez juste de nous parler de ce qui s'est passé au moment du Big Bang, ou juste après, donc après cette magistrale explosion initiale. Est-ce que vous pourriez nous dire maintenant, ou peut-être nous amener à mieux comprendre ce qui s'est passé avant cette explosion initiale, car il a dû bien se passer certainement des choses avant que cette explosion n'arrive, certains facteurs qui l'ont peut-être favorisé. Quelle est votre opinion à ce sujet ?
1: Oui, bien, je vais d'abord vous donner l'opinion des savants avant de vous donner la mienne, car j'en ai une tout à fait particulière, bien sûr. L'opinion actuelle est que le Big Bang marque le point de départ, non seulement de l'univers visible, mais également du temps. Autrement dit, poser la question de ce qui s'est passé avant n'a plus de sens, car le point zéro serait à la fois l'origine de la matière et l'origine de l'échelle chronologique. Il n'y aurait rien qui puisse exister avant. Mais si l'on peut admettre que le temps a eu un point de départ en même temps que la matière, cela nous semble assez quand même difficile à accepter. Parce que nous avons l'habitude de considérer le temps comme une valeur qui n'a pas de limite, ni dans le passé, ni dans l'avenir. Ça nous semble difficile d'admettre que le temps ait pu avoir un point de départ. Or, la théorie du Big Bang se heurte précisément à cette question, qu'est-ce qu'il y a pu y avoir avant ? Alors, une des idées actuelles, c'est que l'expansion de l'univers ne sera pas éternelle. Autrement dit, le Big Bang originel aurait dispersé la matière à partir d'un point central, et cette matière s'éloignerait progressivement jusqu'à une certaine distance à partir de laquelle elle se recontracterait. Et à ce moment-là, les galaxies, au lieu de se fuir, se précipiteraient toutes les unes vers les autres, se retrouveraient au point de départ, dans un nombre de milliards d'années impossible à déterminer à l'heure actuelle. Elles se retrouveraient donc au point de départ, se recontracteraient, formeraient un immense amas de matière qui, à force de se contracter, s'échaufferait et reproduirait un nouveau Big Bang. D'où l'idée que le Big Bang n'est qu'une étape sur une longue chaîne d'univers qui se sont formés, qui se sont détruits, qui se sont reformés à la suite. C'était aussi séduisant comme idée, mais ça se heurte quand même à une difficulté. C'est que la matière, elle, n'est pas éternelle non plus, puisqu'elle consomme, elle se consomme elle-même pour produire de l'énergie. Et si les mêmes atomes se recontractent, ils auront forcément, en se recontractant, une énergie moindre que celle qu'ils avaient au départ, à cause de l'énergie qu'ils auront rayonnée dans l'univers. Il y a donc là une usure à ce moment-là de la matière, et cette idée d'un Big Bang qui se reproduit périodiquement, comme un poumon qui respire, ont dit certains astronomes, eh bien, ne tient pas non plus parce qu'il y aurait forcément perte d'énergie et de matière. Alors, nous sommes arrivés à un point où on se demande vraiment, on essaie d'expliquer à partir du Big Bang, mais ce qu'il y a eu avant, ça devient une énigme. Et puis, la question peut-être que vous alliez me poser, pourquoi y aurait-il eu un Big Bang ? Autrement dit, qui ou quoi pourrait être à l'origine du Big Bang ? Alors évidemment, c'est, comme vous avez dit tout à l'heure, c'est le hasard. Mais le hasard ne satisfait pas tellement l'intelligence humaine. Le hasard, nous en parlerons bien sûr dans nos prochaines émissions, le hasard a des lois. Et le hasard n'est pas quelque chose de totalement hasardeux, même s'il y a un paradoxe dans le langage. Parce qu'on peut déterminer les probabilités de tout événement. Or, la probabilité qu'il y ait eu un Big Bang et qu'il se soit déroulé selon les règles actuellement admises est très faible. Alors, nous revenons à l'idée d'une création. D'ailleurs, l'Église a tout à fait adopté l'idée du Big Bang parce qu'elle correspond exactement à la description des premiers versets de la Bible. La Bible dit ceci, « Au commencement, Dieu créa les cieux et la terre. » Alors, de là à admettre que Dieu a fait le Big Bang, cela plaît beaucoup aux religieux de notre époque, parce que cela correspond tout à fait à l'idée d'une création au départ. Et l'astronomie moderne admet qu'il ne peut y avoir eu de Big Bang sans une création, quelqu'un ou quelque chose qui aurait provoqué le Big Bang tout à fait au début. Le fait que cela vienne tout à fait du néant semble impossible. Donc nous avons là une idée qui rejoint la pensée religieuse, et personnellement je suis tout à fait favorable à l'idée d'une création par une puissance divine.
0: On parle d'ailleurs d'une nouvelle interprétation, enfin une interprétation qui n'est pas si nouvelle que cela, une nouvelle compréhension, disons, des premiers versets de la Genèse, où d'un côté, comme vous venez de le dire, Dieu crée les cieux et la terre et organise ensuite cette matière. Donc les six jours de création dont il est question dans le premier et deuxième chapitre de la Genèse correspondraient donc à cette mise en place de l'univers à la suite donc de cette explosion initiale.
1: Oui, mais là nous entrons dans le domaine purement religieux et ce n'est peut-être pas tout à fait le sujet de notre émission d'aujourd'hui, mais si vous voulez nous y reviendrons plus tard. Effectivement, on peut très bien comprendre que ces phénomènes que nous venons de découvrir puissent s'expliquer à la lumière du texte biblique. Mais c'est peut-être un peu prématuré aujourd'hui.

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merci de nous accueillir à cette heure. Le texte choisi pour aujourd'hui se trouve dans le livre des Proverbes, 19e chapitre, et nous lirons le verset 21. Il y a dans le cœur de l'homme beaucoup de projets, mais c'est le dessein de l'Éternel qui s'accomplit. Vivre pour un objectif est la seule façon de vivre vraiment. Autrement, on ne fait qu'exister. La plupart des gens se posent trois questions fondamentales. Tout d'abord sur leur identité, qui suis-je? Ensuite sur leur importance, est-ce que je compte? Et enfin sur leur influence, quelle est ma place dans la vie? Les réponses à ces trois questions se trouve dans les différents objectifs que Dieu a tracés pour nous ici-bas. Quel est le centre de votre vie, chers amis? Cette question concerne l'adoration. Pour qui allez-vous vivre? Sur quoi allez-vous vous appuyer? Sur quoi vous appuyez-vous aujourd'hui? Pour qui vivez-vous aujourd'hui? Vous pouvez centrer votre vie sur votre carrière, votre famille, un sport, un loisir, de l'argent et autres. Rien de tout cela n'est mauvais en soi. Mais cela ne doit pas être au centre de votre vie. Ces choses ne vous sauveront pas lorsque la vie s'écroulera. Vous avez besoin d'un centre inébranlable. Le roi Asa a invité le peuple de Juda à rechercher l'Éternel. En fait, ce qui occupe le cœur de votre vie est votre Dieu. Lorsque vous avez donné votre vie à Christ, il en est devenu le centre. Mais vous devez lui donner envie d'y rester en l'adorant. Paul a déclaré ceci: que le Christ habite dans vos cœurs par la foi. Question: comment savez-vous que Dieu est bien au centre de votre vie? C'est simple. Quand Dieu est au centre, vous l'adorez. Quand il n'y est pas, vous vous inquiétez. Votre angoisse vous montre que Dieu n'occupe pas la première place. Dès que vous le replacez au centre, vous êtes en paix. La Bible dit: la paix de Dieu qui dépasse tout ce qu'on peut imaginer gardera vos cœurs et vos pensées en communion avec le Christ. Quel sera le caractère de votre vie si vous passez du temps avec Christ? Ce point concerne la maturité spirituelle. Quel genre de personne serez-vous si réellement vous vous laissez façonner par votre Père céleste? Savez-vous que Dieu s'intéresse beaucoup plus à ce que vous êtes qu'à ce que vous faites? Souvenez-vous que vous emporterez votre caractère dans l'éternité, mais pas votre carrière. Pierre déclare: faites tous vos efforts pour ajouter à votre foi la force de caractère. À la force de caractère, la connaissance. À la connaissance, la maîtrise de soi. À la maîtrise de soi, l'endurance dans l'épreuve. À l'endurance dans l'épreuve, l'attachement à Dieu. Et à cet attachement, l'affection fraternelle. Et à l'affection fraternelle, l'amour. Ne vous découragez pas et n'abandonnez pas la course en cas de difficulté. Paul recommande à Timothée: prends garde à toi-même et à ton enseignement. Demeure ferme à cet égard. Quelle sera la contribution de votre vie? Il s'agit ici de votre mission, de votre ministère. Quel va être votre service dans le corps de Christ? Vous sachant formé par Dieu, force spirituelle, orientation du cœur, ressources, manière d'être et expérience, quel rôle allez-vous assumer dans cette famille spirituelle? Comment ferez-vous une différence? Y a-t-il un groupe de chrétiens que vous aimeriez servir? Quel sera votre style de vie? Paul déclare: ce service que vous accomplissez ne pourvoit pas seulement aux besoins des croyants, mais il suscite encore de très nombreuses prières de reconnaissance envers Dieu. Mes amis, nous avons été formés pour servir les autres. Cependant, même Jésus n'a pas pourvu aux besoins de tous quand il était sur la terre.
Vous devez choisir qui aider selon vos talents. Demandez-vous, qui ai-je envie d'aider le plus? Jésus a dit, c'est moi qui vous ai choisi et qui vous ai établi afin que vous alliez et que vous portiez du fruit et que votre fruit demeure. Vous ne pourrez jamais aider tout le monde en même temps. Posez-vous la question, Seigneur, que veux-tu que je fasse? Quel est le plan que tu as mis à ma disposition de manière à ce que je me place dans cette mission que tu as choisie pour moi? Il s'agit de votre mission d'évangélisation envers ceux qui ne connaissent pas Christ, envers vos collègues, vos voisins, vos proches, votre engagement spirituel, oui, à savoir votre engagement à faire part de votre témoignage et de la bonne nouvelle aux autres. Faire partie de la famille de Dieu est une responsabilité. C'est une responsabilité. Il s'agit ici d'offrir, de passer du temps, de partager. Comment montrez-vous votre engagement envers les autres? Comment obéirez-vous au commandement d'entraide mutuelle? Dieu répond à ceci. Christ a aimé l'Église et s'est livré lui-même pour elle. Il est important, jour après jour, de prier pour ce sujet et de demander à Dieu, Seigneur, que veux-tu que je fasse? L'objectif de votre vie consiste à adorer sincèrement Dieu, à servir selon votre personnalité, à être en communion avec les autres croyants, mais aussi ceux qui ne connaissent pas Dieu, à avoir ce souci, à offrir l'Évangile, à offrir Christ à toutes ces personnes que vous méconnaissez peut-être, mais aussi que vous connaissez. L'objectif de votre vie, c'est d'emmener, de collaborer avec le Saint-Esprit, de manière à emmener une âme de plus à l'Éternel. Oui, vous devenez un messager de sa grâce, une image de son caractère. C'est ça l'objectif de votre vie. Vous devenez un ambassadeur de sa parole, un admirateur de sa grâce. Votre objectif, l'objectif de votre vie est d'aimer Dieu, de grandir, de l'annoncer, de le servir et d'encourager vos proches à en faire autant. L'objectif de votre vie, c'est de vous engager à obéir corps, âme et esprit à l'Éternel, mais aussi à l'ordre de mission. Notre objectif est de ressembler à Christ. Notre objectif est de nous laisser motiver par l'essentiel qui est Christ. Dieu veut se servir de vous. Et encore aujourd'hui, il vous dit, j'ai besoin de toi. Paul a vécu une expérience motivée par l'essentiel. Il a dit, je cours les yeux fixés sur le but, je suis semblable au boxeur qui ne frappe pas au hasard. Sa seule raison de vivre était d'accomplir les objectifs que Christ lui avait fixés. Il disait, pour moi en effet, la vie c'est le Christ et la mort est un gain. Paul n'avait pas peur de vivre ni de mourir puisque dans les deux cas, il accomplirait les objectifs divins. Il gagnerait donc à coup sûr. Un jour, l'histoire se terminera, mais l'éternité durera toujours. William Carey a dit un jour, « L'avenir sera aussi merveilleux que les promesses de Dieu. Lorsque vous avez de la peine à accomplir vos objectifs, ne vous découragez pas. Rappelez-vous que vous recevrez une récompense éternelle comme le garantit la parole de Dieu. » En effet, nos détresses présentes sont passagères et légères par rapport au poids insurpassable de gloire éternelle qu'elles nous préparent. Imaginez le jour où nous nous tiendrons tous devant le trône de Dieu. Nous lui présenterons notre vie, le corps débordant de reconnaissance et de louange à Dieu. Et ensemble, nous dirons, Seigneur, notre Père, notre Dieu, tu es digne de recevoir la gloire, l'honneur et la puissance, car c'est toi qui as créé toutes choses. Elles sont venues à l'existence parce que tu l'as voulu. Oui, nous te louerons pour ton plan. Nous vivrons éternellement pour accomplir tes objectifs. En attendant ce merveilleux moment, Dieu désire simplement que nos vies soient motivées par l'essentiel, par Christ, et que le Saint-Esprit devienne notre allié incontournable. Ainsi, lui seul sera nous aiguiller et nous montrer la marche à suivre. Avant de nous arrêter, nous aimerions simplement vous rappeler le texte de base qui était Proverbe 19, le verset 21 qui déclare « Il y a dans le cœur de l'homme beaucoup de projets
mais c'est le dessein de l'Éternel qui s'accomplit. Disposons-nous maintenant pour la prière.

0: prions maintenant. Seigneur, toi seul mérites la gloire, l'honneur, la puissance. Toi seul qui as créé toutes choses, elles sont venues à l'existence parce que tu l'as voulu. Et nous-mêmes, si nous sommes encore aujourd'hui, c'est parce que la présence dans cette vie, c'est parce que tu l'as voulu. Ce n'est pas un hasard. Tu as pris le soin de nous mettre ici-bas parce que tu l'as voulu, parce que c'est dans ton plan. Aujourd'hui, tu nous dis que vous avez été créés pour mon plaisir. Vous avez été créés dans un objectif. Notre vie doit être motivée par l'essentiel qui est toi. Tu dois être l'essence même de notre âme, de notre cœur. Et encore, tu nous motives à t'adorer sincèrement, à passer du temps avec toi et à garder cet objectif en tête. Nous sommes des ambassadeurs de Christ. Nous sommes une image de son caractère. Nous sommes des messagers de sa grâce. Ô Seigneur, apprends-nous à nous rappeler que nous devrions apprendre à t'aimer, apprendre à t'adorer, apprendre à passer du temps avec toi, apprendre à réellement à te refléter et à savoir réellement qui tu es et ce que tu attends de nous. Seigneur, merci encore de nous aimer, merci encore de passer, d'avoir le souci, pardon, de t'en inquiéter, de savoir réellement où nous en sommes avec toi. Et chaque jour, tu nous appelles, tu nous demandes, s'il vous plaît, qu'en est-il de votre copie spirituelle? Et encore aujourd'hui, tu nous dis, qu'en est-il de votre copie spirituelle? Seigneur, vois notre copie et aide-nous, s'il te plaît, à être dans le plan que tu as tracé pour nous. Tu nous aimes et c'est pour cette raison que tu prends le soin de nous interpeller, de nous encourager et de nous remettre sur la voie qui n'est peut-être pas la tienne en ce moment. Ou alors que certaines personnes se posent un tas de questions sur leur carrière et autres. C'est une très belle chose, mais tu nous invites aujourd'hui justement à revoir qui est au centre de notre vie. Car une vie menée sans Christ est juste une vie toute simple, mais une vie qui a réellement, qui a un sens et qui est motivée par l'essentiel est une vie épanouie. Et nous désirons réellement vivre une vie épanouie en toi. C'est pour cette raison que nous te disons, Seigneur, aide-nous et mets le doigt là où le bât blesse dans notre vie spirituelle. Car nous t'aimons et nous voulons être réellement dans ce que tu as tracé pour nous. Sois exalté, vois toutes ces prières qui s'élèvent vers toi maintenant. Et merci encore de nous aider à revoir notre situation spirituelle et à réellement laisser nos vies être motivées par l'essentiel qui est toi et toi seul. Nous t'avons prié au nom de Jésus et pour ta gloire. Amen.
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comme au ciel, il voyait Dieu. 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

Témoignage pour l'Église, volume 1er, chapitre 103, dyspepsie mentale. C'est l'amour que j'ai pour votre âme qui me pousse à m'adresser à vous aujourd'hui, dit l'auteur. Je prends sur moi une lourde responsabilité en vous écrivant comme je le fais. Mais votre conduite va vous fermer, ainsi qu'à vos enfants, les portes du ciel, car ni vous, ni eux, ne pourront entrer dans le séjour de gloire avec des caractères défectueux. Vous, ma sœur, vous jouez tristement le jeu de la vie et vous le perdez. Les saints anges vous regardent avec tristesse et les esprits mauvais triomphent en vous voyant perdre rapidement les grâces qui ornent le caractère chrétien, tandis que Satan implante en vous ses propres défauts. Vous vous êtes permis de lire des romans et des contes au point de vivre dans un monde imaginaire. L'influence d'une telle lecture est mauvaise pour l'esprit comme pour le corps. Elle affaiblit votre intelligence et met dangereusement à contribution vos forces physiques. Parfois, votre esprit est à peine normal parce que votre imagination a été surexcitée et rendue malade par la lecture de telles fictions. L'esprit doit être discipliné de telle sorte que toute cette faculté soit développée symétriquement. Une certaine façon de procéder peut vivifier des facultés particulières et en même temps en laisser d'autres incultes, ce qui les paralyse. La mémoire souffre terriblement des mauvaises lectures, lesquelles ont une tendance à fausser le raisonnement et aboutissent à la nervosité, la faiblesse du cerveau et la prostration de tout l'organisme. Si l'imagination est constamment stimulée par des fictions littéraires, elle deviendra bientôt un tyran et dominera toutes les autres facultés de l'esprit en donnant des goûts fantasques et des tendances perverses. Vous souffrez de dyspepsie mentale. Votre esprit a été encombré de toutes sortes de connaissances en politique, histoire, théologie, anecdotes, et votre mémoire surchargée ne peut retenir qu'une partie de ces matériaux. Il vaudrait mieux être moins bien informé, mais avoir un esprit mieux discipliné. Vous avez négligé d'entraîner votre intelligence à une action vigoureuse. C'est pourquoi votre volonté et vos inclinations vous ont dominé et ont été vos maîtres au lieu d'être vos serviteurs. Il en a résulté une perte de force physique et mentale. Pendant des années, votre esprit a été comme un ruisseau qui murmure, presque rempli de cailloux et de mauvaises herbes dont les eaux se perdent. Si vos facultés avaient été occupées à des choses importantes, vous ne seriez pas l'invalide que vous êtes aujourd'hui. Vous vous imaginez qu'on doit avoir de l'indulgence pour vos caprices et votre goût excessif de la lecture. J'ai vu que votre lampe brûlait encore à minuit dans votre chambre, alors que vous étiez penché sur quelques récits passionnants, stimulant votre cerveau déjà surexcité. Cette manière d'agir vous a affaibli physiquement, mentalement et moralement. L'irrégularité a créé le désordre dans votre maison, et si cela devait se prolonger, votre esprit sombrerait dans la folie. Vous avez abusé du temps de grâce qui vous était accordé. Vous avez gaspillé le temps que Dieu vous avait donné.

les résultats d'une mauvaise lecture. Le Seigneur vous donne des talents pour que vous en fassiez un bon usage et non pour en abuser. L'instruction consiste à entraîner les facultés physiques, intellectuelles et morales à mieux s'acquitter de tous les devoirs de la vie. De mauvaises lectures nous donnent une fausse instruction. La puissance d'endurance, les forces et les activités du cerveau peuvent être diminuées ou augmentées selon la manière dont on les emploie. Vous avez une décision à prendre au sujet de vos lectures. Enlevez ces livres de votre maison. N'ayez pas devant vous la tentation de corrompre votre imagination, de déséquilibrer votre système nerveux et de causer la perte de vos enfants. Par vos nombreuses lectures, vous vous rendez inapte à accomplir vos devoirs d'épouse et de mère et, en fait, vous vous disqualifiez pour faire le bien où que ce soit. Vous n'étudiez pas la Bible comme vous devriez le faire. C'est pourquoi vous n'êtes pas assagi par les Écritures ni accompli pour toute bonne œuvre. Les lectures légères fascinent l'esprit et rendent la parole de Dieu sans intérêt. Vous cherchez à faire croire aux autres que vous êtes familière avec les Écritures. Mais ce n'est pas le cas, car votre esprit est rempli de décombres. La Bible exige qu'on l'étudie avec prière et non superficiellement. Si certains passages sont trop clairs pour être mal compris, d'autres au contraire sont plus compliqués et réclament une étude plus sérieuse, plus patiente. Comme le métal précieux caché au sein des collines et des montagnes, les précieuses vérités doivent être découvertes et conservées dans l'esprit pour être utilisées lorsque l'occasion s'en présentera. Oh, que tous exercent leur esprit avec autant de soin pour découvrir l'or du ciel que pour l'or qui périt. Lorsque vous sondez les Écritures avec l'ardent désir de connaître la vérité, Dieu envoie son esprit dans votre cœur afin de vous communiquer les lumières de sa parole. La Bible est son propre interprète. Un passage en explique un autre. En comparant les Écritures qui traitent d'un même sujet, vous découvrirez une beauté et une harmonie auxquelles vous n'aviez jamais songé. Il n'est aucun autre livre qui fortifie et agrandit les horizons, élève et ennoblit comme ce livre des livres. Son étude communique une nouvelle vigueur à l'esprit, ainsi mise en contact avec des sujets qui demandent de sérieuses réflexions. Alors, on est poussé à prier le Seigneur afin qu'il nous aide à comprendre les vérités révélées. Si l'esprit est abandonné au lieu commun, s'il n'aborde pas des problèmes difficiles, il se rétrécira et perdra la force qui l'aurait fait s'épanouir. Le Seigneur est mécontent de ceux qui sont trop insouciants et trop paresseux pour devenir des ouvriers utiles et bien informés. Le chrétien doit posséder une plus grande intelligence et un meilleur discernement que le mondain. L'étude de la parole de Dieu agrandit continuellement l'esprit et fortifie l'intelligence. Rien n'affinera, n'élèvera le caractère et ne donnera de la vigueur à chaque faculté comme d'exercer continuellement l'esprit à saisir et à comprendre les vérités importantes. L'esprit humain sera bougri, s'affaiblit s'il est occupé uniquement à des lieux communs, ne s'élevant jamais au-dessus des choses temporelles, ni ne s'efforçant de saisir les mystères de l'invisible. L'intelligence descend graduellement au niveau des choses dont elle s'occupe constamment. L'esprit se contracte, perd de sa puissance, s'il n'est pas occupé à acquérir des connaissances et s'il ne s'efforce pas de comprendre les révélations divines dans la nature et dans les écrits sacrés.

À toi, mon Père, je viens adresser cette prière.

0: L'histoire se passe au Yankee Stadium. Les joueurs sont sur la première et la troisième base. Le lanceur vérifie ce que fait le joueur de la troisième base. Et alors qu'il lance un coup d'œil au joueur de la première base, son regard est attiré par ce qui se passe dans les gradins. Il voit un homme en proie à une crise cardiaque. Le voilà face à un dilemme. Doit-il continuer la partie ou se porter au secours de cet homme? Qu'est-ce qu'un lanceur de baseball peut faire pour sauver quelqu'un d'une crise cardiaque? D'ordinaire, rien. Mais le lanceur du Yankee Stadium, ce jour-là, était Doc Medit. Pourquoi ses coéquipiers l'appelaient-ils Doc? Il était étudiant en dernière année de médecine. Alerté par la crise qui se déroulait dans les gradins, Doc devait affronter la question suivante. Qui suis-je? Un joueur de baseball en train d'essayer d'éliminer mes opposants ou un étudiant en médecine entraîné à secourir les personnes ayant des problèmes de santé? Chaque jour, vous affrontez aussi la même question. Qui suis-je? La façon dont vous répondez déterminera l'action suivante. Le jeu que vous jouez n'est pas dans un stade, c'est le jeu de la vie. Avez-vous pour objectif de passer du bon temps, d'acquérir des biens terrestres? Peut-être désirez-vous être prospère, accumuler des richesses. Jouez-vous à acquérir standing et prestige, à posséder influence et pouvoir pour diriger autrui? Ou bien recherchez-vous les plaisirs, les voyages, les divertissements ou les sports? À chaque fois que vous répondez à la question « Qui suis-je ?», réfléchissez à la façon dont Jésus-Christ aurait répondu. Vous trouverez sa réponse dans Matthieu 20, verset 28, où il dit « C'est ainsi que le Fils de l'homme est venu, non pour être servi, mais pour servir et donner sa vie en rançon pour plusieurs. » Jésus est venu sur terre pour effectuer un ministère. Son but était de servir les autres. Il passa sa vie entière à soutenir, guérir et prendre soin des gens. Ce jour-là, dans le Yankee Stadium, Doc lança une dernière balle au batteur, puis répondit à la question « Qui suis-je ?» En courant vers le gradin pour essayer de sauver la vie d'un homme, le jeu de baseball prit un tour différent cet après-midi-là au Yankee Stadium parce que le lanceur se fit serviteur. Le jeu de votre vie a-t-il besoin d'être changé? Devez-vous arrêter votre jeu actuel pour en commencer un nouveau? Exaltez Jésus et vous mettre au service du prochain? Posez-vous la question, chers auditeurs. Qui suis-je? Votre réponse correspond-elle à la façon dont vous jouez votre vie? À vous de répondre.
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1: Apprivoiser la terreur enfantine. Dieu est pour nous un refuge et un appui, un secours qui se trouve toujours dans la détresse. C'est pourquoi nous sommes sans crainte quand la terre est bouleversée et que les montagnes chancellent au cœur des mers. Psaume 46, versets 2 et 3.

0: 11 septembre 2001, jour où les terroristes attaquèrent les États-Unis. Une semaine plus tard, voici ce que les enfants disaient. « J'ai peur pour mon papa, ma maman, et j'ai peur que les grands bâtiments où ils travaillent explosent. J'ai vu les avions s'écraser. J'ai peur que quelqu'un vienne avec une bombe. J'ai rêvé que j'étais dans les tours que les avions ont touchées, que tout s'écroulait autour de moi et que je ne pouvais plus m'échapper. » Les enfants ont peur de ce qu'ils ne comprennent pas, chers auditeurs. Ils ont peur de choses dangereuses qu'ils ne peuvent pas contrôler. Ils ont peur des événements tragiques soudains qui mutilent et tuent, tels les avions qui s'écrasent, les tremblements de terre, les éclairs et les explosions. Vous ne pouvez pas éviter les tragédies de s'abattre sur votre famille. Vous ne pouvez préparer vos enfants à tous les événements malheureux qui pourraient leur arriver. Il faut donc créer un environnement sécurisant où leurs peurs peuvent être extériorisées, écoutées et apprivoisées. Encouragez vos enfants à parler. Leurs peurs non résolues s'expriment par des cauchemars, des comportements rêveurs, des régressions psychologiques et des changements d'humeur. Parlez ensemble des aspects positifs des situations tragiques, plutôt que de vous appesantir sur la souffrance, les pertes subies et la mort. Dites-leur la vérité. Nous ne sommes pas à l'abri des difficultés, mais on peut sourire, aider autrui, encourager l'esprit d'entraide et de générosité. Ensuite, embrassez vos enfants et dites-leur que vous les aimez et les protégerez. Éteignez la télévision. Revoir les séquences d'une tragédie, c'est comme si celle-ci se reproduisait encore et encore. Mettez plutôt de la musique douce et faites-leur la lecture. Le simple fait d'entendre votre voix les rassurera. Rassurez-le en leur disant que Dieu a toujours le monde entier dans ses mains. Lisez-leur des histoires bibliques où il est parlé de délivrance accordée par Dieu, comme lorsque le serviteur d'Élisée crut que l'ennemi était venu pour les tuer. Dieu lui ouvrit les yeux et il vit les chevaux et les chars de feu qui les protégeaient. Parlez-leur de leur ange gardien qui est toujours à leur côté, même lorsque des choses terribles arrivent ou lorsque papa et maman ne sont pas près d'eux. Apprenez par cœur le psaume 34, verset 8. « L'ange de l'Éternel campe autour de ceux qui le craignent et il les délivre. » Priez pour avoir du courage, pour que les cauchemars s'en aillent, pour que Dieu entoure votre famille de sa protection et qu'il vous donne la foi dont vous avez besoin pour affronter les épreuves. Prions ensemble, chers auditeurs. Merci, Père Céleste, parce que tu nous promets ton aide dans les moments difficiles. Merci pour ta présence si rassurante et merci de nous aider à te faire confiance. Au nom de Jésus, amen.
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Bible. Bonjour, Bergette de Saint-Jacques-Pierre avec vous pour un chapitre par jour pour lire toute la Bible. Psaume 68. Au chef des chantres de David, psaume cantique. Dieu se lève, ses ennemis se dispersent. Et ses adversaires fuient devant sa face. Comme la fumée se dissipe, tu les dissipes. Comme la cire se fond au feu, les méchants disparaissent devant Dieu. Mais les justes se réjouissent, ils triomphent devant Dieu. Ils ont des transports d'allégresse. Chantez à Dieu, célébrez son nom. Frayez le chemin à celui qui s'avance à travers les plaines. L'Éternel est son nom. Réjouissez-vous devant lui. Le père des orphelins, le défenseur des veuves, c'est Dieu dans sa demeure sainte. Dieu dans une famille à ceux qui étaient abandonnés. Il délivre les captifs et les rend heureux. Les rebelles seuls habitent des lieux arides. Ô Dieu, quand tu sortis à la tête de ton peuple, quand tu marchais dans le désert, la terre trembla, les cieux se fondirent devant Dieu. Le Sinaï s'ébranla devant Dieu, le Dieu d'Israël. Tu fis tomber une pluie bienfaisante, ô Dieu. Tu fortifies ton héritage épuisé. Ton peuple établit sa demeure dans le pays que par ta bonté, ô Dieu, tu avais préparé pour les malheureux. Le Seigneur dit une parole et les messagères de bonnes nouvelles sont une grande armée. Les rois des armées fuient, et celles qui restent à la maison partagent le butin. Tandis que vous reposez au milieu des étables, les ailes de la colombe sont couvertes d'argent et son plumage est d'un jaune d'or. Lorsque le Tout-Puissant dispersa les rois dans le pays, la terre devient blanche comme la neige de Salmon. Montagne de Dieu, montagne de Bazan, montagne aux cimes nombreuses, montagne de Bazan. Pourquoi, montagne aux cimes nombreuses, avez-vous de l'envie contre la montagne que Dieu a voulu pour résidence? L'Éternel n'en fera pas moins sa demeure à perpétuité. Les chars de l'Éternel se comptent par 20 000, par milliers. Le Seigneur est au milieu d'eux, le Sinaï est dans le sanctuaire. Tu es monté sur la hauteur, tu as emmené des captifs, tu as pris en don des hommes, les rebelles habiteront aussi près de l'Éternel Dieu. Béni soit le Seigneur chaque jour. Quand on nous accable, Dieu nous délivre. Dieu est pour nous le Dieu des délivrances et l'Éternel, le Seigneur peut nous garantir de la mort. Oui, Dieu brisera la tête de ses ennemis, le sommet de la tête de ceux qui vivent dans le péché. Le Seigneur dit, je les ramènerai de Bazan, je les ramènerai du fond de la mer, afin que tu plonges ton pied dans le sang et que la langue de tes chiens ait sa part des ennemis. Il voit ta marche, ô Dieu, la marche de mon Dieu, de mon roi, dans le sanctuaire. En tête vont les chanteurs, puis ceux qui jouent des instruments au milieu de jeunes filles, battant du tambour. Bénissez Dieu dans les assemblées, bénissez le Seigneur, descendant d'Israël. Là sont Benjamin, le plus jeune, qui domine sur eux, les chefs de Juda et leurs troupes, les chefs de Zabulon, les chefs de Nephtali. Ton Dieu ordonne que tu sois puissant. Affermis, ô Dieu, ce que tu as fait pour nous. De ton temple, tu règnes sur Jérusalem. Les rois t'apporteront des présents. Épouvante l'animal des roseaux, la troupe des taureaux avec les veaux des peuples qui se prosternent avec des pièces d'argent. Disperse les peuples qui prennent plaisir à combattre. Des grands viennent de l'Égypte, l'Éthiopie accourt, les mains tendues vers Dieu. Royaume de la terre, chantez à Dieu, célébrez le Seigneur, chantez à celui qui s'avance dans les cieux éternels. Voici, il fait entendre sa voix, sa puissante voix. Rendez gloire à Dieu, sa majesté sur Israël et sa force dans les cieux. De ton sanctuaire, ô Dieu, tu es redoutable. Le Dieu d'Israël donne à son peuple la force
et la puissance. Béni soit Dieu. C'était Psaume 68.

prions ensemble. Prions pour la ville. Jésus lui-même a prié pour la ville qu'il aime, Jérusalem. Prions que sa compassion se manifeste aujourd'hui dans nos villes, nos communautés, dans les familles et les foyers qui nous entourent, alors que nous chantons cette prière. Vois, ton Sauveur vient. Et en priant, croyons.

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1: Les fugues. Après un été agréable passé à faire de la plongée sous-marine, du ski nautique et à poursuivre les filles, je rentrais à New York. Ma mère avait découvert une école privée appelée Bentley, où la plupart des enfants étaient juifs. Les filles auréolaient de prestige tout ce qui avait trait à l'armée et je sortais fraîchement de l'école militaire, en pleine forme physique, bronzée et sûre de moi. Les garçons me respectaient parce que je savais me battre. Mais cette intégration facile ne me servit pas. J'avais tellement besoin d'être aimée et acceptée que je pris aussitôt de mauvaises habitudes. D'abord, je volais chaque jour une cigarette dans les provisions maternelles afin de pouvoir traîner et fumer avec les autres avant l'école. Mais je ne m'arrêtais pas là. Je commençais à en voler deux par jour pour pouvoir également fumer sur le chemin du retour et très vite, j'en vins à voler de l'argent afin de pouvoir m'acheter mes propres cigarettes. J'étais prêt à mettre en œuvre tout ce que mes amis me mettaient au défi de faire. Un jour, à Miami, je sautais même dans la baie du haut d'un pont. Plus mon comportement était audacieux, plus j'attirais l'attention. Mes camarades se mirent à m'appeler « le fou ». Mes notes baissèrent progressivement, je perdis le contrôle de moi-même et redevins très malheureux. Un jour, après l'école, mon groupe traînait en attendant le bus, fumant et bavardant. Deux des filles étaient vraiment mignonnes et je voulus les impressionner. Aussi dis-je impulsivement, « Cette école est nulle. Il ne s'y passe jamais rien. Je vais fuguer. » Une jolie petite blonde appelée Lou suffoqua. « Oh non, Doug, tu ne peux pas faire ça. Où irais-tu ? »

me demanda-t-elle, les yeux agrandis par l'inquiétude. « Que ferais-tu pour de l'argent ?» questionna une belle brunette au teint velouté. « Bah, il ne le fera pas. Il ne fait que se vanter. » commenta Rod en me défiant. Un peu ours, Rod n'appréciait pas l'attention qu'on m'accordait. Avant même de m'en rendre compte, je fus prise au piège. La seule porte de sortie était de m'exécuter ou d'être ridiculisée. Or, cette dernière solution était bien sûr impensable. Cette nuit-là, au lieu de dormir, je mis un plan au point. Je savais où ma mère cachait son argent et je m'emparai de 300 dollars. J'attrapai un bus en direction du nord vers mon ancien terrain d'élection. Je marchai vers les monts bordant l'école militaire et campai là quelques jours. D'où j'étais, je voyais les bâtiments et trouvais le temps long. Chaque jour supplémentaire passé dans les bois me rendit plus solitaire, jusqu'à ce qu'enfin j'abandonne et retourne chez moi. Au moins maintenant, plus personne ne se moquerait de moi. En y repensant, je me demande comment j'ai pu peiner mes parents à ce point. Mais à l'époque, je pensais que personne ne se souciait de moi. Je ne me souciais donc de personne. Ma première fugue fit naître en moi un désir d'aventure et je formai bientôt un nouveau plan. Je me rendrais avec deux amis au Mexique, où nous ferions ce que bon nous semblerait et gagnerions notre vie en faisant pousser de la marijuana. J'avais un bon ami, David McLean, un garçon de l'Inde. Il avait un caractère aimable, un physique agréable et un sourire radieux qui attirait les filles comme le miel attire les abeilles. Sa compagnie me donnait l'impression que j'étais populaire. Il appréciait mon comportement audacieux et nous nous entendions bien. Nous avions besoin d'une troisième personne pour nous aider. Mais qui ? Demandons à Victor, suggéra David. Je l'ai entendu parler de fugue. Je ne sais pas, dis-je. Il n'a pas l'air très futé. Mais étant donné le peu de possibilités offertes, nous décidâmes de demander à Victor s'il était intéressé. Notre idée l'enthousiasma. « Apportez vos passeports, le recommandai-je. Pas la peine d'avoir des ennuis avec le gouvernement mexicain. Où trouverons-nous des graines de marijuana ? Sans qui, Victor ?»« Aucun problème, le rassurai-je. J'ai un ami qui m'en vendra suffisamment pour démarrer une exploitation. Par contre, je ne sais pas comment passer la frontière sans être pris avec. » Nous en discutâmes et finalement, nous nous mîmes d'accord sur ce que nous pensions être la solution parfaite. Nous découpâmes un trou dans les pages d'une Bible et nous y cachâmes les graines. Cela me parut de prime abord sacrilège, mais puisqu'aucun de mes complices ne souleva d'objection, je fis taire ma conscience. Nous mîmes soigneusement notre plan au point et enfin, le jour du départ arriva. « Rendez-vous à la gare, leur dis-je. Mettez des vêtements chauds et soignez votre tenue. On sera tout de suite repéré si on a l'air de vagabond. » Mais Victor ne m'écouta pas. Quand nous le rencontrâmes à la gare, il portait une vieille vareuse de l'armée, une casquette de mécanicien sale et des jeans déchirés. Il avait ses affaires dans un baluchon dans le dos. Il aurait pu tout aussi bien porter sur lui un écriteau indiquant « Fugueur ». Nous achetâmes nos tickets et nous nous alignâmes sur le quai. Tandis que nous attendions le train, trois policiers s'avancèrent vers nous. Je retins mon souffle. Mais ils nous dépassèrent, David et moi, pour entourer Victor. Ils commencèrent à lui poser des questions. David et moi fîmes semblant de ne pas le connaître et nous montâmes dans le train avec les autres passagers. Nous trouvâmes deux sièges libres, côte à côte, et nous assîmes. « Ouf, on l'a échappé belle. Tu as raison au sujet des vêtements. Ils ne nous ont même pas regardés, » dit David à voix basse, tout excité. Nous roulâmes ainsi 2 heures en parlant bas, mais notre liberté toute neuve ne dura pas. Dans une petite ville de Pennsylvanie, plusieurs détectives de la police envahirent le train et s'avancèrent lentement dans la travée. « Ils nous cherchent, » chuchotai-je. « Sortons par derrière. » Mais là, d'autres policiers nous attendaient. Ils n'eurent aucun mal à nous reconnaître. Victor nous avait énoncé en donnant nos noms et en expliquant quels étaient nos plans et à quoi nous ressemblions. Nous nous retrouvâmes rapidement incarcérés avec un garçon de 10 ans qui avait tué une vieille femme avec une batte de baseball pour avoir son argent. Le seul fait de le regarder me donnait la chair de poule. Le juge du tribunal pour mineurs nous témoigna de la bonté, mais ses efforts me laissèrent indifférent. Il était chrétien et chercha à nous parler de Dieu et de son amour, mais j'avais tellement de préjugés sur le christianisme à cause de ce que m'avaient dit mes amis juifs que je ne voulus rien entendre. Nous étions au tribunal pour enfants depuis 2 jours quand nous entendîmes la clé tourner dans la serrure.
La porte s'ouvrit tout grand devant deux détectives très bien habillés. « Prenez vos affaires, les garçons. Vous rentrez chez vous par avion. Vos mères et des officiers de police vous accueilleront à l'aéroport de New York. Alors, pas de bêtises, hein ?» Le nœud qui me contractait l'estomac se relâcha et une sensation de soulagement m'envahit. Je n'avais pas envie d'être confrontée à ma mère en présence des détectives, mais peut-être qu'une solution se présenterait. Au moment de monter dans l'avion, on nous rendit notre argent et nos affaires. Incroyable ! Quel geste inconséquent de leur part ! C'était tout ce dont nous avions besoin.

0: à l'aéroport de New York, des assistants firent rouler des passerelles jusqu'à notre avion, les hôtesses déverrouillèrent la porte et l'ouvrirent. On apercevait des gens qui attendaient. Nous fîmes la queue avec les autres passagers, mais au lieu d'aller jusqu'à l'aérogare, nous passâmes par-dessus les barrières et détalâmes. Nous nous attendions à un coup de sifflet de la part de la police, ou en tout cas à quelques perturbations, mais personne ne sembla nous remarquer. Nous appelâmes un taxi qui nous emmena quelques kilomètres plus au nord. Nous observions le compteur en nous regardant avec inquiétude. « Déposez-nous à la gare, » dis-je au conducteur. « On ne va pas utiliser tout notre argent pour payer le taxi, » ajoutai-je à voix basse à l'attention de David. « Le train est moins cher. »« D'accord, » répondit-il. « Mais où aller ?»« On pensera que nous sommes retournés vers le sud, » répondis-je. « Allons vers le nord. »« Que penses-tu de Haverstraw ?»« J'ai entendu dire que c'est une gentille petite ville. On pourrait s'acheter de quoi camper et monter ensuite dans la montagne. »« Je suis ton homme, » acquiesça David. Nous prîmes nos tickets et nous montâmes dans le train. À Haverstraw, nous mîmes notre argent en commun et achetâmes une tente et un sac de couchage. La nuit tomba de bonne heure et en traversant un cimetière, j'entendis mon cœur battre contre mes tympans. La nuque me picotait tandis que mes cheveux se dressaient sur ma tête. En grandissant, j'avais appris des notions contradictoires. D'une part, on m'avait dit que Dieu n'existait pas, que tout était issu d'un grand sursaut biologique et que la vie s'arrêtait à la mort. Mais d'autre part, ces mêmes personnes m'avaient dit que la vie avait un aspect mystique et qu'il existait un univers spirituel. Parfois, à la maison, nous cherchions à communiquer avec les morts et tous les films d'horreur que j'avais vus ces dernières années n'arrangeaient pas les choses. J'étais certain que nous ne sortirions pas vivants du cimetière, car non seulement il faisait nuit, mais c'était la pleine lune. Je m'attendais qu'un loup-garou ou un vampire surgisse pour nous dévorer. Je n'avais pas lu dans la Bible que les vivants savent qu'ils mourront, mais les morts ne savent rien, ni que dans la tombe, il n'y a plus aucune connaissance. Ecclésiaste 9, les versets 5 et 10. J'ignorais également que Jésus avait dit que les morts dormiraient jusqu'à la résurrection, à la fin du monde. Je poussai un soupir de soulagement quand nous eûmes mis une bonne distance entre les tombes et nous-mêmes. Tandis que la lune montait dans le ciel, nous continuâmes notre marche et trouvâmes un sentier qui grimpait dans la montagne. Plus nous montions, plus profonde était la neige. Mais comme nous étions des garçons de la ville, nous ne savions pas qu'elle serait plus épaisse en haut et qu'il y ferait plus froid. Nous débouchâmes dans une petite clairière au milieu des arbres et je laissai tomber la tente. « Cet endroit n'a pas l'air mal, » dis-je essoufflé. « Ouais, » acquiesça David, « personne ne nous trouvera là. » « Je suis gelé et je n'en peux plus. » Nous entreprîmes de monter la tente. La lumière de la lune, en se reflétant sur la neige, nous éclairait assez bien et nous eûmes bientôt fini. Maintenant que nous avions un abri, nos pensées se tournèrent vers nos estomacs vides. Malgré nos doigts raides de froid, nous ouvrîmes laborieusement une boîte de haricots que nous réchauffâmes. « Je vais laisser brûler le réchaud après le repas, » dit David. « Peut-être que cela chauffera un peu la tente. » Non sans mal, nous nous glissâmes tout habillés dans l'unique sac de couchage. Peu à peu, nous nous réchauffâmes et, d'épuisement, malgré la position inconfortable, nous finîmes par sombrer dans le sommeil. Nous nous étions couchés de bonne heure, mais nous nous réveillâmes environ 2 heures plus tard dans une mare d'eau glacée. La chaleur de la flamme, combinée à celle de nos corps, avait fait fondre la neige sous la tente et nous étions trempés jusqu'aux os. Nous rampâmes péniblement hors du sac de couchage et nous nous regardâmes. Nous claquions des dents et nos vêtements mouillés nous collaient au corps. « Tu fais ce que tu veux, » dis-je à David, « mais moi, je me tire de là. »« Moi aussi, » renchérit-il. « Mais que faire de la tente et du sac de couchage? Laissons-les. Le sac de couchage est mouillé et lourd et j'ai trop froid pour démonter la tente. Partons. » En trébuchant, nous descendîmes le sentier de montagne recouvert de plusieurs centimètres de neige fraîche. Jamais je n'avais eu si froid, ni ne m'étais senti si misérable. Nous atteignîmes la ville où un petit bar-restaurant était encore ouvert. Nous regardâmes longuement la chaude lumière qui s'en dégageait. « Entrons et réchauffons-nous, » dis-je. Nous entrâmes et nous restâmes plantés là, regardant autour de nous. Nous aperçûmes un billard à l'arrière de la salle et 2 clients assis sur des tabourets de bar en train de manger des hamburgers et des frites. Ils s'arrêtèrent de manger et regardèrent dans notre direction. Nous devions ressembler à des épouvantails, mais j'étais trop gelé et affamé pour m'en inquiéter. nous nous hissâmes sur des tabourets et nous commandâmes quelque chose. J'avais moins de 10 dollars dans ma poche, mais c'était assez pour un repas, même en gardant quelques pièces de côté. Je commandai un hamburger et une double portion de frites. J'avalai le hamburger en le mastiquant à peine. Quand j'attaquai les frites, je ne tremblais plus et me sentis encore mieux après 2 cigarettes. Puis nous discutâmes à voix basse. « Il fait bon ici, » dis-je à David. « Restons, je ne veux pas retourner dans le foie. »« Mais comment ? » demanda-t-il. « Le bar va fermer et nous serons obligés de partir. »« Jouons au billard, » fut ma suggestion. « Te reste-t-il de l'argent ?»« Un peu, » répondit-il. « Bon, jouons tant que nous avons de l'argent. On trouvera bien une solution. » Nous avons joué et fumé des cigarettes jusqu'à la fermeture. Nos vêtements étaient secs et la vie nous semblait plus rose. Le propriétaire s'approcha de nous. « C'est l'heure de fermer, messieurs. Il faut partir, » nous dit-il presque en s'excusant. Nous nous sommes regardés avec découragement. « Ce n'est pas possible, » articula David. « Je veux dire, nous ne savons pas où aller. »« Ouais, nous cherchons du travail, » mentis-je. « On nous a mis à la porte à New York et nous n'avons pas assez d'argent pour aller à l'hôtel. » Le propriétaire ne sut que répondre. Après un long silence, il dit « Attendez une minute. » Il nous quitta pour se rendre dans la cuisine où sa femme finissait de ranger. Il fut rapidement de retour. « Voulez-vous rester quelques jours chez nous ? Nous pouvons vous loger et vous donner un petit peu de travail. Peut-être que d'ici là, vous aurez trouvé quelque chose. » Nous avons accepté son offre avec gratitude, heureux à la perspective de nourriture et de lit chaud et sec. Mais notre nouveau foyer fut de courte durée. Nos hôtes devinèrent la vérité et nous dénoncèrent aux autorités comme fugueurs. Des policiers vinrent nous chercher et nous emmenèrent à la gare. Il n'aurait servi à rien d'essayer d'être plus finaux qu'eux. Ils avaient tous les jours affaire à des fugueurs. Ils ne tardèrent pas à découvrir notre identité et contactèrent nos parents. La mère de David vint chercher son fils le lendemain, tandis qu'un policier m'escortait jusqu'à l'aéroport de New York où m'attendait ma mère. « Merci, monsieur l'officier, » dit-elle. Elle avait l'air vraiment blessée et en colère. « Comment peux-tu me faire ça ? À moi, Doug ! » s'écria-t-elle. « J'ai fait tout ce que j'ai pu pour toi. Je ne peux plus en supporter davantage. Tu vas aller vivre avec ton père. J'ai déjà acheté ton billet. Ton avion part dans 1 heure. »
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boivent dans la maison de leur Dieu le vin de ceux qu'ils condamnent. Dans ce verset, Dieu met l'accent sur son peuple, désormais polythéiste, et sur la facilité avec laquelle ils font du mal à leur prochain. Cela signifie que le peuple a les yeux rivés sur les trésors de la terre plutôt que ceux du ciel. Sais-tu quel objet ou quelle routine est la plus importante pour toi?

0: noix sous plateau Espérance TV pour l'émission Anticosé. Eh bien, c'est un moment intense, hein, nous avons passé sous la direction du Saint-Esprit, Gracien et puis moi, entouré d'une équipe compétente de techniciens, nous avons salué bravement et puis nous avons dit merci pour le travail là qu'on a accompli. Mais moi, je fais un gros coucou à toutes les familles qui ont rassemblé et pour garder l'émission, hein, et surtout saluer ces Timon Maïla qui a gardé de l'air, a dit mamie, anticosé. Eh bien, vraiment, il y a prendre plaisir de garder l'émission et puis les parents, et nous quoi encourager eux de continuer ouvrir Bible et puis apprendre ces Timon Maïla à respecter bon Dieu, à adorer bon Dieu, prendre les plis depuis tout petit, hein, pour montrer que nous quoi craindre bon Dieu. En tout cas, nous quoi remercier tout le monde et nous quoi dire bon moment en Jésus-Christ. Grâce, bienvenue, bah, ma nouvelle ou la Katchebe.
1: Bienvenue pour vous et puis merci. Merci pour accueil. Moi, je remercie bon Dieu chaque fois qu'il y a l'occasion d'être dans les plateaux pour nous parler de l'amour, pour nous parler du projet Inibanou, pour nous porter un petit goût de l'espérance, un petit goût de l'espoir dans la vie en monde. Et moi, je dis mon Dieu, merci pour ça qu'il a fait ban nous. Moi, je fais un grand coucou à toutes ces mamans-là, toutes les mamans qui ont gardé Anticosé. Comme on dit tout à l'heure, la famille qui a réuni pour garder Anticosé. Nous ni de retour qui est intéressant parce que yon ka dit nous et puis yon ka fait yon dit bien yon ka prié ba nous et nous même nous ka prié ba zot nous ka encourager zot tchebe fort et puis belle salutation pour toute la communauté antillaise de métropole.
0: Bel passage. Je dis à Gracien, nous toujours on dit dans même grand thème là et leçon de foi du livre de Josué. Yes. Mais je dis à nous quoi prendre d'autres thèmes, loyauté ultime, adorer dans une zone de guerre. Bel passage. Voilà. Priez Gracien, nous allons commencer.
1: Papa Dieu, merci. Merci pour parole. Merci pour l'espérance ou qu'apporte ben nous. Souple papa, et puis l'esprit nous qui borné, nous pas cap parfois comprendre projet ou, ni comprendre volonté ou, mais laisse cet esprit là pour éclairer nous. Voyez ben nous, puis éclairer nous, puis conduire nous à dans toute la vérité. Et pour un monde qui a gardé anticosé, trouver un sujet de joie pour dire merci bon Dieu ou révéler mon bagaille. C'est en nom Jésus nous qu'a prié. Amen.
0: Amen. Loyauté ultime adorée en disant en zone de guerre. Et Macaoué, ça pas compatible, Gracien, pour adorer tandis que ou en Dieu. Alors c'est ça nous qu'a eu en disant développement. Mais texte de base là, Cadino longue, hein, et Matthieu 6:33.
1: Oui. Texte de base là, quand on est bien, puis t'aimes là. Il a nous cherché premièrement, royaume bon Dieu, et puis justice lui, et toute bagaille qui est venu bas après.
0: Oui. Alors, là où qu'a dit texte ça là, quand on est bien, et puis t'aimes là, et où est non?
1: Oui, il a nous bien, et puis t'aimes là, parce qu'il a nous cherché premièrement, royaume bon Dieu, et puis justice. Ou en zone de guerre? Inquiétude, c'est tourner de regarder si l'ennemi pas à droite, si pas à gauche, si pas à sous-côté. Ah, là où qu'a cherché connexion et puis bon Dieu, c'est là où qu'a regardé. Vous comprenez? C'est là où qu'a regardé, pas regarder ni à droite ni à gauche, ou là où connexion et puis bon Dieu. Donc, texte là pas de ou comme ça, là où mettez bon Dieu devant, l'ennemi peut pas attaquer ni à droite ni à gauche parce qu'on connecte bon Dieu, c'est lui qui a venu. Alors.
0: La délivrance qui a venu d'en haut.
1: Mais c'est ça, c'est mon Dieu qui a venu, c'est lui qui a réalisé tout le bain.
0: Oui, alors, Gasson, là, qu'on a regardé, et un texte comme ça, comme Matthieu 6:33, est-ce qu'il y a d'actualité pour nous? Est-ce que nous en zone de guerre? Et qui manière nous ni pour nous mettre le texte en pratique?
1: Et plus que d'actualité, parce que la Bible a dit, maintenant, le diable descendu vers vous, animé d'une grande colère, sachant qu'il y a peu de temps, et qu'il a rodé qu'on lui en rugissant. Or, c'est bon Dieu qui n'y puissance pour maîtriser le diable là. C'est bon Dieu qui n'y puissance maintenant pour délivrer vous. Donc, c'est à bon Dieu pour garder, premier côté pour garder. Nous, des fois, à dans l'idée de nous, nous croyons oui, pour nous chercher un travail. Hein, nous ka chercher madame pour nous jouer et puis guetter pour nous ni plaisir. Nous ka pour que nous ka fait ti mamay pour être puis nous pour nous pas sentir nous seul. Mais bon Dieu dit comme ça, tous ces projets là c'est des bons projets. Mais premier projet là, c'est chercher connexion puis moi. Et c'est moi qui est capable de dire tout ça qu'on a besoin.
0: Oui, ça veut dire que si vous préoccupez par et les choses qui primordiales quand même.
1: Exactement.
0: Pour la vie.
1: Ouais. Mais qui nécessairement, qui pas essentiel.
0: Et puis, non, mais même si essentiel, même si essentiel. Mais bon, Dieu cadeau comme ça, sous le réussi vraiment, c'est moi d'abord.
1: D'accord.
0: Moi d'abord. C'est important. Et là, même si ça qui a venu en tête, c'est la veuve de Sarepta.
1: Mais bien sûr.
0: Veuve de Sarepta.
1: Absolument.
0: Moi d'abord. Moi d'abord.
1: Absolument.
0: Alors, et Gratien, oui. Et Pucci, l'Éternel, t'es demandé Josué de circoncis deuxième génération Israël là au moment précis d'une conquête.
1: Mais oui. Alors nous allons lire quelques textes, parce qu'il lit tout, mais nous allons lire quelques textes pour placer maintenant Réciya dans le contexte. Lorsque les rois des Amoréens dans l'Occident.
0: Alors on ne pas citer texte là.
1: C'est alors Josué chapitre 5 à partir du verset 1.
0: Oui.
1: D'accord. Lorsque les rois des Amoréens de l'Occident du Jourdain et tous les rois des Cananéens près de la mer apprirent que l'Éternel avait mis à sec les eaux du Jourdain devant les enfants d'Israël jusqu'à ce que nous y soyons tous passés, ils perdirent courage et furent consternés à l'aspect des enfants d'Israël. Rapido, rapido, avançons. Donc, Jourdain, normalement, personne n'a pas traversé à l'époque t'as là. Parce que il fleuve la tête en couille. Et bon Dieu arrivé, fait peuple à passer. Alors, donc, tous les ennemis qui étaient alentour, ils ont dit, waouh, nous préférons si on passe. Verset 2. En ce temps-là, l'Éternel dit à Josué, fais-toi des couteaux de pierre, et si on considère de nouveau les enfants d'Israël une seconde fois, Josué fit des couteaux de pierre, et si on considère les enfants d'Israël sur la colline de d'Alaor. Voici la raison pour laquelle Josué circoncit tout le peuple qui sortit d'Égypte, les mâles et tous les hommes de guerre étaient morts dans le désert pendant la route après leur sortie d'Égypte. Tout ce peuple sorti d'Égypte était circoncis, mais le peuple né pendant les 40 ans dans la route dans le désert n'était pas circoncis. Car les enfants d'Israël avaient marché 40 ans dans le désert jusqu'à la destruction de toutes les nations hommes de guerre qui étaient sortis d'Égypte et qui n'avaient point écouté la voix de l'Éternel.
0: Bien, alors, l'on a regardé ce qu'a fait là, mais quand même, Josué prend un grand risque pour moi pas dire, moi pas dire l'Éternel, puisque l'Éternel pas qu'à tromper, quoi, il pas qu'à pomper ce qu'a risque, hein. Et l'Éternel, c'est l'Éternel.
1: Ben oui.
0: Laissons Dieu être Dieu, qu'on dit,
1: oui.
0: Un vieux camarade de garde, moi, c'est ton l'Élénec. En réalité, est-ce que c'est pas vraiment en imprudence pour Josué de circoncis les soldats, les mâles? Parce que là où circoncis, puisque sentiment, c'est qu'on coupe un des professions.
1: Ça a affaibli.
0: Ça a affaibli ou ça a fait mal. Et on peut pas ni marcher ni courir. Si l'ennemi attaque là, bonjour les dégâts.
1: Ouais. Ou bien dire, si l'ennemi attaque là, ben bon Dieu, c'est le stratège, c'est le maître. Et c'est bon Dieu qui mandait Josué faire ça, circoncision. Imaginez Josué pas te obéir, bon Dieu. Nous lisons dans Josué 1, verset 7, maintenant, fortifie-toi et prends courage en obéissant.
0: Fidèlement.
1: Fidèlement. Oui. Comme Moïse, mon serviteur, il a été fidèle sur toute ma maison.
0: C'est important.
1: Donc, Josué, dans la fidélité, fait ça, bon Dieu dit, fait. Et nous, quand il m'a tué, que pendant 3 jours, t'as là, pièce ennemie par attaqué. Puisque par rapport à mon âme, c'est malade, c'est point force, c'est ces hommes qui ont l'angle.
0: Oui.
1: Je te viens point force.
0: Alors, là, on a gardé ça, parce que la raison qu'a poussé me dit ça, l'angle, c'est là pour filer l'épée et préparer les armes.
1: Préoccupation.
0: Et puis, rester vigilant sur le qui vivent. Mais, texte de base là, qu'a reviré. Chercher.
1: Premièrement, royaume et justice, bon Dieu.
0: Chercher premièrement Dieu. C'est qui ça pour Gratien?
1: Chercher bon Dieu, c'est mettre quand à l'écoute pour connaître volonté. Savoir quand on ni désir. Savoir quand on ni des demandes. Savoir où besoin des bagages.
0: Oui.
1: Mais bon Dieu, Kadou, mettez quand à l'écoute d'abord.
0: Ça, on a dit là, ça veut dire que l'on lève le matin. Ou pressé pour aller faire des journées de travail, puisque on y dette, on y caille, on y maman et pour manger, tout ça. Mais premier bagage, on y
1: pour faire. Premier bagage pour faire, mettre le corps. en connexion et puis bon
0: Dieu. Et puis bon Dieu.
1: Mettez quoi en connexion et puis bon Dieu.
0: Ça veut dire que bas mon Dieu, premier place là.
1: Bah, premier place là, c'est ça.
0: Et pour moun qui a écouté l'évangile, quoi, ça nous cause. Si on a dans tes causes. Pour moun qui a écouté l'évangile, matin, midi, soir, qui a soumis les campagnes d'évangélisation, mais qui pas qu'à prendre position, ou bien, yo kadou, ni temps, yo ni ça pour faire. Qui sont quoi dit ce moun d'abord?
1: Non, quand dit ce moun, non, temps pas à la disposition. Ou pas mettre du temps. Ou pas mettre du temps. Mais jour bon Dieu, bon, c'est aujourd'hui. Si vous entendez ma voix, pendu si tu cherchez royaume bon Dieu et puis justice. Pas inquiète quoi. Bon Dieu fidèle puis bao, ça au besoin. Mais fais connaître le pays parce qu'on passe à quel moment souffle la dit, à quel moment qu'on descend dans la terre.
0: Et oui.
1: Vous descendez dans la terre, tout bagaille fini. Vous pouvez faire un
0: quoi. Et je dis à nous en terre de guerre aussi.
1: De guerre.
0: Est-ce qu'il faut que nous fassions circoncis?
1: Oui. Oui, il faut tout faire quoi, circoncis. Et obligatoirement, obligé d'être circoncis. Il faut tout circoncis dans la circoncision du Christ. Et c'est toute chair.
0: Ouais.
1: Pour être nettoyé, pour être agréable à mon Dieu. Et c'est Jésus qui a nettoyé chair. Donc ça veut dire que.
0: Non, circoncis son alliance. C'est
1: Jésus son alliance.
0: Son alliance. Un bel passage. Alors, Gratien, deuxième activité importante qui a précédé conquête, c'est la célébration
1: de la Pâque.
0: Ah oui. Et alors, la Pâque, c'est qui c'est qui a rappelé? Est-ce que ça était important?
1: La Pâque est située en Égypte. Exode chapitre 12. En Égypte, là où est l'ange, bon Dieu, décide que Pharaon a rébellé contre lui, c'était la dernière plaie, la dixième plaie. Avant dixième plaie à tomber, bon Dieu bat en Égypte, maintenant peuple d'Israël, des recommandations précises. Un agneau de nom, mâle, serait tué, et puis ensuite le sang posé sur le linteau des portes, des fenêtres, et tout le monde qui tenait sang posé en linteau, porte et puis fenêtre, l'ange destructeur là, il a passé outre, il a ressent. Sang a symbolisé Jésus. Qui a
0: bassin. Sang, c'est un symbole de protection. Un
1: symbole de protection.
0: En question de vie.
1: Question de vie ou de mort. Si on parle de sang ou comment?
0: Oui.
1: Donc, parce que tous les premiers-nés des enfants d'Égypte, devaient mourir. Et alors, donc, le mot Pâque signifie, nous a dit ici, hein, passer loin d'Issan, protéger d'Issan.
0: À nous lire des passages, à ces moments-là, qui a coûté et puis ça qui a gardé. Et Josué 5:10. Josué 5:10. Qu'a dit nous?
1: Les enfants d'Israël campèrent à Gilgal et ils célébrèrent la Pâque le 14e jour du mois, sur le soir, dans les plaines de Jéricho.
0: Bien, on était là. On prend Exode 12, verset 6. C'est pour mettre en mémoire et oui. Ça qui passait et célébration Pactala pour montrer que.
1: Exode 12,
0: verset 6.
1: Voilà. Vous le garderez jusqu'au 14e jour de ce mois. Toute l'assemblée d'Israël l'immolera entre les deux soirs. C'est l'agneau.
0: Oui.
1: Il le prendra de son sang, verset 7, et le mettra sur les deux poteaux et sur les linteaux de la porte des maisons où on mangera. Ou pénissant, mais il faut une agneau alors aussi pour
0: moi. Oui, parce que c'est un sacrifice complet. Alors, et parce que Jésus dit, sous pas bressant, mon pas manger, lâchez-moi.
1: Ou pas ni la vie
0: ou pas ni la vie oui.
1: Oui.
0: Gratien, on nous cause. Pâques. Et là, nous attendons Pâques dans le langage des Antillais, et bien tout partout. Pouchi, c'est l'anmè, c'est matoutou, c'est cochon outi, c'est ça, c'est festivité. C'est ça, et qui ça qui change pour nous arriver à dans cette galage de jour? Qui ça qui fait?
1: Eh bien, qui ça qui fait? C'est que. Parole bon Dieu mis de côté, ils mettent parole bon Dieu et puis ils supplantent et puis les traditions. Donc ils croient trouver plus tradition alors que la Pâque c'est une solennité qui était commémoratif, qui était qui rappelait que bon Dieu a arraché peuple du pouvoir du péché pour mener vers la liberté et puis c'est un symbole aussi commémoratif puisque l'agneau est puissant ici a qu'a enseigné qu'un jour le sauveur Jésus est toujours pointé comme étant l'agneau Jean 1:29 mille agneaux de Dieu qui ôte le péché du monde. Jésus donc est venu pour être le véritable agneau qui a remplacé premier agneau qui depuis le jardin d'Eden s'est coulé pour pardonner péché.
0: Gracien ou qui est un bon chrétien ou quoi tuer l'agneau, ou quoi outil, ou quoi manger, et quoi célébrer la Pâque?
1: Christ, Pâque, moi, ça a immolé.
0: Ou pas répondre
1: à la question. Moi, je réponds par le texte biblique. Comme Christ, Pâque, moi, ça a immolé, bah, moi, Jésus, Pâque, t'es qu'à préfigurer Jésus qui t'es qu'à venu. Jésus venu. Qui raison m'en est pour moi célébrer la Pâque? Moi, pas ni raison. Mais m'en est, moi, célébrer le salut en Christ.
0: Est-ce qu'il y a en l'autre cérémonie qui remplace la Pâque jeudi jour?
1: Ben,
0: puisque la Pâque a accompli, hein?
1: Bon, bon, qu'à rappeler, pendant Jésus était à manger dernière Pâque avant une partie dans le jardin
0: de repas pascal.
1: Le repas pascal, et puis certains éléments repas, ils célébraient la scène, le service de communion.
0: Mm-hmm.
1: Donc, ils prennent le pain. Qui te sent le vin, il te qu'à manger. Et puis les verbes de la mer là, il prend le pain et il prend le fruit de la vigne pour symboliser son. Ces deux emblèmes là, ou qu'à trouver dans l'Eucharistie.
0: Bien.
1: Ou qu'à trouver dans la Sainte.
0: Dans la Sainte Seine, la Seine. Mmh. Alors, ah. Gracien, nous prend un des textes. Hein?
1: Oui.
0: Et on nous prend 1 Corinthiens 5, 7. Puisque vous avez cité Jean 1:29.
1: Christ notre Pâque a été immolé, c'est ça qu'il a dit.
0: D'accord. Mm-hmm. Et ensuite, nous croyons Matthieu 26, versets 26 à 29. Ah, et bon, puis, 1 Corinthiens 11, 23, 26. À nous.
1: Mm-hmm. Faites disparaître le vieux levain, afin que vous soyez une Pâque nouvelle, puisque vous êtes sans levain, car Christ. Notre Pâque a été immolée.
0: Donc, Christ accompli.
1: Oui.
0: Et la Pâque, ça, la Pâque qu'a symbolisé. C'était la réalisation, hein.
1: La réalisation.
0: La mort de Christ au calvaire de l'humanité tout entière.
1: Donc, fait à la avenir caduque. Aussi. Ensuite, Matthieu 26.
0: Oui, Matthieu 26, verset 26 à 29.
1: Ça, c'est la cette scène.
0: Et rapidement, pour rappeler que pour commémorer, pour pas oublier, mis c'est ça Jésus institué avant une partie.
1: Pendant qu'il mangeait, Jésus prit du pain, après l'avoir rendu grâce, il le rompit, le donna aux disciples en disant, prenez, mangez ceci et mon corps. Il prit ensuite une coupe, et après avoir rendu grâce, il leur donna en disant, buvez-en tous, car ceci est mon sang, le sang de l'alliance qui est répandu pour plusieurs en rémission des péchés. Faites ceci en mémoire de moi.
0: Très bien. Alors, Gratien, et cependant, la Pâque et la Sainte-Seine,
1: oui.
0: A indiqué que ça.
1: Oui, indique une réalité encore plus glorieuse, celle de la multitude de rachetés allant à la Canaan céleste.
0: Voilà.
1: Jean le révélateur dépeint en cet événement la traversée antitype et symbolique des 144 000 personnes se tenant sur la mer de cristal, l'antitype de la mer rouge et du fleuve du Jourdain devant le trône de Dieu et la célébration de la Pâque antitype de la Sainte Seine lors du repas des noces de l'agneau selon Matthieu chapitre 3,
0: oui. 26. Et Jésus fais-nous la promesse qu'il y ait du nouveau,
1: ouais,
0: et puis nous,
1: ouais,
0: en disant royaume.
1: Dans le royaume.
0: Et
1: ouais,
0: les 144 ministères sont un chiffre symbolique, c'est la totalité
1: de racheter sur la face, oui, de toute la terre depuis Adam.
0: Oui. Alors, qui ça qui t'a motivé, Josué, à construire un hôtel à l'Éternel? Et nous allons prendre Josué 8, verset 30 et puis 31.
1: Alors Josué bâtit un autel à l'Éternel, le Dieu d'Israël, sur le mont Ébal, comme Moïse, serviteur de l'Éternel, l'avait ordonné aux enfants d'Israël, et comme il est écrit dans le livre de la loi de Moïse, c'était un autel de pierre brute sur lequel on ne portera point de fer. Ils offrirent sur cet autel des holocaustes à l'Éternel et ils présentèrent des sacrifices d'action de grâce.
0: Bien, Gratien. Alors, et à l'époque des patriarches,
1: oui.
0: Et les hôtels t'es qu'à marcher qui ça?
1: Oui, oui, à l'époque des patriarches, les hôtels marquaient le chemin de leur pèlerinage et devenaient des représentations tangibles de leur revendication de la terre promise par Dieu. Ainsi, en érigeant un hôtel, les Israélites avaient témoigné de l'accomplissement des promesses faites aux ancêtres. Dans ce cas, la construction de l'autel est l'accomplissement direct des instructions données par Moïse.
0: Bien. Ouais. Alors, je dis vous, Gatien, qui l'autel nous n'est pour nous construire? Et qui est important ça n'est?
1: Alors, moi, quand même pour nous, en chantant, en moi.

0: Et ton amour, l'hôtel là c'est tchao.
1: Eh bien, oui, ma pas de connaissance à l'époque, moi, t'es quand même ici, sur moi, toujours.
0: Tu vois ça? Eh bien, voilà. Donc, une réponse à la parole de Dieu en chantant, ou quoi trouver des connexions. Ben, tchao, c'est lui qui l'hôtel là, c'est là. Puisque Jésus a dit, moi, qu'a tchao, comme moi, à la porte, et puis, moi, qu'a frappé. Si on m'a entendu, et puis, ouvre tchao, moi, qu'a rentré, moi, qu'a soupé.
1: Et tout c'est l'hôtel là, les pèlerins étaient qu'à passer. Ouais, rester là, ou que tel événement, et moi, quoi que nous aussi, nous pouvons faire exercice à l'église, pour montrer que les démarches des patriarches, des hommes de foi, qui m'ont persévéré, rappeler l'histoire, c'est l'histoire là, pour montrer nous que bon Dieu, il n'y a pas de
0: exactement. Ça dit aussi, là, on utilise l'argent pour vérifier, visiter les lieux et tu auquel. Maintenant, ce signe-là, là, ça a fortifié la foi.
1: Alors, pour quelle raison, et il a dit que Josué, c'était, qui était à préfigurer Jésus.
0: Oui, Josué était à préfigurer Jésus. En sens que le mot Josué signifie celui qui donne la victoire, celui qui délivre.
1: Yeshua, en hébreu.
0: Oui. Et Jésus, c'est lui qui a la victoire. Jésus, c'est lui qui a délivré. Parce que c'est Jésus qui vient délivrer nous de la puissance du péché.
1: Et quoi, bien on fait parallèle là, et dit que Josué, depuis et puis Moïse, mon peuple là.
0: En Égypte, en territoire péché, pour mener dans le pays de la liberté, la terre promise, pour le miel.
1: Et nous avons oublié que l'Égypte a symbolisé le ténèbre.
0: Le ténèbre.
1: Bon Dieu tire le peuple dans le ténèbre pour mener vers la lumière. La lumière, et Jésus, c'est lui qui lumière.
0: Oui.
1: En réalité, le travail de Jésus, c'est pour nous, dans le ténèbre, mondelant, menez-nous à la lumière, la véritable lumière, c'est lui, et bien pour nous faire ça hériter les choses préparées par nous.
0: Donc, mon cas dit, ce moment-là, lit Esaïe 60, verset 1er. Ténèbres couvre la terre, l'obscurité, le peuple, mais sur toi. La lumière se lève, la présence de Jésus qui a fait éruption dans la vue, qui a porté la lumière. Bon.
1: Oui. Alors, qui ça, au pays de nous, Gratien, et dit, à ce verset là, et qui ça, et qui a dit nous, pour nous, jeudi jour,
0: écrit
1: à sous les roches,
0: Josué 8, verset 32-35, nous calme. Josué écrivit sur les pierres une copie de la loi que Moïse avait écrit devant les enfants d'Israël. Tout Israël, les anciens, les officiers, les juges, se tenaient des côtés, des deux côtés de l'arche, devant les sacrificateurs, les lévites qui portaient l'arche de l'Éternel, l'arche de l'Alliance de l'Éternel. Les étrangers, comme les enfants d'Israël, étaient là, moitié d'un côté sur le mont Garizim, moitié de l'autre sur le mont Ebal, selon l'ordre qu'avait précédemment donné Moïse, serviteur de l'Éternel, pour bénir le peuple. Josué lut ensuite toutes les paroles de la loi, les bénédictions et les malédictions, suivant ce qui est écrit dans le livre de la loi. Il n'y eut rien que tout ce que Moïse avait prescrit que Josué ne lut. Lui, en présence de toute l'assemblée d'Israël, des femmes, des enfants, des étrangers qui marchaient au milieu d'eux.
1: Oui.
0: Voilà.
1: Et ça t'est important, Gratien, pour que tu aies écrit et des paroles à sous des monuments, à sous des roches.
0: Absolument.
1: Et parce que, il n'y a pas fait les bois, il n'y a pas fait les papiers, parce que les roches-là, ils ont été gravés.
0: Ils ont été gravés, ce symbole de dureté, et pour toujours rappeler, remettre à la mémoire. Parce que, en réalité, l'être humain a oublié. A oublié. Mais ces lieux-là, c'était pas des lieux de pèlerinage, non, pour venir maintenant, pour porter d'autres idoles, pour adorer. Mais c'était des lieux qui étaient qu'à montrer comment il y a mon Dieu révélé, qui m'en y a mon Dieu béni peuple là, et même mon Dieu est après à bénir, très à bénir nous.
1: C'est pas des stèles qui étaient là pour venir à jour du vin et adorer, etc. Non, en fait, c'est Washtala, c'est écriture t'as là, t'es qu'à pousser peuple là d'y lever et tchèyo vers Dieu.
0: Reconnaissant et reconnaître que c'est l'Éternel Dieu qui met, qui Dieu et qui bâtit. C'est ça.
1: Alors, Gratien, qui ça, Galates 3, 13, qu'a dit nous, et puis 2 Corinthiens 5, 21, on nous prend des textes là, qui est pour moi, qui est important. qui est important. Et là, nous pouvons comprendre que les humains ont toujours tendance à oublier. Et c'est pour faut qu'on toujours fait une répétition et puis garder en relation étroite, en connexion et puis au Dieu.
0: Galates 3:13. Christ nous a rachetés de la malédiction de la loi, étant devenu malédiction pour nous, car il est écrit « Maudit à quiconque est pendu au bois ».
1: Et puis 2 Corinthiens 5:21.
0: 2 Corinthiens 5:21. Mon téléporteur, parce que mon CPD de lit de tête, mon téléporteur, de conscience, celui qui n'a pas connu le péché, il l'a fait devenir péché pour nous, afin que nous devenions en lui justice de Dieu.
1: Oui, grâce alors, là, nous allons parler de justice de Dieu et Christ qui la fin de la loi, etc. En plus, le monde est zélé qu'à dire comme ça, qu'enfin, comme Christ vient, la loi pas une raison d'être. Mais c'est pas ça du tout. En fait, tant que nous vivons sur la terre, la loi qu'elle n'y place là, parce que si pas ni loi, pas ni péché. Et la finalité du péché, c'est la mort. Christ a payé, ben nous. Mais nous, ni pour nous accepter Christ, et là, nous accepter Christ, nous pas qu'à continuer à casser loi.
0: Ça,
1: c'est important.
0: C'est ça, tout le monde qui a profité, bénéficier de la grâce.
1: Oui.
0: La grâce et puis la loi sont du même côté. La loi, c'est l'expression du caractère de Dieu. Et la grâce, c'est toute l'expression de la générosité, l'amour de Dieu qui est la grâce.
1: Alors, grâce à nous, fait dernier point. Et Exode chapitre 18, et verset Yon, Epide. Ça, belle, hein, les enfants d'Israël qui réunissent Silo. Et là, c'est. Samba est extraordinaire. Pourquoi Josué a arrêté processus du partage là?
0: Toute l'assemblée des enfants d'Israël se réunit à Silo et ils y placèrent la tente d'assignation. Très important. Le pays était soumis devant eux. Il restait 7 tribus des enfants d'Israël qui n'avaient pas encore reçu l'héritage. Josué dit aux enfants d'Israël, mais jusqu'à quand négligerez-vous de prendre possession du pays que l'Éternel, le Dieu de vos pères, vous a donné?
1: Choisissez. Un nous restait là. Alors, Gratien, et qui sont quoi dit ça? Puisque, et peuple là, ils viennent pour y prendre le pays en possession, tout cela. Mais Josué arrêté partage la terre, et puis il plaçait qui ça?
0: La tente d'assignation.
1: La tente d'assignation.
0: La tente. Donc, dans la tente d'assignation, il y a la présence de Dieu. Donc, la présence de Dieu au sein du peuple avait rendu possible la possession de la terre. Donc si présence libre, l'adoration et la présence de Dieu sortait du sanctuaire. Donc, par conséquent, maintenant, avant de continuer le processus-là, il y a toujours un rappel. Rappelez-vous que c'est pas par force que tout cas entré à deux pays, c'est l'Éternel.
1: Matthieu 6:33.
0: Ouais, cherchez premièrement.
1: Il a arrêté partage là, pour montrer que premier place là, c'est mon Dieu, et puis fait peuple là, tourner quoi, ouvrir au Dieu pour montrer que la présence de Dieu est toujours là, et cela.
0: Oui.
1: Eh bien, grâce à
0: l'adoration de Dieu, prend devant la scène la prééminence, même sur la conquête et l'attribution de terre, la présence du sanctuaire plus tard dans le temple d'aujourd'hui peut nous aider à comprendre. Et c'est ça, donc, pour nous comprendre que la présence de Dieu est importante pour nous ne pas faire rien sans nous consulter.
1: Ah oui, nous croyons que nous arrivons en bout et pour comprendre que si le sanctuaire de Dieu est sous la tête est important, eh bien, nous aussi, de même que nous libérer, eh bien, nous, ni parfois, pour comprendre qu'il y a un sanctuaire dans le ciel là, et Jésus qui a intercédé en faveur de nous, et c'est bien parce qu'il est en tant que grand souverain sacrificateur. Et c'est pour le bien du peuple. Et bien, tous les jours, nous pouvons aller présenter, pécher nous, requête nous, et il a pour écouter nous et puis guérir nous.
0: Il dit nous, en je nous suis avec vous tous les jours.
1: Tous les jours. Papa Dieu, merci pour l'occasion, nous dit ouvrir parole là. Ça nous l'est à présent, c'est aider nous d'y mettre toutes ces bagailles en pratique sous la direction du Saint-Esprit, en nom Jésus. Amen.

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1: J'aimerais que vous puissiez tout simplement vous recueillir pour un instant et juste vous concentrer sur ces paroles qui dit: peu importe les distractions de ce monde, peu importe ce qui peut me distraire ou me préoccuper, donne-moi Jésus. 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

Aimez vos ennemis, bénissez ceux qui vous maudissent, faites du bien à ceux qui vous haïssent et priez pour ceux qui vous maltraitent et qui vous persécutent, afin que vous soyez fils de votre Père qui est dans les cieux. C'est une belle promesse, c'est ce que nous voulons être, fils et filles de notre Père qui est dans les cieux. Mais ici, les conditions ne sont pas simples. Jésus nous dit, en règle générale, nous aimons ceux qui nous aiment et nous haïssons ceux qui ne nous aiment pas. Mais ce qu'il nous demande ici, c'est d'aimer nos ennemis, de bénir ceux qui nous maudissent, de faire du bien à ceux qui nous haïssent et de prier pour ceux qui nous maltraitent et qui nous persécutent. Et il nous donne l'assurance que si nous faisons cela, nous serons fils et filles de notre Père qui est dans les cieux. Il ne nous reste plus qu'à le prier pour lui demander de nous donner la force de réaliser cela dans nos vies. Dieu nous demande, si nous voulons être fils et filles de Dieu, d'aimer nos ennemis. Nous trouvons que c'est un peu difficile. Mais qu'y a-t-il de particulier à aimer nos amis? Ils nous aiment, nous les aimons, c'est tout à fait naturel. Mais puisque Dieu est amour et que nous voulons être les enfants de Dieu, fils et filles de Dieu, nous aussi nous devons être amour. Et si nous sommes amour, nous allons aimer non seulement ceux qui nous aiment, mais ceux qui ne nous aiment pas. Nous allons faire preuve d'amour envers eux. Maryse et Zoé travaillent dans la même administration. Maryse y est depuis un temps certain. Et Zoé ne fait qu'arriver. Maryse est avancée en âge et Zoé est une toute jeune personne. Depuis son arrivée dans les services, Maryse ne la supporte pas. Maryse ne l'aime pas. Maryse est pour elle une ennemie. Et elle aime bien Maryse, elle aime bien sa manière de travailler et elle trouve dommage qu'elle ne puisse pas s'entendre. Lorsque Zoé a été convoquée pour recevoir les informations concernant un examen professionnel qui aurait lieu dans quelques temps, Zoé a eu la surprise de voir que Maryse y était aussi. Elle s'est dit, « Ah Seigneur, merci, parce que là je trouve une occasion de me rapprocher de Maryse un peu si elle le veut bien. » Elle a dit merci à Dieu pour l'occasion et une fois sortie de la réunion, elle est allée parler gentiment à Maryse pour lui proposer de travailler avec elle à la préparation de cet examen, qu'elles vont travailler ensemble. Maryse était un peu étonnée, mais Zoé lui a expliqué comment, lorsqu'on travaille ensemble, on progresse mieux. Elle pourrait partager leurs connaissances vu que Maryse a de l'expérience et Zoé a de la théorie. Elle pourrait s'entraider. Maryse a accepté. Au début, c'était un peu difficile, mais au fur et à mesure, l'atmosphère s'est réchauffée un peu. C'était mieux. Je ne dirai pas que Maryse est devenue une amie de Zoé, mais au fil du temps, elle n'était plus une ennemie. On résiste difficilement à l'amour. L'amour que Zoé a eu pour Maryse a eu raison de sa haine. C'est pourquoi Dieu nous dit, aimez vos ennemis. Ils haïssent parce qu'ils manquent d'amour. Monsieur Pierre et Monsieur André sont des voisins qui élèvent tous les deux des animaux. Et Monsieur Pierre a du mal à supporter Monsieur André. En fait, il le hait. Plus d'une fois, Monsieur Pierre a tué les animaux de Monsieur André. Il les a même pendus à un arbre. Et c'était une vraie perte parce que Monsieur André ne mange pas des animaux morts. Il ne consomme que des animaux qu'il a tués et dont il a fait couler le sang. Et Monsieur Pierre, ça ne le gênait pas d'agir ainsi,
puisque

Monsieur André ne lui fait aucune remarque. Il le laisse vivre, alors il continue. Quand ce n'est pas un mouton qui l'a tué, c'est un cabri. Quand ce n'est pas un cabri, c'est une poule. Mais il trouve toujours le moyen de tuer un animal qui, de son point de vue, était venu sur son terrain. Un jour, sur le terrain de Monsieur Pierre, son bœuf est attaché. Le bœuf a trouvé le moyen de s'entortiller sur le point de s'étrangler. Et Monsieur Pierre n'est pas là. Il est parti travailler, il ne rentrera que le soir. Quand le bœuf est entortillé, il marche, il danse autour de l'arbre. Donc ça abîme le sol, on voit que quelque chose s'est passé là. En passant, Monsieur André constate que le bœuf est ainsi entortillé. Sans se poser de questions, il est allé près du bœuf et il a fait de son mieux pour le libérer. Le bœuf était détortillé et il a pu continuer à brouter après avoir pris son souffle pendant un instant. Quand Monsieur Pierre arrive et qu'il voit le bœuf bien attaché, mais avec toute cette terre bousculée autour de l'arbre auquel le bœuf était attaché, il se demande qu'est-ce qui s'est passé. Mais son enfant qui avait assisté à la scène lui dit « Papa, papa, le bœuf était tortillé et c'est Monsieur André qui l'a détortillé. » Monsieur Pierre n'en croyait pas ses oreilles. « Monsieur André a détortillé le bœuf? C'est pas possible ça. » Oui, je te dis, je l'ai vu, papa, c'est lui qui est venu et il a pris tout son temps pour libérer le bœuf. Monsieur Pierre était stupéfait. Comment une personne à qui il fait tant de tort, une personne qu'il hait autant, peut lui faire du bien? Il était étonné, vraiment étonné. Et il s'est dit, voilà une attitude que je devrais pouvoir imiter. Et depuis ce jour, Monsieur Pierre a cessé de tuer les animaux de Monsieur André. Il les a laissés vivre parce que l'acte de gentillesse, de courtoisie de Monsieur André l'avait marqué. Faites du bien à ceux qui vous haïssent. C'est ce que Monsieur André avait mis en application. Chers amis auditeurs, avec les exemples de Zoé et de Monsieur André, nous avons vu que Jésus avait raison de nous demander d'aimer nos ennemis, de faire du bien à ceux qui nous haïssent, parce que ça permet parfois aux personnes de changer d'attitude. Chers amis auditeurs, vous arrive-t-il de bénir ceux qui vous maudissent ou encore de prier pour ceux qui vous maltraitent et qui vous persécutent? Je veux croire que c'est le cas. Je vous invite à la prière. Notre Dieu, notre Père, tu nous demandes d'aimer nos ennemis, de bénir ceux qui nous maudissent, de faire du bien à ceux qui nous haïssent et de prier pour ceux qui nous maltraitent et qui nous persécutent. Et tout cela afin que nous soyons fils de notre Père qui est dans les cieux. Nous te remercions pour ces précieux conseils que tu nous donnes, Père éternel. Et nous te bénissons parce que tu peux aussi nous donner la force de réaliser cela dans nos vies. Tu peux nous permettre par ta grâce d'agir ainsi en faveur des personnes qui ne nous veulent pas forcément du bien. Mais puisque tu nous aimes et puisque nous les aimons, alors tu nous permets de leur témoigner de l'amour, de les bénir et de prier pour eux. Aide-nous, notre Dieu, notre Père, nous te prions, afin que cela se vérifie régulièrement dans nos vies. Je t'ai prié dans le nom de Jésus, ton Fils, et pour ta gloire. Amen.

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Eh bien voilà, nous avons entendu ce merveilleux titre qui s'est intitulé Lord Jesus. Lord Jesus, vous l'avez peut-être entendu, je vous l'avais proposé avec l'auteur avec son auteur, c'était Winona Carr, que nous avons entendu avec Rosetta Tharpe à plusieurs reprises, et c'est elle qui avait composé ce merveilleux morceau. Alors là, effectivement, vous connaissez le Spirit of Memphis Quartet, puisque nous leur avions consacré 3 émissions. J'ai toujours mes papiers sous les yeux, et c'était les émissions 94, 95, 96 et 97. 4 émissions. Vous voyez que c'est un groupe important. Ils ont chanté pendant plus de 50 ans des chants merveilleux. Ce titre était enregistré en 1952. Alors celui qui en faisait beaucoup, parce que sur le plan émotif, effectivement ça marche et que l'audience répond et crie et chante et participe, c'était Jethro Bledsoe, Jet comme on l'appelait. Et puis il était accompagné bien sûr de Cilla Steele et de Wilbur Brodnax et de Robert Reed et de James Darling. C'est un des groupes qui était très interchangeable, parce que il y avait quand même, en dehors de Jet, il y avait Cyle Steele qui était un merveilleux soliste, et Lil Lax, Willie Brognax, donc, qu'on appelait Lil Lax, qui ont été également des grands solistes de ce groupe qui a considérablement marqué le gospel. Alors voilà, c'est un titre intéressant, on a fait très fort, on n'a pas pu vous le passer la dernière fois. On vous le passe maintenant, il est un peu en deux parties, parce que pour des impératifs techniques, et bien voilà, vous savez ce que c'est que le direct, il y a une coupure. Ce n'est pas du tout notre faute et Marik n'est absolument pas responsable. Ne téléphonez pas, je vous en prie. J'aimerais maintenant qu'on entende des quartets ou des groupes de cette époque-là, mais à la fin donc des années, au début des années 50, à la fin des années 40, eh bien on commençait à s'accompagner, comme je vous l'avais dit. Alors je crois que ça change quand même peu de choses et en même temps beaucoup de choses. Nous allons écouter ces titres ensemble et vous verrez qu'avec peu d'accompagnement, le public réagit différemment, et c'est pour cela que je vous propose un premier titre avec une femme que vous connaissez bien, puisqu'elle est venue souvent en Europe et que nous lui avons consacré une ou deux émissions. C'est Bessie Griffin, qui était enregistrée donc dans le temple maçonnique de Memphis, Tennessee, vers 1950, là même où nous avons entendu les quartets de Memphis. Alors tout de suite, Bessie Griffin dans un titre qui s'appelle Too Close, Trop Près.

Close. C'était cette très belle interprétation de Bessie Griffin qui était issue d'un des deux grands quartets de la Nouvelle-Orléans. C'était les Southern Harps, les harpes du Sud. Au début des années 50, elle s'est ensuite produite dans de nombreux spectacles et sur le jazz, sur le blues et le gospel. Elle interprète toujours, bien sûr, la partie évangélique des spectacles en montrant, et vous l'avez entendu, donc la chaleur qui se dégage de son charisme. Et puis, elle a quand même vécu, il faut bien le dire, un petit peu dans l'ombre d'une autre sudiste, d'une autre louisianaise, c'est Mahalia Jackson. Peut-être pour ça qu'elle n'a pas été aussi connue, malgré ses tours et ses tours européens avec les Gospel Pearls. On va entendre maintenant un groupe peu connu, mais j'aime bien de temps en temps vous faire des petites surprises comme ça et écouter des groupes que vous connaissez peu ou mal, et c'est The Nightingale Jubilaires, un autre grand groupe de ces années-là que je vous laisse écouter dans un titre qui s'intitule Dying Veterans Plea. C'est en Californie à la fin des années 40.

Des voix superbes et une rythmique toute simple leur permet de s'exprimer totalement. Dommage que nous ne les ayons que peu connues. Maintenant, alors, on va entendre, c'est encore un autre mystère entre Jubilees, Nightingale Jubilees et puis Madame Ernestine. Alors, elle s'appelait Madame Ernestine. Et je sais que ça fait pas sérieux du tout. Mais c'est une chanteuse de Houston, au Texas. Elle nous a laissé de remarquables documents, de remarquables disques. Elle était tout à fait dans la tradition des églises sanctifiées, ce n'était donc pas une baptiste. Dans la tradition de Ernestine Washington, une autre, et de Sister Rosetta Tharpe, que vous connaissez bien sûr, puisque je l'aime tellement, et que j'ai diffusé de nombreuses émissions sur toute la production de Sister Rosetta Tharpe, qui est devenue un peu baptiste vers la fin, qui était un petit peu à cheval entre les églises sanctifiées et l'église baptiste. Enfin voilà, c'est une autre histoire ceci. Elle avait peut-être déjà aussi entendu The Angelic Gospel Singers, que nous entendrons plus tard. Je vous livre deux titres de cette très étonnante Madame Ernestine. Le premier, c'est While the Blood Runs Warm, tant que le sang coule chaud. Et le deuxième, c'est I'll Never Turn Back, je ne me retournerai pas.

Nous venons d'écouter Madame Ernestine. C'est une personne qui a laissé quelques documents et que nous connaissons peu. Je suis content pour elle que nous ayons pu vous la faire entendre parce que c'est agréable. C'est une bonne musique. Personne qui chante avec beaucoup de talent. Alors maintenant, nous allons écouter quelqu'un que nous connaissons beaucoup mieux. C'est un groupe, un quartet, les Davis Sisters de Philadelphie, qui était, vous le savez, un groupe de sœurs qui chantait pour leur mère, qui était une évangéliste. Et elles chantaient donc lors des réunions évangéliques pour leur mère. Ensuite, elles sont passées sous la direction de Gertrude Ward, vous savez, la maman de Clara. Et puis à la fin des années 40, elles sont devenues un groupe professionnel. Alors le titre que je vous propose maintenant, By and By, première partie, j'ai jamais eu la deuxième partie. Je ne sais pas s'il existe ou s'il est dans des cartons quelque part. Je ne sais pas. Mais c'est la partie, première partie de ce By and By. La chanteuse soliste, c'est Imogen Green. Et même Marik se souvient qu'elle a été découverte par le révérend James Cleveland, qui l'a converti à devenir professionnelle. Elle a chanté par la suite avec les Caravans et puis des Gospel All Stars, des groupes que vous connaissez. Alors tout de suite, By and By avec The Davis Sisters.

quelle voix, quel talent, quel plaisir que d'écouter ces Davy Sisters avec, bien sûr, Imogen Green, la soliste qui vraiment a fait carrière et qui le mérite très amplement. Et bien maintenant, je pense que nous pouvons écouter cette émission, pour terminer cette émission, To Close, la deuxième partie, avec Bessie Griffin. Parce que si je n'ai pas de deuxième partie au Davy Sisters, j'en ai une pour Bessie Griffin, c'est-à-dire le titre que nous avons un petit peu entendu donc au début de notre émission. Et bien nous entendons maintenant la dernière partie pour terminer cette émission, ce qui me semble parfaitement logique. Bessie Griffin, To Close.

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2: Amis de la vérité, bienvenue sur Radio Vie Meilleure. Cette semaine, le titre de la leçon est « Un ministère motivé ». Un ministère motivé.

0: 7, versets 8 et 12. Ainsi que 2 Corinthiens chapitre 7, versets 5 à 13. Quel fut donc le résultat de cette lettre et comment Paul réagit-il? Paul et Tite se sont retrouvés plus tard en Macédoine, où Paul a appris par Tite l'excellente nouvelle que ses paroles fermes avaient eu des résultats positifs, ce qui remplit de joie le cœur de l'apôtre. Si auparavant certains à Corinthe s'étaient opposés à Paul, désormais l'Église se rangeait de son côté. Il est si important de soutenir nos dirigeants. En tant que membres d'Église, nous pouvons leur faciliter considérablement la tâche. Vous lirez ensuite 1 Corinthiens chapitre 2, les versets 5 à 11, et vous pourrez ainsi trouver l'idée centrale de ce passage. Ce passage traite d'un cas de discipline ecclésiale. L'identité du contrevenant est sujette à débat parmi les spécialistes. S'agit-il de l'homme incestueux de 1 Corinthiens chapitre 5 au verset 1 à 5 ou d'une autre personne qui a poussé d'autres membres à accuser Paul d'incohérence et de manque de considération à leur égard dans ses décisions de voyage? Le contexte semble favoriser la deuxième option. Quoi qu'il en soit, l'enseignement le plus important de ce passage concerne la manière dont l'Église doit traiter une personne qui a péché. Ce passage enseigne que le but de la discipline ecclésiale est la restauration par le pardon et la réaffirmation de l'amour pour le pécheur. 2 Corinthiens chapitre 2, les versets 6 à 8 et le verset 10. Ce passage suggère également que la discipline ecclésiale peut être douloureuse, mais qu'elle est nécessaire. En effet, même si elles sont bien intentionnées et souhaitent être orientées vers la grâce, certaines églises peuvent ne jamais affronter ni traiter les péchés flagrants, voire publics. D'autres, en revanche, peuvent se montrer très rigides, impitoyables et sévères. Le péché doit être traité, mais avec amour. Ainsi, Paul pouvait exhorter l'église à réaffirmer son amour pour le pécheur, 2 Corinthiens chapitre 2 au verset 8, parce que lui-même aimait cette église, 2 Corinthiens chapitre 2 au verset 4. L'église de Corinthe pouvait aimer le fautif, 2 Corinthiens chapitre 2 au verset 8, parce qu'elle était elle-même l'objet de l'amour de Dieu à travers l'amour de Paul. Qu'est-ce que cela nous apprend sur l'amour? Amis auditrices et auditeurs, je vous remercie pour votre accueil et votre écoute. Que Dieu vous bénisse et je vous dis à très bientôt.
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Témoignage pour l'Église, volume 1er, chapitre 104, Mariage condamné par l'Écriture. Nous vivons dans les derniers jours, alors que la folie dans le mariage constitue l'un des signes de la prochaine venue du Christ. On ne consulte pas Dieu à ce sujet. On sacrifie sa religion, son devoir et ses principes pour suivre les impulsions de son cœur irrégénéré. On ne devrait pas tellement se réjouir au jour du mariage. Il n'y a pas un sur 100 qui ait pour résultat le bonheur des deux conjoints et qui, recevant la sanction de Dieu, met les époux à même de mieux le glorifier. Les conséquences malheureuses d'un mauvais mariage sont innombrables. On contracte mariage par impulsion. C'est à peine si l'on consacre quelques moments de réflexion à cette affaire, et quant à consulter ceux qui ont de l'expérience, cela est considéré comme passé de mode. On se marie non parce qu'on éprouve une sainte affection, mais par caprice et par passion. Beaucoup mettent leur âme en péril et attirent sur eux la malédiction de Dieu en se mariant simplement pour satisfaire leur inclination. Il m'a été montré que certaines personnes qui prétendent croire à la vérité ont commis la grande erreur d'épouser des incroyants dans l'espoir qu'ils se convertiraient, nous dit l'auteur. Une fois leur but atteint, sont encore plus éloignés de la vérité qu'auparavant. Alors commence le travail subtil de l'ennemi, qui fait tous ses efforts pour éloigner de la foi celui des deux époux qui est dans la vérité. L'influence des mariages mixtes. Il en est beaucoup qui se désintéressent de la vérité parce qu'ils se sont unis à des incroyants. Ils respirent une atmosphère de doute, de scepticisme et d'indifférence. À force d'entendre parler d'incrédulité, ils lui trouvent quelque attrait. Certains d'entre eux arrivent à résister à cette influence, mais dans la plupart des cas, la foi est minée imperceptiblement et finalement disparaît. Satan a réussi. Il a travaillé d'une manière si discrète que les barrières de la foi ont cédé avant que les croyants se soient aperçus qu'ils glissaient sur une pente dangereuse. C'est une chose périlleuse de contracter une alliance mondaine. Satan sait bien que l'heure du mariage de beaucoup de jeunes gens et de jeunes filles sonne le glas de leur vie religieuse. Ils sont perdus pour le Christ. Ils peuvent, pendant un certain temps, s'efforcer de vivre chrétiennement, mais tous leurs efforts vont échouer contre une influence subtile qui s'exerce dans la direction opposée. Auparavant, ils étaient heureux de parler de leur foi et de leur espérance. Mais peu à peu, ils éprouvent de la répugnance à s'entretenir de tels sujets, sachant que celui ou celle auquel ou à laquelle ils ont joint leur destinée n'y prend aucun intérêt. Il en résulte que la foi s'éteint dans leur cœur et que Satan les enveloppe insidieusement dans le filet de l'incrédulité. Par l'excès que l'on fait d'une chose permise, on tombe dans un grand péché. Ceux qui prétendent suivre la vérité foulent aux pieds la volonté de Dieu en épousant des incroyants. Ils perdent sa faveur et rendent la repentance bien difficile. L'incroyant peut être d'une excellente moralité, mais le fait qu'il ou elle n'ait pas répondu aux appels de Dieu et négligé un si grand salut doit suffire pour faire renoncer au mariage. Le caractère de l'incroyant peut ressembler à celui du jeune homme auquel Jésus disait « Il te manque une chose ». Et cette chose, c'est l'essentiel. On entend parfois dire que celui ou celle qui ne croit pas est favorable à la religion et possède du reste tout ce que l'on peut désirer chez un époux ou une épouse, à cette exception près qu'il n'est pas chrétien ou qu'elle n'est pas chrétienne. Bien que, dans son fort intérieur,
le croyant comprenne l'inconvenance de s'unir pour la vie à quelqu'un qui n'a pas la foi. Pourtant, dans 9 cas sur 10, il suit son inclination. Le déclin spirituel commence au moment où le vœu est fait à l'autel. La ferveur religieuse s'affaiblit et l'on perd insensiblement ses attaches avec la piété jusqu'à ce que tous deux marchent côte à côte sous la bannière de Satan. Déjà, pendant les noces, l'esprit du monde l'emporte sur la conscience, la foi et la vérité. Dans le nouveau foyer, l'heure de la prière n'est pas respectée. Les époux se sont choisis et ont congédié Dieu. Tout d'abord, l'incroyant peut ne pas montrer de l'opposition à la piété. Mais lorsqu'il s'agira d'aborder la question de la Bible et de la vérité, voici ce qu'on entendra. « Tu m'as épousé, sachant ce que je suis. Je préfère que tu ne me parles pas de ces choses. » Que dorénavant, il soit entendu que ta croyance particulière ne sera plus jamais l'objet de notre conversation. Et si le croyant manifestait quelque insistance, cela pourrait paraître comme un manque de bonté envers celui qui ne s'intéresse pas à la religion. Le croyant se dit alors qu'il doit faire quelques concessions au compagnon qu'il s'est choisi. Il faudra consentir aux amusements mondains. On éprouvera d'abord une répugnance à le faire, mais l'amour de la vérité s'affaiblira peu à peu et la foi cédera la place au doute et à l'incrédulité. Nul ne se serait attendu que celui qui était si ferme, si consciencieux, si dévoué au Christ puisse jamais devenir la personne inconstante et vacillante d'aujourd'hui. Quel changement peut produire un mariage imprudent ?

Regardez les choses en face. Que doit faire le chrétien quand il se trouve placé dans une situation où la solidité de ses principes religieux est mise à l'épreuve? Avec une fermeté digne d'exemple, il doit déclarer franchement: je suis un chrétien consciencieux. Je crois que le septième jour de la semaine est le sabbat de la Bible. Notre foi et nos principes respectifs nous mènent dans des directions divergentes. Il est impossible que nous soyons heureux ensemble. Car si je continue d'acquérir une connaissance plus parfaite de la volonté de Dieu, je serai de plus en plus différent des gens du monde et je deviendrai toujours plus semblable au Christ. Si vous continuez à ne pas discerner la beauté de la religion du Christ, à n'avoir aucun attrait pour la vérité, vous aimerez le monde que je ne puis aimer. Tandis que les choses que vous ne pouvez aimer, ce sont elles que j'aimerais. C'est spirituellement que l'on juge des choses spirituelles. Sans discernement spirituel, vous serez incapable de voir ce que le Seigneur réclame de moi et de comprendre les obligations que j'ai envers le maître que je sers. Par conséquent, vous aurez le sentiment que je vous néglige pour mes devoirs envers Dieu. De mon côté, je me sentirai seul avec mes sentiments religieux. Lorsque vous aurez changé d'idée, que vous aurez appris à aimer mon Sauveur, alors nous pourrons renouer nos relations. Le croyant fait ainsi pour le Christ un sacrifice que sa conscience approuve et montre qu'il estime trop la vie éternelle pour courir le risque de la perdre. Il a le sentiment qu'il vaut mieux vivre seul que d'unir pour la vie ses intérêts à ceux d'une personne qui préfère le monde à Jésus et qui l'éloignerait de la croix du Christ. On ne comprend pas assez le danger de donner son affection à ceux qui n'ont pas la foi. Dans l'esprit des jeunes, le mariage apparaît sous les couleurs les plus romanesques et il est difficile de les convaincre d'abandonner leurs idées et de leur faire comprendre les grandes responsabilités qu'entraîne le vœu du mariage. Ce vœu unit la destinée de deux individus que seule la mort devrait séparer.

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1: Bonjour, moi c'est Léna. 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
2: Merci Léna. Mathis, électricien et aujourd'hui chef d'entreprise, te répond.
3: Alors souvent, pour accéder au BTP, les métiers du bâtiment, on fait un apprentissage assez tôt avec un CAP, soit en initial, soit en alternance. Et après, on devient salarié, histoire de prendre des années d'expérience sur le terrain, ou sinon prendre la partie artisanale dans une PME. Moi, j'ai un parcours différent. J'étais pas du tout dans le métier de la construction au début. J'ai fait une reconversion avec un organisme de formation sur 8 mois, avec des périodes de stage. Et ensuite, après ces stages-là, j'ai été gardé par l'entreprise avec qui j'avais fait stage. J'ai fait mes années d'expérience. Et moi, mon but, c'était de devenir à mon compte, d'avoir mon entreprise. Et donc, du coup, j'ai choisi la voie artisanale.
2: Et dans le BTP, on évolue facilement, non ?
3: 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Moi, j'ai débuté en tant que salarié. J'ai pu monter progressivement les échelons. Donc, c'est sûr que ça a été du travail. Ça a été de montrer aussi à mes employeurs que j'avais les compétences et que j'avais la motivation d'eux. Mais c'est quand même un métier où on peut vite être reconnu. Parce que vu que c'est des métiers où souvent on se retrouve seul, on peut vite se rendre compte si on est bon par rapport à ce qui est demandé par l'employeur. Comme ça, on peut devenir meilleur et après choisir ce qu'on souhaite faire, etc.
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6: Bonjour à toutes et à tous, nous sommes le mercredi 26 août 2026. Nous débutons avec les nouvelles du temps, ciel nuageux à passagèrement très nuageux avec des lignes d'averses au cours de la journée. Le soleil s'est levé il y a à peu près 3 minutes à 5h52 pour se coucher à 18h23. Nous passons pour les marées. Marée basse 9h34, 21h05 et haute mer 2h12 et 16h21.
7: Bienvenue.

0: Diana, Stéphie sur RVM pour débuter cette journée.
1: C'est à ton ciel, expérimenter ta faveur.
0: Il est 6h tout de suite, retrouvons Méditons, Méditons. Bonne écoute à vous.
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3: Apprivoiser la terreur enfantine. Dieu est pour nous un refuge et un appui, un secours qui se trouve toujours dans la détresse. C'est pourquoi nous sommes sans crainte quand la terre est bouleversée et que les montagnes chancellent au cœur des mers. Psaume 46, versets 2 et 3.

11 septembre 2001, jour où les terroristes attaquèrent les États-Unis. Une semaine plus tard, voici ce que les enfants disaient. J'ai peur pour mon papa, ma maman, et j'ai peur que les grands bâtiments où ils travaillent explosent. J'ai vu les avions s'écraser. J'ai peur que quelqu'un vienne avec une bombe. J'ai rêvé que j'étais dans les tours que les avions ont touchées, que tout s'écroulait autour de moi et que je ne pouvais plus m'échapper. Les enfants ont peur de ce qu'ils ne comprennent pas, chers auditeurs. Ils ont peur de choses dangereuses qu'ils ne peuvent pas contrôler. Ils ont peur des événements tragiques soudains qui mutilent et tuent, tels les avions qui s'écrasent, les tremblements de terre, les éclairs et les explosions. Vous ne pouvez pas éviter les tragédies de s'abattre sur votre famille. Vous ne pouvez préparer vos enfants à tous les événements malheureux qui pourraient leur arriver. Il faut donc

0: Voir les séquences d'une tragédie, c'est comme si celle-ci se reproduisait encore et encore. Mettez plutôt de la musique douce et faites-leur la lecture. Le simple fait d'entendre votre voix les rassurera. Rassurez-le en leur disant que Dieu a toujours le monde entier dans ses mains. Lisez-leur des histoires bibliques où il est parlé de délivrance accordée par Dieu, comme lorsque le serviteur d'Élisée crut que l'ennemi était venu pour les tuer. Dieu lui ouvrit les yeux et il vit les chevaux et les chars de feu qui les protégeaient. Parlez-leur de leur ange gardien qui est toujours à leur côté, même lorsque des choses terribles arrivent ou lorsque papa et maman ne sont pas près d'eux. Apprenez par cœur le psaume 34, verset 8. L'ange de l'Éternel campe autour de ceux qui le craignent et il les délivre. Priez pour avoir du courage, pour que les cauchemars s'en aillent, pour que Dieu entoure votre famille de sa protection et qu'il vous donne la foi dont vous avez besoin pour affronter les épreuves. Prions ensemble, chers auditeurs. Merci, Père Céleste, parce que tu nous promets ton aide dans les moments difficiles. Merci pour ta présence si rassurante et merci de nous aider à te faire confiance. Au nom de Jésus, amen.
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2: Apprivoiser la terreur enfantine. C'était notre méditant pour ce matin qui revient tout au long de cette journée sur votre fréquence.
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2: À la rentrée s'approche, le personnel ont déjà repris, hein, d'accord, certains établissements, les personnels ont déjà repris et ça s'accentue de jour en jour, encore quelques jours de vacances pour les élèves. Et ce sera le retour dans les établissements et aussi le retour des embouteillages. Donc, profitez de ces derniers jours. Aza Voice sur RVM, avec respect.

Dire non, ce n'est pas être égoïste, c'est respecter ton espace, ton corps, ton cœur. Dire non, ce n'est pas être égoïste, c'est respecter ton espace, ton corps et ton cœur. Un magnifique mercredi 26 août, à vous, il est 6h11, je vous rappelle à 6h15, soit dans 4 minutes, la thématique du jour en créole.

0: Ce très beau titre en ce mercredi matin, il est 6h15, place tout de suite à la réflexion en créole. Bonne écoute à vous, on se retrouve dans à peu près 9 minutes, si j'ai bien compté. En tout cas, excellent réveil avec nous sur RVM, 0590-83-25-73, si vous voulez me joindre en direct à l'antenne. C'est tout de suite la thématique du jour en créole.
1: 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Ça fait un plaisir en nous. 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Et pourtant, un père que les autres avaient l'intention, moi-même aussi, de rendre les autres tristes. Au contraire, les claques envoyées par les autres là, c'était pour simplement montrer les autres grandaient et profondaient à l'amour en épousant. Je l'ai nous quand même parlé de pardon et réaffirmation à l'amour. Pardon et réaffirmation à l'amour. Nous quand même, papa bon Dieu. Papa bon Dieu. Là où on nous a gardé, rien pas facile. Parfois, c'est difficile que nous-mêmes, nous arrivions à pardonner. Et parfois, là où on nous fait nous habiter, ça carrément en gorge en nous. Mais je dois encore parler de pardon et réaffirmation à l'amour. Que l'esprit permette nous de comprendre que dans cette situation-là, ça, bonne force de mettre en pratique ce que l'esprit a révélé nous. En commandant grâce à son nom, à Jésus-Christ. Pardon et réaffirmation à l'amour. 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Et qu'on s'est dit, auparavant, tu ne sais qui était opposé à Paul, mais à présent, l'église t'a rangé. Nous croyons pas. Si auparavant, tu n'as des gens qui t'ont opposé à Paul, à présent, l'église t'a rangé en faveur à Paul. Et c'est important que nous, je dis, en tant que membres, fassions comprendre que nous aussi, nous, à supporter, dirigeants, nous. Et ça peut permettre que ça facilite la tâche. D'accord? Le fait que nous soyons soutenus. 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C'est 2 Corinthiens 10, versets 5 à 11. 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C'est que le but de la discipline ecclésiale, c'est de rester. C'est de permettre à un monde de répartir de plus belle en marche chrétienne. 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Il faut montrer Mouna que vous aimez. 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Et à un moment-là, ça, je ne crois pas des décisions qui sont drastiques, rigides, impitoyables, sévères. Écoutez-moi bien. Si il y a un butin qui fait nous d'accord, c'est que le péché, faut traiter. Mais là, quoi traiter le péché, faut traiter avec amour. Ça veut dire quoi? Mon affaire en faute. Mon père cherchait à casser les oreilles brisées, puisqu'il jaillit. Ou quoi chercher à rétablir. Ou quoi chercher à faire prendre conscience des situations, oui. Et ou quoi chercher à faire en sorte qu'elle prend conscience qu'elle fait renouveler alliance avec bon Dieu. Et c'est pourquoi Paul te a dit l'église de réaffirmer l'amour à you envers le pécheur. Pourquoi? Parce que malgré ça, you fait en tant que membre d'église, Paul toujours aimé yo. 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Donc ça veut dire que, en leçon pour moi aussi, hein, même les gens qui ont dit aimer moi, malgré des faux qu'il y a dans moi, c'est même les gens qui ont dit aimer un monde, malgré des faux qu'il y a dans moi. Donc là, vous voyez, bon Dieu, pardonnez-moi par rapport à ça, en fait. Faut comprendre dans l'esprit en moi, qu'il est capable de pardonner l'autre là, par rapport aussi à ça, effet. Et c'est ça pour nous comprendre, et c'est ça pour nous mettre en pratique. Bon Dieu, qu'a pardonné nous, il est capable de pardonner en d'autres et fait nous permettre en d'autres de comprendre que l'amour bon Dieu pour lui toujours là, toujours présent et quel que soit ça il fait, s'il virait côté bon Dieu avant qu'il soit sincère, bon Dieu qui pardonne, bon Dieu qui guérit, bon Dieu qui console et bon Dieu qui ben il faut avancer. Donc pardon et réaffirmation à l'amour, c'est en parole qu'elle nous a dit, mais aussi c'est des actes qu'elle fait nous poser. On nous comprend ça. Nous pas là pour détruire, nous là pour consoler, nous là pour permettre à d'autres d'avancer. Que bon Dieu fait nous comprendre ça et nous croyons au rendez-vous demain des boulons.
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0: Merci pour tes réflexions en créole. Tada!

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1: À 6h25, nous sommes là pour parler de l'amour, mais aussi donner de l'espoir.

0: faites-le avec nous et un jour le ciel vous le rendra. C'était Jude 25 avec ce titre Donne l'espoir. Il est 6h30 sur RVM en ce mercredi 26 août. On retrouve tout de suite la petite réflexion. La petite réflexion.
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0: Il y a quelques années de cela, un grand magasin a lancé un concours pour trouver des idées pour faire augmenter la productivité. Moun vriye tout kalte l'idée. Yo di changer couleur magasin yan, yo di mette rideau pansi, mette musique comme ça, etc. Mounan ki gagne concours là, c'est un madame qui mettait en son papier apprenez à vos vendeurs à dire merci. Il est important de savoir dire merci. Ce petit mot sert à exprimer notre reconnaissance ou notre appréciation pour un geste ou une action accomplie en notre faveur. Dire merci signifie « je reconnais la valeur de ce que tu as fait pour moi et j'en suis reconnaissant ». Malheureusement, trop souvent nous avons oublié dire merci. Il est important de dire merci à ceux qui nous font du bien. 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Surtout qu'il est nous joignent yon qui mal élevé, nous pas qu'à gêner qu'on nous pour dire ça. Alors, les yon gentil, di merci. Ce merci peut prendre plusieurs formes. Ce peut être un simple merci, mais il peut prendre aussi la forme d'un petit présent, un tiflet, une petite carte ou même une attitude. Mais oui, par exemple, meilleure manière pour un timan maï di pareil merci, c'est respecter, obéir, pas maugréer les yomans des autres fait en travail ou bien rendu en service. En bagaille moins pas qu'à apprécier, c'est hypocrisie qui qu'a fait en temps la fête des mères, des pères ou bien la Saint-Valentin. 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Ou bien encore, là en moun mort, c'est là nous s'est chanté toute louange li, alors qui bien souvent l'a été vivant nous pas te qu'à prendre hôtel. Il y a aussi quelqu'un envers qui nous devons être reconnaissants, c'est Dieu. Parce que, il ba nous la vie, il ka ba nous soleil, la pli, c'est vrai qu'il s'est juste à nous n'y en pile, mais enfin, c'est pas grave. Mais plus bel cadeau à Ibanouan, il vrai Jésus-Christ mort en l'a en quoi pour nous pénir la vie éternelle, et que ça y commande nous, c'est manifester reconnaissance nous. Meilleure manière pour faire ça, c'est obéir, c'est quitter et venir mettre la vie, c'est marcher d'après les principes qu'il a mettait en Bible. C'est pas la peine crier tout partout qui ou en main bon Dieu, c'est pas la peine chanter la naissance du Fils de Dieu si vous pas paré pour obéir. D'ailleurs, lui-même qu'a dit, sous en main moins, obéir commandement moins. Alors, à partir d'aujourd'hui, laissons notre reconnaissance vis-à-vis des autres se manifester et par-dessus tout, montrons notre reconnaissance envers Dieu en lui obéissant.
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2: Merci à Claude pour cette petite réflexion que nous retrouverons demain matin à 6h30.
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2: Dites-le fort ce matin avec conviction. Tu me fortifies. Oui, Seigneur, tu me fortifies. Bon réveil avec nous sur RVM. Et merci.

0: Dieu de grâce, tu me fortifies. 6h38, dans deux minutes, on retrouve le podcast.
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3: 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Il est important de consulter également très régulièrement son ophtalmologiste, même en l'absence de signes visuels, pour permettre de poser un diagnostic précoce et donc de mettre en place un traitement préventif adapté pour préserver la vue le plus longtemps possible. Cette prise en charge globale est le moyen le plus efficace pour prévenir les complications au niveau des yeux.
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0: Tout de suite, nous retrouvons Fanny dans le cadre de son podcast.

Bonjour à tous et bienvenue dans Parlons Intégration. Aujourd'hui dans l'épisode 3, nous allons parler des différences culturelles et de leur importance dans le vivre ensemble. Dans notre société, nous rencontrons des personnes venant de cultures différentes. Chacun possède ses habitudes, ses traditions, sa façon de parler et de sa manière de vivre. Ces différences peuvent parfois créer des incompréhensions, mais elles peuvent aussi être une véritable richesse lorsqu'on apprend à les découvrir. La diversité culturelle signifie que plusieurs cultures coexistent dans une même société. Par exemple, certaines personnes parlent plusieurs langues, d'autres ont des traditions différentes, certaines familles ont des habitudes particulières. Toutes ces différences participent à la richesse de notre société. Découvrir une autre culture peut permettre d'apprendre de nouvelles choses et d'ouvrir son esprit. Malheureusement, certaines personnes sont jugées à cause de leurs différences culturelles. Les préjugés peuvent provoquer des moqueries, du rejet ou de l'exclusion. Certaines personnes ont peur de ce qu'elles ne connaissent pas. Pourtant, apprendre à connaître une autre culture peut être très enrichissant. Le respect est essentiel pour vivre ensemble. Respecter une culture différente ne signifie pas forcément être d'accord avec tout, mais accepter que chaque personne puisse avoir une façon de vivre différente. Quand les personnes prennent le temps de se comprendre, les relations deviennent plus positives. La diversité culturelle permet de partager des traditions, des langues, des expériences, des idées nouvelles. Ces échanges favorisent la tolérance et le respect. Les différences culturelles ne doivent pas nous séparer, mais nous permettre d'apprendre les uns des autres. Je reprends car c'est très important. Les différences culturelles ne doivent pas nous séparer, mais nous permettre d'apprendre les uns des autres. Alors merci d'avoir suivi cet épisode dans Parlons Intégration.

0: Merci à Fanny pour ce quatrième volet concernant son podcast. Je vous rappelle que ces podcasts sont proposés par les élèves du lycée La Persévérance de Boissard dans le cadre de leur formation que nous saluons.
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0: La seule solution que nous avons, c'est tout simplement de nous confier en l'Éternel, car c'est lui la solution. Sans Jésus, nous ne sommes rien. Sans Jésus, vraiment, nous sommes anéantis. En tout cas, le message qu'on voudrait vous lancer ce matin, vous, auditeurs et auditrices des RVM, c'est de vous confier en l'Éternel.
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0: Voilà, il est 6h50. Dans un instant, nous avons une page promo pour vous.
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2: À 6h53, dans 7 minutes, nous allons retrouver nos confrères de RFI Monde pour le journal national international. Vous restez avec nous parce que nous avons pas mal de choses à voir ensemble ce matin, notamment à partir de 8h35, notre invité en direct sur le plateau de Radio Lumière.
3: Ne crains

Le Seigneur vous dit ce matin de ne pas craindre, quelle que soit la situation dans laquelle vous vous trouvez actuellement. Confiez-vous à l'Éternel, ne craignez rien, il assure tout, simplement il faut lui faire confiance. Dans deux minutes, nous allons retrouver le journal avec nos confrères de RFI Monde.

0: 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Nous sommes le mercredi 26 août. Il est 7h chez nous, 13h à Paris. Tout de suite, nous retrouvons nos confrères de RFI Monde pour le journal national et international. C'est à vous, messieurs et dames. On attend. Sinon, on passe le relais tout simplement en direct. Là, c'est parti pour le journal.
1: Bonjour, bien rebonjour, bienvenue. 11h TU, 13h ici à Paris, le journal sur RFI.
2: Gilles Moreau.
1: Les échanges de frappe sont quotidiens entre la Russie et l'Ukraine. Moscou fait état de 2 morts et d'une nouvelle attaque sur un entrepôt de Wildberry, le géant russe du commerce en ligne. Le Premier ministre français Sébastien Lecornu entame une visite à Mayotte, département français dans l'océan Indien, où le cyclone Chido en 2024 a aggravé les difficultés dans de nombreux domaines comme l'accès à l'eau et aux soins. Aux États-Unis, la mort de Dolly Parton, légende de la musique country, offre un rare moment d'unité nationale. Les drapeaux resteront en Berne pendant une semaine. En football, un transfert à sensation. Ayoub Bouadi, le milieu terrain international marocain, quitte Lille pour Manchester City. Mais pour commencer, la polémique se poursuit en Israël après l'incursion d'un député d'extrême droite dans un village palestinien pour y briser un mémorial. C'est même intolé jusqu'au sommet de l'État hébreu de Benjamin Netanyahou à l'état-major militaire. Les condamnations se multiplient contre un acte qui fragilise la diplomatie et mobilise inutilement l'armée. Les précisions à Jérusalem de Michel Paul.
3: C'est un coup d'éclat qui passe très mal, tant au niveau militaire que politique. En se filmant une masse à la main dans le village de Madama en Cisjordanie, le député Tzvi Sukkot a déclenché une vague de désapprobation unanime. L'armée israélienne a dénoncé une manipulation, accusant l'élu d'avoir détourné des troupes de leur mission prioritaire et mis en danger des soldats sous forte pression opérationnelle. Au gouvernement, les critiques sont cinglantes. Benjamin Netanyahou a fustigé un acte répréhensible de justice personnelle, rappelant que seule l'armée est souveraine en Cisjordanie. Un constat partagé par le ministre des Affaires étrangères, Gideon Saar, pour qui un député n'a pas à se substituer à l'État. Alors que l'opposition s'inquiète de l'impact désastreux de ces images à l'international, au sein même du monde militaire, le malaise est profond. L'ancien chef d'état-major Dan Khalutz accuse directement le commandement d'avoir fermé les yeux, pointant une armée spectatrice qui refuse d'affronter les provocateurs et laisse les députés d'extrême droite dicter leurs lois sur le terrain. Michel Paul, Jérusalem et RFI.
1: Je vous le disais pour commencer entre...
3: Michel Paul, Jérusalem et RFI.
1: Je vous le disais pour commencer entre...

0: opération qualifiée de simulacre par les observateurs.
1: Oui, l'offensive de charme diplomatique que mène actuellement le nouveau président pour mettre fin à son statut de paria sur la scène internationale n'a pas apaisé les souffrances des civils.
2: L'armée a intensifié son usage de la violence, des frappes aériennes contre les civils. Il s'efforce particulièrement de les punir pour l'absence de soutien populaire à la junte. Ils détruisent des hôpitaux, des écoles, des sites religieux.
1: James Rodiver, auteur du rapport de l'ONU, souligne un usage accru des nouvelles technologies par l'armée pour traquer toute contestation.
2: Les fournisseurs d'accès à Internet et les opérateurs téléphoniques ont été contraints de communiquer les données personnelles de leurs abonnés. La technologie de reconnaissance faciale a été intégrée aux caméras de vidéosurveillance publique. Et les jeunes qui sont ciblés par cette répression ont deux options quand ils sont arrêtés: la conscription de force ou la prison.
1: Les armées ethniques, elles aussi, s'en prennent à la population, notamment aux minorités ethniques.
2: Depuis quelque temps déjà, l'armée de l'Arakan procède à des recrutements forcés d'hommes et de femmes Rohingyas pour du travail forcé, mais ils les recrutent aussi pour se battre.
1: Des Rohingyas qui continuent, Gilles, de fuir le pays.
0: Nicolas Roca. Le Premier ministre français Sébastien Lecornu entame une visite de deux jours à Mayotte où le cyclone Chido en décembre 2024 a fait 40 morts et aggravé des difficultés persistantes dans de nombreux domaines comme l'accès à l'eau et aux soins, des difficultés que le Premier ministre reconnaît donc à l'heure de cette visite. Dans l'actualité politique encore, les ultimes détails de la primaire socialiste, elles ont été réglées hier soir, réunies en Conseil national. Les militants du PS et de Place Publique ont validé les contours de cette primaire à deux tours pour désigner en octobre leur candidat à la présidentielle. Quatre candidats sont en lice pour l'instant: Raphaël Glucksmann, Ségolène Royal, Philippe Brun et Jérôme Guedje. Marie Lecoq, bonjour.
3: Bonjour Gilles, bonjour à tous.
0: Les modalités, Marie, de la primaire sont validées malgré des points qui sont loin de faire consensus.
3: Parmi les points de crispation, le tarif d'inscription à la primaire, 15 euros, trop cher selon les candidats socialistes Philippe Brun et Ségolène Royal. En toile de fond, un choix censé écarter les nouveaux électeurs extérieurs et surtout les insoumis. Un tarif de la discorde, car c'est bien sur ce point que les avis ont divergé, adopté malgré 32 voix contre et 21 abstentions. Dans la charte validée, aucune interdiction formelle d'un accord avec la France insoumise aux législatives. Raphaël Glucksmann n'aura donc pas obtenu gain de cause, lui qui refusait catégoriquement toute alliance. Après avoir longtemps boudé l'exercice de la primaire, le candidat Place Publique veut aujourd'hui en faire l'opportunité de refonder la gauche. Un revirement qui le place aux côtés de Ségolène Royal, Philippe Brun et Jérôme Guedje. D'autres candidats auront jusqu'au 15 septembre pour se présenter s'ils le souhaitent. Olivier Faure, le premier secrétaire du PS, pourrait bientôt officialiser la sienne. Mais cette primaire, certains au Parti Socialiste comptent la boycotter. C'est le cas du candidat et maire de Saint-Ouen, Karim Bouamran. De quoi rembourber un peu plus un parti à quelques jours de son université d'été.
0: Marie Lecoq du service politique. On en vient à l'actualité médicale avec une première en France pour une hôtesse de l'air, Sophie Lénaud, 59 ans. Son cancer du sein a été reconnu comme maladie professionnelle sur décision du tribunal de Bayonne. Antoine Ellis, vous avez pu joindre son avocate et elle se réjouit d'une décision qui doit faire jurisprudence.
4: Durant ses 30 années passées à Air France, l'hôtesse de l'air a cumulé plus de 12 000 heures de vol, la moitié de nuit, ce qui accroît grandement le risque du cancer du sein. Elle était aussi exposée au tabagisme passif et au rayonnement cosmique, un phénomène qui survient à l'approche des pôles terrestres. Elisabeth Leroux, l'avocate de Sophie Lénaud, déplore un retard des professionnels de santé.
5: Je pense que les professionnels de santé sont pas suffisamment formés sur les questions des risques professionnels parce que les études n'ont pas suffisamment été diffusées et ça explique le manque de prévention également à propos de ce cancer.
4: La reconnaissance de la situation de sa cliente est une avancée.
5: C'est jurisprudence pour les hôtesses de l'air. Ce n'est pas pour autant la première décision de reconnaissance du caractère professionnel d'un cancer du sein, puisque ça a déjà été le cas pour les infirmières. Il y a déjà de la jurisprudence à ce niveau-là. Mais bon, ça la complète et ça ne fait que la renforcer pour permettre aux femmes atteintes d'un cancer du sein d'origine professionnelle de mener à bien leur combat.
4: Sophie Lénaud bénéficiera d'une rente mensuelle à vie pour compenser son manque à gagner lors de ses années de maladie.
0: Antoine Ellis du Service France. Enfin, en football, un transfert à sensation. Ayoub Bouadi, le milieu terrain international marocain, il quitte Lille pour Manchester City jusqu'en 2031 et pour un montant minimum de 100 millions d'euros, du jamais vu pour un joueur marocain. Victor Missistrano vient de recueillir le commentaire d'Hervé Penaud, journaliste.

0: à l'équipe et consultant RFI. Que peut-on attendre de ce joueur sous les couleurs de City ?
1: Déjà qu'il puisse s'imposer au milieu de terrain, parce que ça va pas être facile non plus. Hein. C'est quand même un jeune joueur, il a très peu d'expérience derrière lui. Il a joué à un haut niveau, mais pas un très haut niveau. Quand vous êtes à Manchester City, le rythme est complètement différent. Donc il va falloir être capable de gérer cette intensité du football anglais, cette vitesse dans les contacts, cette puissance que les milieux de terrain anglais ont tendance à mettre. Donc tout ça, il va falloir qu'il l'assimile, hein, comme Cherki a dû assimiler aussi ses principes de jeu. Et puis, s'il peut s'imposer comme numéro 1, s'il peut être titulaire indiscutable, ce qui est possible assez vite d'ailleurs, hein, parce qu'on veut vraiment qu'il remplace Rodri, c'est après de s'épanouir totalement, c'est de progresser sur ses points faibles, c'est d'être par exemple plus efficace. C'est un joueur qui marque pas de but, qui fait peu de passes décisives, alors qu'il se projette facilement dans la surface. Mais tout ça, ce sont les défauts d'un joueur de 18 ans, et puis qui continue tout simplement sa progression. Si vous continuez votre progression à Manchester City, en vous imposant comme milieu de terrain là-bas, ça présage d'un bel avenir pour l'international marocain.
0: Un tout dernier mot sur la mort de Dolly Parton, légende de la musique country. Elle offre un rare moment d'unité nationale dans un pays, les États-Unis, très divisé, de Donald Trump au très à gauche, maire de New York, tous pleurent l'icône de la chanson disparue à l'âge de 80 ans. Le président républicain a annoncé que les drapeaux seraient en berne pendant une semaine. Voilà, c'est la fin du journal. Il est pratiquement 13h10, ici à Paris, 2h de moins en temps universel. L'information revient dès 13h30 avec RFI Midi, aux commandes de Paul Loncin-Spinelli. Très bonne journée sur notre radio.
2: Il est 7h10 ici chez nous en Guadeloupe. Merci à nos confrères de RFI pour ce journal que nous retrouverons cet après-midi, bien sûr, pour autres informations.
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2: Ça y est, le soleil fait son apparition, mais timidement, et nous voulons aussi saluer tous ceux qui vont ou qui ont été prendre leur bain matinal du côté de Sainte-Anne, du côté du Moule, du côté de Rivière-Saint-Sébastien et aussi du côté de Dieppe. Faites attention, du côté de Dieppe, la mer est parfois démonté. Est-ce qu'il a croisé votre chemin? Écoutez, c'est pour vous. Toujours.

0: Voilà ce titre, Il croisa mon chemin. Dans une minute, nous allons avoir déclaration biblique, déclaration du jour.
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1: Vraiment, vous êtes sur la bonne fréquence, 93.3. 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
2: Le texte du jour.
3: Payé pour les travaux de dépollution, chiffré à 250 millions d'euros pour assainir le sol de la commune.
4: Ils s'étendent près de chaque hôtel sur des vêtements pris en gage et ils boivent dans la maison de leur Dieu le vin de ceux qu'ils condamnent. Dans ce verset, Dieu met l'accent sur son peuple, désormais polythéiste, et sur la facilité avec laquelle ils font du mal à leur prochain. Cela signifie que le peuple a les yeux rivés sur les trésors de la terre plutôt que ceux du ciel. Sais-tu quel objet ou quelle routine est la plus importante pour toi?
1: C'était la déclaration biblique du jour. Je te veux dans mon cœur, Seigneur.

0: Je t'appartiens, viens régner dans mon cœur. Il est 7h passé de 20 minutes. Dans un instant, on parle météo.
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0: Le super El Nino fait trembler les scientifiques, assèche le canal du Panama et promet de dangereux records. La sécheresse pourrait durer encore longtemps par endroits sur la planète, en particulier dans l'Atlantique, en cause le super El Niño, dont l'ampleur et les conséquences en cascade préoccupent les météorologues. Il s'avère être le plus puissant enregistré depuis plus d'un siècle, alerte les scientifiques. El Niño sévit, ce phénomène météorologique qui s'avère d'une ampleur exceptionnelle cette année, provoque des sécheresses du côté de l'Atlantique Sud avec des chaleurs intenses et dans le même temps des inondations de l'autre côté de la planète avec des pluies diluviennes. En 2026, ces effets ont commencé en juin dernier et doivent s'étendre jusqu'en 2027. Les experts du climat alertent sur son intensité. Selon un spécialiste de l'Agence britannique de météorologie, le Met Office, des records pourraient bien être enregistrés en cette saison. Le Met Office affirme qu'El Niño 2026-2027 pourrait bien être le plus intense connu depuis un siècle. En clair, il s'agirait de super El Niño, engendreront des dépassements de température de plus de 2 degrés, voire de plus de 3 degrés cette année à la surface de la mer. Ce pic de 3 degrés supplémentaires est attendu pour le mois de novembre prochain. Pour cette fin d'août, les températures à la surface de la mer dans la zone de référence, le Pacifique, sont de plus de 2 degrés au-dessus de la moyenne des 30 dernières années, selon le tableau de bord du Climatech Wink, réalisé à partir des données de l'Agence américaine d'observation océanique et atmosphérique. Le précédent record d'El Niño remonte à 2015-2016 avec 2,6 degrés de plus. Il y a eu des épisodes similaires au XXe siècle. La période 1997-1998 avait connu un phénomène exceptionnel avec 2,4 degrés d'augmentation de température de la mer. L'intensité avait été la même en 1972 puis en 1982. Pour cette période 2026-2027, les experts craignent des conséquences jusqu'en Europe. Voici l'une des conséquences du phénomène. La sécheresse est telle actuellement que face à la baisse des précipitations, les gestionnaires du canal de Panama réduiront le nombre de passages de navires à partir de septembre. Le volume de transit quotidien va être plafonné. Cela n'est pas sa conséquence sur l'activité économique. Il s'agit même d'un nouveau coup dur pour le commerce mondial après le blocage du détroit d'Hormuz lié à la guerre au Moyen-Orient. Le fait est que le canal fonctionne grâce à l'eau de puits stockée dans deux lacs artificiels dont le niveau a drastiquement baissé en raison des effets du phénomène El Niño. Les précipitations dans le bassin hydrographique du canal ont été largement inférieures aux prévisions. Ainsi, à partir du mois de septembre, le nombre de passages au quotidien sera réduit sur le canal de 80 km de long, par lequel transite 5% du commerce maritime mondial et qui compte parmi ses principaux utilisateurs les États-Unis et la Chine. Il y a 3 mois, d'autres mesures comme la réduction du tirant d'eau des navires avaient déjà été mises en œuvre par l'autorité du canal de Panama. Elles n'ont visiblement pas suffi face à l'intensification d'El Niño, d'où ces mesures restrictives supplémentaires décidées pour soutenir la durabilité à long terme des opérations du canal. Il y a 3 ans, le précédent épisode El Niño avait obligé l'autorité gestionnaire à pratiquement diviser par 2 le nombre de transits quotidiens, passé de 38 ans à 22 navires.
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0: 93.3, il est 7h25.

0: Manifeste, Seigneur, ta présence. 7h30.
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2: Vous avez un message.
3: SMS. Romains 8, versets 38 et 39. Oui, j'en ai l'absolue certitude. Ni la mort, ni la vie, ni les anges, ni les dominations, ni le présent, ni l'avenir, ni les puissances, ni ce qui est en haut, ni ce qui est en bas, ni aucune autre créature. Rien ne pourra nous arracher à l'amour que Dieu nous a témoigné en Jésus-Christ notre Seigneur. Quoi qu'il arrive, tu peux être certain de l'amour que Dieu te porte. Rien ne peut te séparer de son amour. Alors, sois tranquille.
0: Sois tranquille. Solideo qui poursuit le moment de l'orange sur RVM.

0: Solidéo.
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0: Revenons un petit peu sur le drame qui se déroule actuellement en Haïti. Massacre à Kenkoff. Le gang menace de tuer une vingtaine d'otages. Le groupe armé qui a tué des dizaines de personnes qui se réfugiaient dans une église à Kenkoff dans la nuit de dimanche à lundi menace de tuer les otages si les forces de l'ordre décident de riposter. Depuis 2025, la commune est le théâtre des atrocités des gangs. Marcelo John, maire de Kenkoff, a confirmé que dans la nuit de dimanche à lundi, les groupes armés ont attaqué les personnes déplacées qui se réfugiaient dans une église de la commune située dans le département de l'Ouest. Je le cite, les gangs ont fait une incursion dans un camp de déplacés situé dans une église. Ils ont exécuté plusieurs personnes. On recense des morts et des dizaines de blessés. Certaines personnes ont été enlevées. Fin de citation. Le bilan des victimes est encore provisoire. Les gangs menacent d'exécuter plusieurs personnes qu'ils ont enlevées si jamais les forces de l'ordre interviennent à Kenkoff. Malgré les opérations de forces de sécurité, plusieurs localités de Kenkoff sont encore sous l'emprise des gangs, notamment la puissante coalition VIM Ensemble. Ces groupes armés tuent les habitants, incendient les maisons et détruisent le secteur agricole, pilier économique de cette région de l'arrondissement de Port-au-Prince. Avant chaque attaque sur Kenkoff, les gangs annoncent leur intention, mais les forces armées d'Haïti sont impuissantes. Les policiers et les militaires ne peuvent que constater les dégâts avant de repartir. Lors de l'entretien avec les journalistes du quotidien haïtien Le Nouvelliste, Derby Guerrier, chef de l'armée haïtienne, affirme que les bandits sont souvent mieux armés que les forces de sécurité. Une force de répression des gangs, FRG, soutenue par l'ONU, est en cours de constitution pour assister la police et l'armée qui sont dépassées par la violence. Au terme, le FRG doit compter 5500 policiers et militaires étrangers. Marie-Raphaël Pierre, journaliste à Radio Ibo, confirme que le maire de Kenkoff demande sans cesse des renforts pour mener les opérations contre les groupes armés. Les membres des gangs sont toujours présents à Kenkoff, repliés dans des maisons abandonnées. Ces derniers utilisent désormais les otages comme boucliers humains. La commune de Kenkoff est une zone rurale proche de Port-au-Prince. Ces dernières fournissent les marchés de la capitale, mais les attaques répétées des gangs ont déjà fait plusieurs victimes parmi les paysans, privant la capitale de nourriture. Prochain objectif des gangs, contrôler Pétionville, la zone de la capitale où se trouvent les grands hôtels. Selon Jacqueline Charles, journaliste à Miami Herald, dans cette appel, Pétionville, que le gouvernement provisoire d'Haïti cherche à installer pour échapper au centre-ville de Port-au-Prince. Dans un article publié hier 25 août, Jacqueline Charles affirme que l'amour s'en joue. Leader du gang 400 Maozo, membre de l'alliance de Vim Ensemble, veut prendre d'assaut la commune de Tabar, située dans l'arrondissement de Port-au-Prince où se trouve l'ambassade des États-Unis. Dans un communiqué de presse, le premier ministre par intérim Alex Didier Fils-Aimé a exprimé sa profonde compassion pour les victimes et leurs familles.
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0: À 7h40, je vous rappelle à 7h45, le Godico, que pouvons-nous dire au Seigneur, si ce n'est Seigneur, me voici devant toi.

0: Le gros dico des tout petits, une chronique bonne humeur, comme l'indique la musique qui l'accompagne, une chronique préparée, présentée par Claude Lamblin, qui, chaque semaine, feuillette ces pages qui nous permettent de découvrir un petit peu les définitions qu'ont découvertes des enfants de maternelle. Des enfants de maternelle qui ont été interrogés dans toute la France et dont les définitions ont été analysées, regroupées par de nombreux enseignants, psychologues et linguistes. Et c'est ceci que nous découvrons semaine après semaine. Claude, bonjour.
1: Bonjour, Dani.
0: Alors, toujours la lettre M qui est très riche et oui. Des mots qui nous interpellent à chaque fois.
1: Oui. Alors, le premier mot, mélanger. Mélanger pour ses enfants. On met ensemble des choses avec d'autres choses. Un autre enfant nous dit, si on prend de la peinture bleue et une autre jaune, on touille pour mélanger et ça fait du vert. C'est très bien. Un enfant plus gourmand. Quand on fait un gâteau, on mélange beaucoup de choses ensemble, comme la farine, les œufs, le sucre ou le lait. Un autre enfant joueur. On peut aussi mélanger des cartes. Et dernière définition, où là c'est un enfant très très doux, très gourmand certainement, puisqu'il dit mélanger. Eh bien d'abord on mange du chocolat, ensuite du saucisson, et après on est malade. Évidemment on le serait à moins. Un melon. C'est un fruit rond comme un ballon. Sa peau est verte et dedans c'est orange avec plein de pépins. On en mange l'été en entrée. On le coupe, c'est doux et c'est bon. C'est de la même famille que la pastèque. C'est comme une lune avec du jus. C'est le quartier de melon. Comme une lune avec du jus. Souvent, ils ont d'excellentes définitions des fruits, ces enfants. Le menton. Alors, ça m'amuse toujours aussi, je voulais, chaque fois je le dis, mais c'est vrai, les descriptions anatomiques. Le menton, c'est sur la figure. Une bosse qui est en dessous de la bouche, à côté de la gorge, et qui bouge quand on parle. C'est très dur, parce qu'il y a de l'os sous la peau. Ça sert à tenir les mâchoires et à bouger la bouche. Je vous rappelle, c'est le menton. Quelquefois, on a une fossette. La mer. Ah non, la fois dernière, c'était la marée qu'on avait vue, je crois. Hein. Et là, c'est la mer. C'est de l'eau salée avec du sable, des vagues et de la mousse. Elle est bleue et un petit peu verte. L'océan, c'est une grande, grande piscine avec des poissons, des coquillages, des crabes, des requins, des mouettes et des méduses. Tout ça. Quand on est en vacances, j'espérais bien qu'un enfant parlerait de vacances, la mer c'est synonyme de vacances. Quand on est en vacances, on met son maillot de bain, on plonge dedans, on nage sous l'eau pendant que les gens se font bronzer sur la plage. Vous voyez, les enfants plongent sous l'eau, les gens ils se font bronzer. Ça peut faire noyer des gens. C'est dangereux la mer. La dernière définition, que c'est toujours la meilleure, la mer, elle ne s'arrête jamais de couler. Elle ne s'arrête jamais de couler. Merci. Alors vous verrez, la dernière définition est merveilleuse. Merci, la première définition, parce que je vous le rappelle, chaque fois, c'est plusieurs enfants qui répondent. Des enfants qui ont entre 5 ou 6 ans. Le premier nous dit, c'est un mot de gentillesse, poli. C'est pour remercier quand on nous aide, qu'on nous donne un cadeau, un jouet, un gâteau ou à boire. C'est mal poli quand on ne le dit pas. Quand on remercie, on serre la main aussi. Merci, c'est un mot magique. J'aime bien, c'est un mot magique. Merci, c'est très vrai, ça ouvre toutes les portes. Mériter. Mériter, quand on est sage et gentil, ou qu'on a rangé sa chambre et qu'on a bien travaillé, on mérite un bonbon. On mérite un bonbon, un gâteau, une glace ou un cadeau. Par contre, quand on n'est pas sage, qu'on est méchant ou qu'on n'obéit pas, on mérite d'avoir une claque ou une fessée. Et on dit, tu l'as bien mérité. Mériter, c'est quand on a le droit d'avoir. Hein, c'est bien pensé. Mériter, c'est quand on a le droit d'avoir. Un dernier mot pour aujourd'hui. Un métier. C'est le travail, le boulot pour gagner de l'argent avant la retraite. On parle déjà de retraite. On peut être policier, infirmière, dentiste, docteur, boulanger ou travailler dans un bureau. Et dernière définition, je suis désolé pour vous, mesdames, un métier, c'est pour les hommes. C'est pas moi qui dis, c'est un enfant.
0: Puisqu'à travers de ces définitions des enfants, on peut imaginer un petit peu leur vécu, on se demande s'il n'a pas un petit peu un papa macho.
1: Vous croyez?
0: Mais enfin, je crois que c'est vrai, la définition qui précédait, où il y avait une liste loin d'être exhaustive, mais quand même très particulière, cela voulait aussi certainement dire que ces métiers avaient frappé cet enfant. Donc, c'est juste un exemple pour montrer que cet ouvrage peut se lire vraiment à plusieurs vitesses et qu'il permet d'en savoir beaucoup sur déjà les connaissances, parce qu'il y a eu des définitions parfaites, là, notamment méritées, oui. C'est le droit d'avoir, des choses comme ça.
1: Oui.
0: C'est déjà très très structuré.
1: Ah, oui.
0: Et puis d'autres qui sont simplement un petit peu un reflet du vécu. Alors on n'en est qu'à la lettre M, Claude, on a encore de quoi faire.
1: Heureusement.
0: Vous avez du pain sur la planche pour cette semaine encore,
1: oui.
0: Alors on se retrouve très bientôt.
1: D'accord, à la semaine prochaine, Annie.
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2: 7h53. Dans 7 minutes, parole de femme.

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Chez vous aussi, tout de suite, nous partons avec Parole de Femme. Ce matin, notre consoeur reçoit pour nous Claudia Velmont.

0: Femmes vertueuses, femmes de valeur. Notre émission donc proposée par les ministères auprès des femmes. Nous partageons avec des femmes d'exception des parcours de vie, des expériences de vie. À côté de moi, jeunesse, beauté, dynamisme, je reçois pour vous Claudia Velmont. Claudia, bienvenue.
1: Merci à toi, Nadège, et merci pour l'invitation.
0: Voilà.
1: Bonjour aussi, cher auditeur.
0: Claudia, tu es encore toute jeune, donc tu auras moins d'efforts à faire pour revenir en arrière. Où as-tu grandi? Qui étais-tu, petite fille?
1: Eh bien, j'ai grandi au Robert, hein? Je suis née en Martinique. Hein? Mm-hmm. Ben, étant petite fille, je pourrais dire que j'étais une enfant sage, mais qui aimait profiter de la vie. Donc, j'aimais bouger et souvent, je partais, sous le regard de mes frères. Je partais, ils ne voyaient pas à quel moment et je rentrais très tard. On aurait dit que c'était moi la plus grande de la maison.
0: Voilà, donc petite fille active, petite fille dynamique, tu as grandi au milieu de quel type de fratrie?
1: Donc, je ne suis pas née dans cette connaissance religieuse et spirituelle. Mm-hmm. Donc, j'ai beaucoup grandi sous l'exemple de ma mère. D'accord. Parce que je ne vivais pas avec mon père non plus. Donc, voilà, j'ai eu un avantage, un bénéfice d'avoir un beau-père par la suite qui m'a élevée comme sa propre fille.
0: D'accord.
1: Alors après, nous étions une fratrie. Nous sommes une fratrie de 4 mmh. enfants. Alors, je vais dire du côté de ma mère, puisque elle a eu un premier mariage où il y a eu 2 enfants.
0: D'accord.
1: Je suis venue par la suite. Et après, il y a eu le second mariage et il y a eu ma sœur. Donc, nous sommes 3 filles, 1 garçon.
0: Mmh.
1: Du côté maternel, mais du côté paternel, nous sommes 9. Et mmh. je suis la 6e, donc du côté paternel. Il y a 6 filles et 3 garçons.
0: Claudia, les familles recomposées peuvent constituer des défis. Comment donc la cohabitation, l'entente, que l'enfant retrouve son équilibre? Est-ce que ça a été le cas pour toi?
1: Alors moi, je ne peux pas dire si je retrouve l'équilibre, mais en tout cas, je n'ai pas ressenti de souffrance ou de douleur lorsqu'il y a eu la séparation de ma mère et de mon père. Alors déjà, dans un premier temps, j'étais petite,
0: mmh.
1: donc voilà. Hein. Mais j'ai eu un beau-père qui a su peut-être me faire oublier, pas oublier ce manque, mais je voyais aussi mon père. Donc, il y avait le manque, mais je voyais aussi mon père. Donc, il y avait les deux.

0: de nos enfants.
1: Non, pas du tout. Moi, je pense que tout est question peut-être de communication et de savoir-faire, de savoir-être. Et puis, tout dépend aussi de la personne qu'il y a en face. Comment ce parent, je vais dire, puisque ça peut être un homme ou une femme, va pouvoir permettre à cet enfant de grandir tout en ne pensant pas totalement soit à la séparation de ses parents, mais en trouvant un équilibre dans l'amour, dans la bienveillance, voilà, dans certaines valeurs qui est inculquée.
0: Voilà. Donc, tu as déjà cité donc quelques valeurs, amour, bienveillance. Est-ce que tu pourrais ce matin nous dire quelles autres valeurs donc t'ont permis de vivre cet équilibre? Est-ce qu'il y a d'autres valeurs importantes pour toi dont tu te rappelles donc qui t'ont été donc données, vécues dans le foyer dans lequel tu te trouvais?
1: Eh bien oui, parce que, alors, déjà, ma mère qui avait, alors par la suite, 4 enfants, mais au départ, on était 3, et elle n'avait pas de voiture, elle travaillait loin, puisqu'on habitait un quartier du Robert, et elle travaillait fort de France. Et déjà, elle descendait à pied, donc, de Pointe-Savane au bout, pour après se rendre sur Fort-de-France, et il n'y avait pas autant de voitures comme maintenant. Donc, c'était compliqué, elle entrait tard. Donc souvent, je me retrouvais chez mon grand-père. Et mon grand-père, lui, était à l'Évangile. Donc c'est vrai que quand on a l'éducation de maman, mais on a l'éducation des grands-parents, c'est une valeur supplémentaire. Donc il m'a apprise à grandir avec une autonomie, à ne pas attendre sur les autres. Et il m'a donné un savoir-faire pour le repas. Beaucoup de valeurs que je retiens aujourd'hui. Et surtout l'amour de Jésus. Mais je prenais pas encore totalement en compte la spiritualité, je veux dire, parce que j'étais jeune. Et ma maman, donc elle nous a éduqués aussi, donc j'ai déjà dit, hein, la bienveillance, l'amour, le respect. Et surtout, elle nous disait toujours d'être autonome, de ne pas attendre sur les autres, de se débrouiller chaque jour. Et ça, c'est quelque chose que j'ai retenu,
0: Et qui t'a
1: et bien,
0: été, j'imagine, utile.
1: utile parce que j'ai pris mon autonomie très tôt, puisque dès 20 ans, j'avais déjà eu mon foyer, même si j'étais encore célibataire, mais j'étais chez moi.
0: D'accord. On n'ira pas trop vite ce matin. J'aimerais bien que tu me parles de ce grand-père qui était à l'Évangile.
1: Oui.
0: Quel souvenir tu as de ce grand-père qui était à l'Évangile?
1: Eh bien, c'est ça, c'est lui qui m'a. Alors, je vais dire, il a commencé, il a initié, on va dire, puisque j'allais chez lui, donc ce qui fait que j'allais à l'église avec lui. Donc il y avait aussi ma cousine qui était aussi présente, donc nous étions deux, d'ailleurs que j'estime comme ma sœur, puisqu'on a grandi aussi ensemble, et nous allions à l'église. Il y avait des petites chorales d'enfants, donc on chantait, on allait au GIA, au Club de la Colombe. Et j'ai beaucoup apprécié donc ces moments-là, et je peux dire que c'est resté gravé aussi dans ma mémoire. Et à ce moment-là, j'ai continué à aller à l'église quand j'allais chez mon grand-père, puisque ma mère n'était pas encore à l'Évangile. Et voilà, ma mère, par la suite aussi, allait de temps en temps, donc avec mon grand-père, jusqu'à ce qu'elle-même, elle puisse se poser des questions, se remettre en question. Et qu'on puisse trouver Christ.
0: Claudia, comment ces moments de vie hein, avec ton grand-père, avec ta cousine, t'ont impacté? Comment ces moments t'ont marqué? Tu allais à l'église, tu entendais, tu écoutais. Comment tu étais interpellé au fond de toi-même? Ou bien c'était des moments, tu te disais que tu vivais?
1: Eh bien, comme je l'ai dit, hein, ça a été de bons moments que j'ai vécu, que j'ai mémorisé, mais je pense que ça a été un moment clé dans ma vie, dans ma prise de décision. Et je crois que Dieu a permis aussi cela pour que je puisse arriver dans la voie qu'il souhaitait.
0: Voilà. Claudia, comment tu as construit, j'ai envie de dire, ton projet professionnel? Est-ce que à partir de quel moment tu as commencé donc à rêver de métier, à te dire que tu ferais telle ou telle chose et pourquoi ce choix de métier?
1: Alors, à la base,

0: J'aimais beaucoup les enfants, puisque j'ai dû m'occuper de ma petite sœur, de mes neveux, et je voulais être sage-femme. Mais je ne sais pas, hein, par la suite, que le Seigneur m'a dit, ben non, c'est pas ça pour toi. Et au fil du temps, j'ai fait tout un parcours commercial
1: D'accord.
0: et j'ai oublié tout ce qui était sage-femme. Mais je pense que ça fait partie de ma personnalité.
1: Oui.
0: Parce que j'ai toujours été à l'écoute des autres et surtout à même de les conseiller. Je ne sais pas, Dieu m'a dirigée dans cette voie et jusqu'à ce jour, je suis dans un milieu commercial.
1: Voilà.
0: Et tout le temps, j'arrivais à convaincre certaines personnes sur des choix, des décisions qu'ils avaient à prendre. Et ma mère me disait toujours, c'est pas en pied, oui. Parce que je suis une enfant qui est déterminée. Quand je veux quelque chose, je fais tout pour l'obtenir.
1: Voilà. Et comment Jésus t'a convaincu? Parce que tu me dis que dans le cadre de ton métier, tu as cette facilité, tu as cet art donc pour créer, emmener la conviction. Comment tu as été convaincu par Jésus? Comment tu t'es engagé avec lui de manière personnelle, au-delà donc de cette relation hein, cette expérience que tu partageais avec ton grand-père, à partir de quel moment Claudia rencontre personnellement Jésus et s'engage avec Jésus?
0: Alors, je dirais que c'est le chant qui m'a touchée. Parce qu'en fait, quand on chantait dans les chorales, hein, avec ma cousine, c'est le chant, les paroles des chants. C'est ce qui a atteint mon âme même, je pourrais dire. Et d'ailleurs, jusqu'à ce jour, quand je suis en souci et que je commence à louer Dieu, j'oublie mes problèmes. Mais il y a aussi une expérience particulière, quelque chose qui s'est passé et qui a impacté ma vie, je dirais.
1: Retiens ton souffle,
0: Oui.
1: retiens cette expérience. Par contre, juste avant de prendre la pause, de faire la pause, j'aimerais que tu me dises, est-ce qu'il y a un chant particulier qui t'avait déjà touché? Est-ce qu'il y a un refrain, pardon, que tu aurais donc retenu et qui trottait dans ta mémoire?
0: C'est le 489 de notre hymne et louange. Entre tes mains, j'abandonne.
1: Tout ce que j'appelle
0: Est le mien.
1: le mien. Et tu as effectivement abandonné tout ce que tu appelles tien entre les mains de Jésus.
0: C'est
1: Femme
0: exactement ça.
1: vertueuse, femme de valeur, restez avec nous. Nous retrouverons Claudia dans quelques minutes.

0: femme vertueuse, femme de valeur. Nous retrouvons donc notre invitée Claudia Velmont. Claudia, avant donc la petite coupure, nous parlions donc de ce moment où personnellement tu as fait ta rencontre avec Jésus.
1: Oui, c'était exactement ça. Donc je disais que c'était par le chant, par rapport aux différentes groupes de chorales et puis différents groupes de louanges auxquels j'avais participé étant jeune, les paroles des chants, et ça m'a impacté. Et
0: Mais
1: donc,
0: pas que.
1: il n'y a pas que. En fait, l'expérience que je vais raconter a confirmé, en fait,
0: Voilà.
1: cette rencontre que j'ai faite avec Jésus.
0: Voilà.
1: Donc, j'ai pris le baptême à 12 ans. Donc, c'était en 1995, le 4 février 1995. Donc, ça fait 29 ans aujourd'hui. Enfin, aujourd'hui, on va dire en 2024.
0: En 2024.
1: Et donc, j'ai pris le baptême avant ma mère. Puisqu'elle venait aussi, elle voulait également faire alliance avec Christ, puisqu'elle a pris la décision, sauf qu'elle n'était pas mariée avec mon beau-père. Et donc, elle a exprimé ce souhait d'union pour justement qu'elle puisse faire cette alliance avec son Christ publiquement.
0: D'accord.
1: Mais mon beau-père, qui lui n'est pas à l'évangile, n'était pas prêt, il ne voulait pas se marier, lui dire que c'est pas comme si c'était une pression pour lui, qu'il n'est pas prêt, que c'est pas parce qu'elle veut prendre une décision qu'il va faire ce pas. Et du jour au lendemain, ma mère a pris toutes ses affaires et tous ses enfants et nous sommes allés chez mon grand-père. Et elle lui a dit, eh bien, qu'elle fait le choix de Jésus. S'il n'est pas prêt, elle est prête à donner sa vie à Christ. Donc, qu'elle part, parce qu'elle ne peut plus rester en la fornication. Et ça m'a marqué. Parce qu'elle a fait un choix important. Sur le moment, on n'a peut-être pas compris. On s'est dit, oh là là, du jour au lendemain, on perd un peu le repère. Bon, pas moi, parce que j'avais l'habitude d'aller chez mon grand-père étant plus petite. Mais les plus grands, ils perdent des amis, parce qu'ils sont habitués avec les jeunes du quartier. Et puis, on est entouré aussi de la famille. Mais ça m'a manqué à vie. Et je peux vous dire qu'un mois n'est pas passé que mon beau-père est venu la récupérer et qu'il s'est marié et qu'elle a fait alliance avec son Dieu et que jusqu'à ce jour, ils sont mariés bien que ma mère est décédée sous peu. Donc, ça m'a manqué et je crois que ça a eu aussi un impact sur d'autres expériences que j'ai pu faire avec Christ.
0: On va y arriver, Claudia, mais qu'est-ce qui t'aurait marqué? Le courage de cette maman? Est-ce qu'à un moment, tu te dis, mais pour qu'une femme ait le courage de tout abandonner et de choisir, donc, Jésus, qu'est-ce qui, dans ce choix, t'a marqué, t'a impacté vraiment?
1: Alors, il y avait son courage, mais aussi, pourquoi faire ce choix? C'est-à-dire qu'il y a le risque de perdre l'être aimé pour quelqu'un qu'on ne voit pas. Donc, ça a attisé un peu ma curiosité et à me permettre de chercher davantage Christ, qui était Jésus. Donc, ça a confirmé, c'est pour ça que je disais que ça a confirmé, en fait, mon choix, puisque j'étais déjà impactée par les chants, par les paroles de certains chants. Et cette expérience-là, en tout cas l'acte que ma mère a accompli, m'a impacté à vie.
0: Voilà.
1: Sans qu'elle ne le sache, je ne lui ai jamais dit.
0: D'accord. Mais est-ce que, donc, tu as rencontré, donc, personnellement, donc, cet amoureux, hein, pour qui on est capable de laisser un époux, de prendre tous ses enfants, de partir? À quel moment, toi, tu fais cette rencontre avec cet amoureux que tu ne vois pas, mais qui devient important, même l'homme le plus important pour toi?
1: C'est bien que tu poses cette question, parce que comme je l'ai stipulé, j'étais jeune. Donc, on accepte Jésus, mais en grandissant, il y a l'influence, il y a les amis qui fait qu'on fait un petit peu notre vie. D'accord? Donc, c'est vrai qu'à un moment donné, ben, j'ai fait un petit peu, puis je disais, hein, que j'aimais profiter de la vie.
0: Oui, tu l'as dit.
1: Donc, effectivement, j'ai un peu lâché, on va dire, la main de Jésus. Alors, quand je dis lâché, j'ai toujours su qu'il était présent, mais je ne respectais pas totalement les commandements.
0: Tu papillonnais.
1: Voilà.
0: On va dire ça.
1: Donc, je sortais, pas pour autant faire des bêtises profondes, hein, graves, hein, mais je sortais, j'étais en boîte de nuit, pour commencer à manger du porc, et puis j'aimais les bijoux, enfin, les bijoux, les créoles, j'aimais mes créoles. Pas pour les bijoux, brass station, mais j'aimais mes créoles. Et j'aimais la viande de porc. Donc, c'était compliqué pour moi, parce que je voyais que, mais tu as fait une alliance avec Christ, et tu es en train de dévier là, par les amis, les fréquentations, voilà. Mais, je continuais. Sauf que, entre-temps, j'ai eu une éducation quand même spirituelle, parce que, entre-temps, ma maman acceptait
0: l'évangile.
1: Alors, c'est vrai que j'ai parlé de mon grand-père, mais je n'ai pas dit réellement comment elle acceptait, hein, parce qu'il y a eu l'initiation de mon grand-père, mais elle a fait la rencontre parce qu'elle a demandé. Alors, ça, ce que je dis, c'est ce qu'elle m'a rapporté, où elle a prié et elle a dit à Dieu que s'il existe vraiment, de se montrer, de lui montrer la voie. Et donc, on a fait plusieurs dénominations, hein, dont Témoins de Jéhovah, bon, catholique.
0: Voilà.
1: Et elle a rencontré, alors elle a dit que si il existe vraiment, qu'il va permettre qu'elle fasse une rencontre et que cette personne va lui remettre, va lui donner en fait une parole d'évangile ou voilà. Et donc la journée se termine, elle sort du travail, elle n'a pas cette rencontre. Et elle dit, mais Seigneur, j'attends, la journée n'est pas encore terminée, mais. Et là, elle tombe sur une voisine, alors elle ne connaissait pas parce que la voisine elle habite plus loin, mais en tout cas, elle fait sa rencontre ce jour-là, qui lui donne un stop, puisqu'elle marchait à pied. Elle lui donne un stop. Et au cours de leur cheminement, elle lui parle de Jésus. Et quand elle la dépose, elle lui remet une priorité. Et depuis ce jour, elles ne se sont plus jamais quittées. Et là, on allait chez elle tout le temps. Il y avait des groupes de prière, des groupes de louanges, méditation, jeûne. Et comme elle habitait pas loin, donc constamment, on y était. Et moi, c'est moi qui suivais maman, puisque j'étais à ce moment-là la plus jeune. Donc, je la suivais. Et elle m'emmenait, que ce soit jeûne, que ce soit prière, que ce soit méditation. J'étais là, H24, comme les jeunes aiment si bien le dire.
0: Tu suivais maman.
1: Je suivais maman. Et quand il y a eu ma petite sœur, on a suivi aussi maman. Et ça, c'est resté donc dans mon cœur, impacté, mais j'ai continué à faire ma vie.
0: Voilà.
1: Mais le Seigneur rappelle à l'ordre à un moment donné.
0: Voilà. Il fallait que tu suives Jésus et plus maman.
1: C'est ça.
0: Raconte-moi, comment ça se passe alors?
1: Eh bien, j'ai continué, comme je disais, à faire ma petite vie. Mais maman était enceinte pour sa fille et ses enfants. D'accord, la maman, elle n'oublie jamais ses enfants. Mais je crois que, c'est vrai que je dis que j'ai accepté Christ, mais c'est lui qui est venu me chercher.
0: Oui.
1: Moi, je crois, en grandissant, hein, en ayant cheminé, je crois que c'est Christ m'avait déjà choisi et qu'il m'a accompagné tout le temps, même quand je faisais ma vie. Parce que même quand j'allais en boîte ou des endroits comme ça, les gens me disaient, mais pourquoi tu as peur? Et pourquoi tu t'amuses pas? Alors, je disais, mais je m'ennuie pas, mais j'ai pas envie de danser. Je suis dans mon coin, c'est tout. Et je trouvais d'autres personnes à qui parler ou j'écoutais ces personnes, alors que je connaissais pas, hein, ces personnes-là. Et un beau jour arrive, donc finalement, je suis déjà chez moi, hein, puisqu'à 20 ans, j'ai pris ma maison. Et donc, il faut aller travailler. Mais je trouve pas de travail. Comme je suis déjà dans la frivolité, je prends un poste où il y a le samedi. Et l'employeur me dit, oui, bon, après, si vous voulez, je parle quand même du sabbat. Et il me dit, bon, de toute façon, pour l'instant, ben, vous allez travailler le samedi, puis on verra comment vous donner ce jour-là par la suite et tout. Et je dis, d'accord, il n'y a pas de problème. Mais les mois passent, les années passent, et je n'ai pas le samedi. Entre-temps, je rencontre mon mari, parce que je l'ai rencontré à ce travail-là. Et toujours pas de samedi. Je viens à enfanter, donc hors mariage, hein, toujours pas de samedi. Et là, maman me dit, bon, ok, tu es dans toute ta frivolité, mais n'oublie pas, parce que là, tu as déjà enfanté, tu n'es pas mariée. Je dis, c'est vrai. Donc finalement, je me dis, ben, je vais faire un petit courrier pour l'église pour leur dire que ben j'ai fait un enfant au mariage qu'ils peuvent me radier. Et je fais ce courrier que je leur envoie. Mais je n'ai jamais été reçue, en fait. Peut-être qu'ils ont envoyé des convocations pour être reçue, mais j'étais ailleurs, donc je faisais autre chose.
0: Mais dis-moi, Claudia, comment tu es à ce moment? Est-ce que tu es bien dans ta tête? Tu es bien dans ta peau? Ou bien est-ce que tu entends cette petite voix qui te dit qu'il y a autre chose à faire?
1: Ben, c'est là, justement, que la voix arrive. C'est pour ça que je dis que l'Éternel chemine avec nous, même si nous dévions à un moment donné. Parce que, comme je disais, les mois passés, on me donnait pas le samedi. Jusqu'à ce qu'un jour, il y ait une campagne d'évangélisation, donc sur le Robert. Et je ne sais pas, j'ai été travailler ce jour-là, c'était un samedi. Et là, je suis dérangée totalement. Et le Saint-Esprit me dit, c'est maintenant, tu pars et tu vas à l'église. Et là, je vais, je dis à mon responsable, excuse-moi, mais je pars. Je me sens pas bien, je pars. Et donc, il me dit, OK. Et je vais au Lamantin, au bout du Lamantin, parce que je travaillais à Fort-de-France. J'achète un vêtement, puisque j'avais un uniforme. Alors qu'on peut aller à Christ comme ça, mais sur le moment, je sais pas. Je suis allée, j'ai acheté un vêtement. Et j'ai dit à la vendeuse, ne mettez pas dans un sachet, je laisse sur moi. Je me suis habillée en conséquence et je suis allée à l'église. Et je me suis dit, je ne repars plus. À ce moment-là, j'ai demander une rupture conventionnelle à l'employeur. Donc, j'ai parlé quand même à mon conjoint, puisque j'étais déjà, on n'était pas encore mariés, mais je le lui ai dit. Je lui ai dit parce que moi, j'angoisse. J'avais déjà des angoisses et je ne pouvais plus y aller. Et il m'a dit, si tu sens que tu ne peux plus rester, fais ça que le Seigneur te dit. Alors que mon mari n'est pas dans la même mouvance que moi, dans la même vision que moi, spirituelle.
0: Est-ce que en ce moment, tu repenses à ta maman? Tu te rappelles qu'il avait tout abandonné le foyer pour pouvoir vraiment suivre Jésus. Est-ce que dans ta tête, un moment, tu te dis, mais que je pourrais laisser son conjoint, tout laisser pour me donner à Jésus? Est-ce que tu es allé aussi loin dans...
1: Eh bien, sur le moment, je n'ai pas pensé à ma maman, mais je pense qu'indirectement, peut-être que mon esprit a fait le pas. Indirectement, hein, je ne sais pas. Mais en tout cas, j'ai demandé... alors que j'avais un CDI, je lui ai demandé une rupture conventionnelle et je lui ai expliqué, je lui ai dit que voilà, je ne peux plus continuer le samedi, c'est le jour de mon sabbat et je préfère arrêter. Et il m'a dit, il n'y a pas de souci, il n'y a pas de problème et je suis partie du jour au lendemain. Effectivement, après il y a eu des tests hein, et je pense que Dieu, quand on fait le choix, on se positionne pour lui. Parfois, il nous teste, je pense, pour pouvoir voir est-ce qu'on est bien sûr et certain. Et pendant 2 ans, je trouvais des postes, hein, mais il y avait le samedi. Donc, je refusais. Et je suis restée ben, dans la précarité, dans la douleur parfois, dans les pleurs et les larmes. Et j'avais ma mère à mes côtés pour qu'on puisse prier.
0: Et son conjoint.

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1: Ah, c'était Parole de femme. Aujourd'hui, elle recevait pour nous Claudia Velmont, que nous avons l'occasion de revenir avec elle pour la suite en 8h30 sur votre fréquence 93.3. Nous allons continuer, bien sûr, à parler de l'amour de Dieu. Et nous avons ce matin avec nous notre invité qui est déjà là dans le studio. On va dire bonjour à Séphora Gracchus. Bonjour Séphora.
2: Bonjour, bonjour.
1: Alors, est-ce que tu peux te présenter pour nos auditeurs, s'il te plaît?
2: Alors, Séphora Gracchus, théologienne et aussi dans la mission pleinement du Seigneur en Guadeloupe et ailleurs. Donc, contente d'être avec vous en ce matin.
1: En deux petits mots, est-ce que tu peux nous parler un petit peu de ton cursus, de ton parcours au niveau théologique? Où est-ce que tu as fait tes études? Dans quel domaine? Qu'est-ce que tu as choisi? Depuis combien de temps tu es parti de la Guadeloupe? Tu es revenu? Un petit peu tôt pour que nos auditeurs puissent se situer un petit peu avec toi.
2: D'accord, très bien. Donc, j'ai commencé par une licence en théologie au campus adventiste de Collonges-sous-Salève. Par la suite, j'ai fait un master en théologie et à Collonges toujours. Et en parallèle, j'ai pu avoir une certification en hébreu à l'Université de Jérusalem, à l'Institut biblique, à distance. Et voilà, pour mon parcours, donc j'ai fait une année dans le pastorat et aujourd'hui, je suis là.
1: Voilà, donc dans l'Institut hébraïque, à distance, ça demande beaucoup, hein? Beaucoup d'études, beaucoup de temps passé à chercher, à fouiner, surtout qu'au départ, est-ce que tu connaissais déjà quelques mots, quelques termes en hébreu?
2: Oui, effectivement, on a une immersion durant nos études, donc on a le niveau hébreu B, A et B. Et du coup, je voulais approfondir cette connaissance parce que voilà, j'ai trouvé qu'il y avait une vraie richesse dans cette langue. Et voilà, donc j'ai emprunté le pas pour l'Institut de Jérusalem.
1: Justement, parce que nous, le commun des mortels, nous avons la Bible traduite. Il y a plusieurs traductions. Oui. Mais on dit, d'après ce que j'entends, que lorsqu'on rentre en profondeur dans les textes hébreux, ça n'a vraiment rien à voir.
2: Effectivement, pour les mots hébraïques, en tout cas, il y a pléthore de significations pour un seul mot. Par exemple, on dit shalom, on dit bonjour, shalom veut dire paix. Donc, il y a une richesse, en fait, au niveau du vocabulaire qui rend finalement la Bible un espace fécond d'interprétations multiples, mais toujours dans la pluralité de Dieu, pour dire que Dieu, finalement, il n'est pas limité. Mmh. Et il a aussi un message pour chacun de nous qui sommes différents.
1: Ouais. Alors, c'est vrai, combien d'années d'études? 4 ans, 5 ans?
2: Alors, 5 ans.
1: C'est long, 5 ans?
2: Oui, c'est long.
1: C'est peu aussi?
2: Comment?
1: C'est peu aussi?
2: Oui, parce que finalement, lorsqu'on avance, on termine en master, on reste sur notre fin. Donc, c'est pour ça qu'on dit qu'il faut se spécialiser dans un domaine particulier. Et en tout cas, pour moi, j'ai commencé avec l'Ancien Testament.
1: Et tu continues encore à étudier?
2: Et je continue.
1: À distance?
2: À distance.
1: Alors, tu disais que tu as été, je crois, à Jérusalem,
2: oui,
1: en Israël.
2: Oui, j'étais à Jérusalem.
1: Comment tu as trouvé le pays? Comment ça s'est passé?
2: Alors, au niveau du pays, donc un pays très riche, hein, où on voit cette profondeur. Par exemple, on a été à la mer Morte. Et à la mer Morte, on voit que le niveau de la mer est le plus bas sommet de la planète. Donc, pour dire que finalement, Dieu s'est révélé à un endroit central pour que chaque personne ne se sente pas finalement délaissée, pour se dire, même si tu tombes le plus bas possible, Dieu peut te relever parce qu'il s'est révélé sur la terre d'Israël. Mmh. Donc, il y a des significations va dire pour moi simple, mais qui touche vraiment mon intériorité. Des fois, c'est vrai que la sécurité est un peu aléatoire au niveau du pays, mais paradoxalement, on ressent lorsqu'on arrive sur cette terre une paix profonde. Mmh. Et comme je disais, lorsque je déambulais dans les rues de Jérusalem, j'avais aucune notion de peur, mais vraiment cet esprit de confiance. Et voilà, il y a quelque chose qui s'est passé que je ne saurais pas nommer, mais en tout cas, une profonde sérénité sur la terre où Jésus s'est révélé.
1: Et pourtant, Israël est décrié, Israël est en guerre, Et pourtant il y a cette paix.
2: C'est le paradoxe que Dieu peut nous offrir finalement lorsqu'il dit qu'il nous donne sa paix. Donc voilà.
1: Alors, tu es là ce matin pour pouvoir nous parler d'un programme, une découverte. Alors, est-ce que tu peux nous en dire un peu plus là-dessus?
2: Alors, oui. Alors, je propose un événement, une découverte autour du Shabbat hébraïque. Un temps à vivre d'une expérience authentique autour de la tradition biblique qui permettra de se recentrer un petit peu au niveau de la célébration, au niveau du partage et aussi du déjeuner du Shabbat dans un esprit convivial et d'ouverture. Donc c'est vrai que nous avons l'habitude, comme la majorité des adventistes, à célébrer le sabbat, mais de voir un petit peu comment ça se faisait à l'origine et réfléchir un petit peu plus en profondeur de ce qu'on pourrait apporter à nos shabbats traditionnels locaux guadeloupéens. D'autre part, c'est une manière aussi d'avoir une porte ouverte pour ceux qui ne connaissent pas encore le Shabbat et qui veulent le découvrir dans un lieu neutre et dans un espace où il n'y aurait pas de connotation, en tout cas religieuse au premier abord. D'autre part, cet événement se passe le dimanche 6 septembre à 11h30 à Mornalo. Donc c'est un événement qui est sur inscription uniquement. Voilà, pour des questions de confort et pour que chaque personne puisse trouver sa place et qu'on puisse passer un agréable moment. Il y a une participation de 30 € qui est demandée par rapport au repas et à l'organisation de l'événement. La date limite de l'inscription, c'est le vendredi 28, donc dans 2 jours, vendredi 28. Et à cette occasion, en tout cas, je serais ravie de vous comptez parmi nous afin de vivre ce moment privilégié. Vous pouvez m'envoyer un message au 06 45 24 24 57, 06 45 24 24 57, afin d'avoir plus d'éléments sur les inscriptions. Voilà. Donc,
1: quelles sont les personnes que tu attends dans cet événement?
2: Alors, j'attends dans cet événement ceux qui veulent en savoir plus sur le sabbat, les personnes qui ont certainement oublié le sens profond du sabbat, ou encore les personnes qui souhaitent découvrir qu'est-ce que c'est le sabbat. Souvent, on en parle, ça reste notre grande marque en tant qu'adventiste, mais qu'est-ce que c'est? Est-ce qu'on invite nos amis, nos proches, nos voisins à vivre ce sabbat avec nous?
1: Au programme, qu'est-ce que nous allons retrouver dans ce programme?
2: Alors, dans ce programme, nous aurons du coup des enseignements, des danses du Shabbat, célébration en tout cas du Shabbat, le partage. Il y aura le partage du pain, le partage du jus de raisin, il y aura le déjeuner, il y aura aussi un temps d'échange et de partage ensemble. Et quelques surprises que je laisserai à l'appréciation de ceux qui seront parmi nous.
1: Alors, justement, je pense que des questions vont fuser, à savoir pourquoi le faire un dimanche?
2: Alors, l'idée est venue de faire un dimanche vraiment pour laisser l'ouverture à ceux qui ne connaissent pas encore le Shabbat, de s'intégrer sans pour autant mettre une pression particulière. Donc, c'est un premier temps de pédagogie et de rassemblement pour se préparer à vivre une autre immersion qui aura lieu très bientôt pour un Shabbat commençant le vendredi soir et se terminant le samedi soir. Donc, une préparation.
1: Alors, pour cet événement, est-ce qu'il, comment dirais-je, venait d'une façon, comment on s'habille, est-ce qu'on peut venir en tongle
2: Alors, l'idée quand même, c'est de se dire qu'on vient à la table du Seigneur, donc on essaie d'arriver de manière très élégante et élégante, mm-hmm. et voilà, de venir vraiment dans un esprit de fête.
1: D'accord.
2: Voilà.
1: Alors, pour ne pas trop dire sur le décor, tu as parlé de danse, est-ce qu'on aura les tapis, est-ce qu'on aura...
2: Alors, il y aura une table bien mise avec les chandeliers mm-hmm. et autres, et puis le reste, à voir.
1: On garde la surprise. Alors, on rappelle que cet événement, ce sera le dimanche 6 septembre 2026. Et que la date limite d'inscription, tu l'as dit, c'est vendredi 28 août à 18h.
2: Exact.
1: Donc, il faut régler tout pour vendredi, pour avoir vraiment une lisibilité.
2: Exactement, pour vous recevoir comme il se doit.
1: D'accord. Quand c'est 30 € par participation, donc monsieur et madame, 60 €, ce qui est
2: exactement.
1: Normal. D'accord. S'il y a les enfants, vous ajoutez encore 30 € de plus. Dernière chose à ajouter.
2: Alors, je voulais juste partager un petit texte en hébreu avec vous.
1: Et tu nous donneras aussi la signification.
2: Bien sûr, bien en entendu. Français par la suite. Baruch ata Adonai Eloheinu, melech haolam acher kedekanu, bemet votav, vet sivanu, le aklek ner shet shabbat. Béni. Béni sois-tu, Hachem, notre Dieu, roi de l'univers, qui nous a sanctifiés par tes commandements et nous a ordonné d'allumer la lumière du Shabbat.
1: Alors, nous avons un appel, nous avons une question. Oui, bonjour. Allô?
0: Oui, allô, bonjour.
1: Oui, allez-y, on vous écoute.
2: Bonjour. Mmh.
0: Très bien. Je suis Monsieur Joël Biro et je vous contacte concernant le programme Monsieur Pépar EDF, permettant ici de bénéficier de l'équipement énergie.
1: Alors là, non, vous êtes trompé, monsieur. Ici, c'est la radio Vie Meilleure et non, malheureusement, c'est pas ça. Voilà, c'est pour... Alors, tu nous donnais, bien sûr...
2: La signification de ce que j'ai pu lire en hébreu, donc j'ai dit « Béni ». Tu es Hachem, notre Dieu, roi de l'univers, qui nous a sanctifiés par tes commandements et nous a ordonné d'allumer la lumière du Shabbat.
1: Voilà. En tout cas, merci d'avoir été ce matin avec nous. Donc, merci. On rappelle le numéro de téléphone 06 45 24 24 57. 06 45 24 24 57. Appelez dès maintenant parce que le délai, c'est jusqu'à vendredi.
2: Exactement. Je vous attends très bientôt. Leitra haut, ça veut dire au revoir.
1: C'est pas la peine que je t'appelle. On fait tout de suite, là.
2: Sans problème.
1: Merci, Sephora, d'être venue dans nos locaux pour nous parler de ce programme qui aura lieu le 6 septembre.
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1: Voilà, il est 8h44. Merci Sephora. On se retrouve très bientôt. Retour sur votre fréquence 93.3 avec ce conseil pour vous.
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4: Bonjour, moi c'est Léna. J'ai envie de travailler dans le BTP. Comment je fais ?
5: Merci Léna. Mathis, électricien et aujourd'hui chef d'entreprise, te répond.
6: Alors souvent, pour accéder au BTP, les métiers du bâtiment, on fait un apprentissage assez tôt avec un CAP, soit en initial, soit en alternance. Et après, on devient salarié, histoire de prendre des années d'expérience sur le terrain, ou sinon prendre la partie artisanale dans une PME. Moi, j'ai un parcours différent. J'étais pas du tout dans le métier de la construction au début. J'ai fait une reconversion avec un organisme de formation sur 8 mois, avec des périodes de stage. Et ensuite, après ces stages-là, j'ai été gardé par l'entreprise avec qui j'avais fait stage. J'ai fait mes années d'expérience et moi, mon but, c'était de devenir à mon compte, d'avoir mon entreprise. Et donc, du coup, j'ai choisi la voie artisanale.
5: Et dans le BTP, on évolue facilement, non?
6: Dans le BTP, l'évolution est facilement accessible à mes yeux, en tout cas. Moi, j'ai débuté en tant que salarié. J'ai pu monter progressivement les échelons. Donc, c'est sûr que ça a été voilà, du travail. Ça a été de montrer aussi à mes employeurs que j'avais les compétences et que j'avais la motivation d'eux. Mais c'est quand même un métier où on peut vite être reconnu. Parce que vu que c'est des métiers où souvent on se retrouve seul, on peut vite se rendre compte si on est bon par rapport à ce qui est demandé par l'employeur. Comme ça, on peut devenir meilleur et après choisir ce qu'on souhaite faire, etc.
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Nous proposons un logement T2 avec salon ou T3 sans salon à la location à Cocoyer-Gosien-Guadeloupe à 700 € au mois hors charge. L'électricité est à la charge du locataire et l'eau est payée tous les 6 mois. Le logement est à la campagne à proximité de l'école élémentaire de Cocoyer à pied et à 15 minutes en voiture de Pointe-à-Pitre. Logement tranquille, refait il y a moins de 5 ans et non meublé. C'est un duplex avec une chambre et une salle de bain à l'étage. La cuisine, la toilette et le salon. Deuxième chambre sont au rez-de-chaussée. Voilà. 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Urgent recherche locale, 46 mètres carrés pour notre association solidaire, date limite le 15 septembre 2026. L'association agit pour l'inclusion sociale à travers deux axes, formation au numérique, atelier pour prendre confiance et faire ses démarches. Deuxièmement, aide alimentaire, distribution et accompagnement des publics précaires. Pour poursuivre et développer nos actions, nous recherchons un local de 46 mètres carrés environ, usage salle de formation plus espace de stockage denrées plus accueil, futur siège social, critères rez-de-chaussée ou ascenseur sanitaire accès facile. 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Avantage exonération taxe foncière sur la surface louée en cas de mise à disposition. 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Dossier associatif sérieux, engagement à long terme. 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Donc c'est lesepisdusceur@gmail.com. Notre motivation, appel à la solidarité. 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

Il est 8h passé de 57 minutes. Dans 3 minutes, vous allez retrouver l'émission à chacun son livre.

Voilà, c'est terminé pour nous. C'était un réel plaisir pour moi d'avoir été avec vous depuis 6h du matin. Merci à tous nos invités qui étaient présents sur le plateau avec nous, notamment Sephora Gracchus. Dans un instant, à chaque solive, passez une très très très bonne journée. Demain, si Dieu veut, on se retrouve dès 6h. Ciao, bye bye. Soyez prudents.

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2: Chers amis auditeurs, bienvenue en Caroline du Nord. Oui, c'est dans les marécages qui bordent le littoral de cet état du sud des États-Unis que nous embarque la zoologiste et romancière Delia Owens. On est littéralement happé par l'histoire de Kia, qui grandit seule et abandonnée de tous dans ce milieu à la fois dangereux, hostile, fascinant et merveilleux. Aussi sauvage que le monde qui l'entoure, la jeune Kia apprend quasiment seule, non pas à dompter les éléments, mais à vivre avec eux et à s'en faire des alliés. La nature est la famille qu'elle n'a pas, et l'auteur nous fait découvrir ce milieu d'une richesse et d'une beauté incroyables. Le lecteur respire au rythme de la barque que l'enfant puis la jeune fille fait avancer le long des canaux, à la recherche de moyens de subsistance. Mais si ses contacts avec les autres humains sont rares, ils ouvrent à Kia un monde totalement inconnu, effrayant et fantasmé. Un jour, c'est l'ouverture du livre, un des jeunes hommes de la ville la plus proche est retrouvé mort dans la glaise des marées. La suspicion des habitants se dirige alors tout naturellement vers la fille étrange à laquelle ils n'ont jamais adressé la parole. Cette fille des marées qu'ils n'aperçoivent que furtivement et qu'ils prennent pour une folle. Bien peu nombreux sont ceux qui oseront la soutenir. Et au fil du roman, les secrets des uns et des autres se dévoilent dans un suspense parfaitement maîtrisé jusqu'à la page finale. Au-delà de la magnifique description de la nature, ce très beau roman est aussi une peinture sociétale. On y retrouve les rapports entre les différentes communautés, les préjugés des uns et des autres, le mépris et l'indifférence des riches, la solidarité qui émane souvent des plus humbles, les services sociaux inadaptés et défaillants, sans oublier le rapport à la justice et aux autorités. Ce premier roman, paru en 2019, a d'abord connu un succès phénoménal outre-Atlantique. Il est resté dans la liste des best-sellers pendant une année complète et a été traduit dans de nombreuses langues. Son adaptation au cinéma est annoncée pour le mois d'août 2022. Si vous aimez la nature et les énigmes, je ne saurais trop vous conseiller ce très beau récit sous la plume d'une naturaliste confirmée. Là où chantent les écrevisses, de Delia Owens, traduit par Marc Anfreville, est disponible en point poche à 8,50 €.
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Et dans notre espace offre et demande d'emploi, on retrouve notre partenaire, la Cité des Métiers Guadeloupe Formation, où nous allons faire un point sur les rendez-vous à ne pas rater. Nous avons du jeudi 27 août à 9h, booster sa recherche d'emploi grâce au numérique. Vous êtes en recherche d'emploi ou de stage, vous souhaitez gagner en efficacité, vous êtes amené à découvrir des outils numériques simples pour cibler les bonnes opportunités le jeudi 27 août à 9h. Nous rappelons les horaires de vacances, accueil du public du lundi au vendredi de 7h30 à 13h30. Donc je rappelle que la Cité des Métiers est un lieu de conseil, d'information et d'orientation sur les métiers, la formation, la création d'activités, la vie professionnelle en général, en accès libre, gratuit et anonyme. Elle propose un ensemble d'outils, de ressources et de mise en relation avec des partenaires spécialisés dans leur domaine de compétences pour vous guider dans votre réflexion et dans l'élaboration de vos projets. Les inscriptions aux ateliers se font par téléphone. Je donne déjà le numéro de téléphone qui est le 0690 51 42 27, 0690 51 42 27 ou encore par mail, Cité des Métiers Guadeloupe en un seul bloc, @gmail.com sans accent ou encore vous pouvez vous renseigner sur place. La Cité des Métiers se trouve au boulevard du Général de Gaulle au Rézé Abîme et horaire accueil du public lundi, mardi et jeudi de 8h à 12h. De 14h à 16h et mercredi et vendredi de 8h à 12h30. Alors, pour tout ce qui touche aux différents espaces à votre disposition, vous avez effectivement un espace aide à l'utilisation du numérique. Vous êtes invité à devenir autonome pour vos démarches sur Internet et maîtriser vos outils. Vous avez une conseillère numérique qui vous accompagne et c'est gratuit, c'est pour tous. Alors, vous pouvez bénéficier de ce service tous les jours de 8h à 12h sans rendez-vous pour faire de la navigation, de la création et de la consultation de comptes, l'ouverture d'une boîte mail, l'initiation au site Internet des administrations, pour faire de l'écriture de votre CV saisi sur des sites dédiés et dépôts sur une plateforme de recherche d'emploi. Vous pouvez aussi rechercher des offres sur des sites dédiés à la recherche d'emploi. Vous avez à votre disposition donc cette conseillère à la Cité des Métiers, cette conseillère numérique pour vous accompagner. Et c'est gratuit pour tous. Sinon, vous avez l'atelier smartphone. Vous êtes invité dans cet atelier à découvrir plus en détail les fonctionnalités de votre téléphone mobile, votre téléphone portable ou de votre tablette et maîtriser ces différents outils. À côté de ces deux espaces, vous avez également l'IGIBOX que je vous invite d'ailleurs à découvrir sans plus tarder. Il s'agit d'une boîte à outils online qui informe et guide les parents et leurs enfants sur l'orientation, les études, l'emploi, l'alternance, les stages, l'accueil au droit, la mobilité internationale, l'entrepreneuriat et la citoyenneté. Je rappelle le numéro de téléphone de la Cité des Métiers qui est le 0690, un portable 51 42 27 51 42 27.

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1: Des suggestions pratiques de Richard Carlson, docteur en psychologie.
2: Apprenez à accepter vos erreurs. Pas de doute, il vous arrivera certainement de commettre des erreurs. Vous montrerez indiscret, vous nierez l'évidence, vous blesserez quelqu'un, vous imposerez votre présence à des gens qui n'en veulent pas, vous aurez un mot malheureux. Je ne connais personne à qui ce type d'incident ne soit pas déjà arrivé. La question n'est pas tant de savoir si vous commettrez ou non un impair, mais de savoir si vous serez capable d'accuser le coup et de vous en remettre sur le champ. On peut considérablement gonfler l'importance de ses bévues ou de ses gaffes selon sa façon de réagir. Imaginons qu'on prononce quelques phrases maladroites. On peut fort bien les regretter, ou l'on peut, au contraire, refuser de s'excuser et camper sur ses positions. Je me souviens d'un incident survenu il y a de cela plusieurs années. Je m'étais approprié avec un bel aplomb la découverte d'une collègue. Cette dernière, blessée, était furieuse contre moi. Des collaborateurs s'en mêlèrent. Que d'énergie perdue! Un ami auquel je relatais cette histoire me démontra que j'étais dans mon tort. Gênée, j'appelai ma collègue et lui présentai des excuses sincères qu'elle accepta sans se faire prier. Il ne lui en fallait pas plus pour être heureuse. Si je lui avais demandé pardon plus tôt, j'aurais pu épargner à tous ce stress superflu. Depuis, j'ai appris à ne plus m'apesantir sur mes erreurs et à ne pas aggraver mon cas. Je suis beaucoup plus prompte à admettre mes fautes et à aller de l'avant. Il en résulte que, lorsque l'un de mes collaborateurs émet une suggestion ou une critique constructive, je m'efforce d'être réceptif et de garder l'esprit ouvert. Et c'est là, à ce moment, que je m'aperçois qu'il y a au moins un fond de vrai dans ses propos. Une fois que vous serez convaincu de la sagesse du vieil adage « l'erreur est humaine et le pardon divin », vous évoluerez dans un climat émotionnel propice pour vous remettre de chacune de vos erreurs.
3: Dominique lisait un extrait du livre de Richard Carlson, docteur en psychologie, « Ne vous noyez pas dans un verre d'eau au travail ».

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1: Comment allez-vous? J'espère que vous vous portez bien et je pense que vous allez passer un bon moment dans cette émission radio scolaire. Nous allons retrouver les personnages historiques, l'histoire, la rubrique découverte. On va parler de notre animal. On va parler de notre animal spécial.

très content de pouvoir partager avec vous toutes ces merveilles. Nous allons commencer, bien sûr, par notre rubrique personnages historiques. De qui allons-nous parler aujourd'hui? Ou plutôt, de quoi et de qui? Sais-tu pourquoi nous naissons tous égoïstes? Tous, oui, même toi et moi. Mais nous ne devons pas le rester. Nous pouvons apprendre à être altruistes. Être altruiste nous rendra certainement plus heureux. Alors, dans notre histoire de ce jour, je vais t'apprendre ce que c'est que l'altruisme. À travers l'histoire d'un petit garçon qui s'appelait Édouard. À 8 ans, Édouard savait déjà qu'il serait prêtre. Il était encore un enfant lorsqu'il quitta l'Irlande, sa terre natale, et qu'il s'en alla aux États-Unis où il commença ses études. Il étudia plus de 15 ans jusqu'à ce qu'il soit ordonné prêtre. Alors, d'après toi, à quel âge il a terminé? 18, à 8 ans, il a commencé à 8 ans, plus 15. Combien ça fait? Ça fait 23. Il a terminé à 23 ans. En commençant son travail, il découvrit un sérieux problème à Omaha, la ville dans laquelle se déroulait son ministère. Il y avait beaucoup d'enfants abandonnés qui n'avaient pas de famille ni un foyer où apprendre leurs propres valeurs et la différence entre le bien et le mal. Ne fréquentant pas d'école, n'ayant rien à faire d'utile, qu'est-ce que tu penses qu'ils faisaient? Eh bien, ils embêtaient les voisins en cassant les vitres et les fenêtres, en se mêlant des discussions, en volant principalement pour avoir quelque chose à manger. Un jour, Édouard conversait avec un voisin et celui-ci lui expliqua à quel point il était dérangé par ces gamins et que quelqu'un devait faire quelque chose pour les enfermer dans une maison de redressement. À partir de ce moment, Édouard ne cessa de penser à ses gamins. Lorsqu'il les croisait, il voyait leurs vêtements usés, leurs visages marqués, leur faim, leur air triste, les carences dont ils souffraient. Et il pensait, ces gamins ont besoin de quelqu'un qui les aime. Comment pourraient-ils aller bien s'ils n'ont personne pour les enseigner? Je dois passer à l'action. Et il mit ses mains à l'ouvrage. Il commença par faire une liste d'amis qui était prêt à aider et alla solliciter un emprunt. Avec cet argent, il a loué une vieille maison. Ensuite, il s'est dirigé vers les voisins et leur demanda des meubles, des ustensiles, des vêtements et tous les objets nécessaires pour rendre la maison habitable. Et quand elle fut prête, il invita 5 enfants de la rue à la visiter. Il leur offrit alors à manger, une chambre pour dormir, des jouets et aussi des prières. Sa grande joie fut de voir ses enfants jouer, rire, apprendre et participer aux activités spirituelles. Les voisins remarquèrent un changement d'attitude chez eux et furent surpris. Peu de temps après, d'autres gamins se présentèrent à la recherche de vie agréable dont on pouvait profiter dans ce nouvel orphelinat. Rapidement, le lieu devint trop petit. Et Édouard commença à penser à quelque chose de plus grand. Il découvrit qu'il y avait une grange en vente à une douzaine de kilomètres d'Omaha. À nouveau, il chercha des voisins et des amis pour qu'ils l'aident par des dons destinés à l'achat de la propriété. Son objectif était de construire une ville pour les enfants. Beaucoup de personnes collaborèrent au projet et la construction commença. Une grande cuisine, des rues, des trottoirs, des magasins, des maisons, une piscine, une église, une poste. Et les enfants commencèrent à arriver des quatre coins du pays. Édouard Flanagan, c'est son nom, commença à être connu sous le nom de Père Flanagan et la grange devint la cité des jeunes. Un jour, un gamin qui ne pouvait marcher arriva dans la cité des jeunes. Le père Flanagan demanda à un des enfants de le prendre chez lui. Celui-ci le prit sur son dos. « Il pèse lourd ?» lui demanda Édouard. « Non, il ne pèse rien, c'est mon frère !» répondit le jeune. Et cette phrase devint la devise de la cité des jeunes. Plus tard, on érigea une statue de bronze représentant un enfant chargeant un autre enfant sur son dos. La phrase commença à être utilisée à travers tout le pays et fut à l'origine du thème très populaire gravé en 1900.

0: 69 par différents artistes. Ain't heavy, he's my brother. Il ne pèse rien, c'est mon frère. Le père Flanagan se consacra au progrès des enfants, leur offrant un toit, de la nourriture, une éducation sociale, religieuse et professionnelle. La Cité des Jeunes eut beaucoup de succès et son fondateur commença à être respecté comme une autorité en matière de formation et de réhabilitation des jeunes délinquants. Après la Seconde Guerre mondiale, Edward Flanagan servit comme conseiller du gouvernement des États-Unis et le président Truman lui demanda de voyager en Asie, en Europe, pour participer au débat sur les orphelins de la guerre. Durant une tournée en Europe, le 15 mai 1948, malheureusement, il souffrit d'une attaque cardiaque et mourut à Berlin, en Allemagne. C'est une très belle histoire, n'est-ce pas? Est-ce que tu sais ce que ça veut dire le mot altruisme? As-tu pu comprendre, découvrir ce que cela voulait dire? Eh bien, sache que le mot altruisme fut créé par un philosophe français appelé Auguste Comte et définit les actions qui procurent du bien-être aux autres. Être altruiste implique le respect et l'amour du prochain comme envers soi-même. En plus de ne pas arracher à l'autre ce qui lui appartient, ni le désirer, cela signifie tenter de lui fournir ce dont il a besoin. Par conséquent, être altruiste, c'est traiter l'autre comme tu aimerais que l'on te traite. Être altruiste, c'est être aimable, avoir de la tendresse, du respect, de la préoccupation, du bien-être des autres. Et crois-le, ce n'est pas seulement les autres qui en bénéficient, mais aussi celui qui le procure. Être altruiste rend la personne plus heureuse, contrairement à l'attitude égoïste. Aussi, des actes aussi simples que...
1: Je sais! Sécher des assiettes, nettoyer la chaussure de papa, aider son frère à ranger sa chambre, prêter un livre à un copain de classe, l'aider à étudier pour les examens, céder sa place, saluer les personnes que tu croises, offrir à manger à nécessiteux, font beaucoup de bien. Ça fait beaucoup de bien.
0: Bravo, très bien, merci d'avoir pris le relais. En effet, quand nous agissons de façon désintéressée, nous nous sentons si bien qu'il n'y a plus de place pour l'ingratitude, la colère ou la tristesse. Mais dis-moi, est-il facile d'être altruiste?
1: Pas toujours.
0: Notre facette altruiste n'est pas naturelle. Cependant, même les bébés peuvent commencer à la développer et se montrer collaborateurs. Malheureusement, à mesure qu'ils grandissent, beaucoup d'enfants et adolescents finissent par être un peu plus égoïstes qu'altruistes. Est-ce que tu voudrais être altruiste?
1: Oui.
0: La première chose que tu dois faire, c'est le vouloir. Commence alors à pratiquer des petits actes de bonté. Fais-le tous les jours jusqu'à ce que cela se convertisse en habitude. Être altruiste est une des meilleures façons de mettre l'amour en pratique. À la semaine prochaine pour une nouvelle rubrique du personnage historique. Mais avant, te rappelles-tu de son nom? De cet homme qui avait ouvert l'orphelinat? Il s'appelle le père Flanagan. Edward Flanagan. N'oublie ni son nom, ni ce qu'il a fait. Et vas-y, fais de même. Maintenant, nous partons en musique avec ce merveilleux chant sur la gentillesse.

Alors nous revoilà les enfants. Mercredi dernier, je n'étais pas là. Mais aujourd'hui, nous continuons avec notre histoire, le secret de l'encre bleue. Mais que se passe-t-il? Curieusement, la boutique n'avait pas des amplis de la matinée, au grand désespoir de Camille qui voulait parler avec son grand-père de la découverte incroyable qu'il avait faite. Comment expliquer que les verres s'étaient retrouvés sur le comptoir? Pour cela, il fallait que quelqu'un soit entré. Mais dans ce cas, les verres se seraient brisés. C'était une histoire de fou. Enfin, l'heure du repas arriva. Et le libraire ferma la boutique. Il monta pesamment l'escalier en colimaçon et dit en ouvrant la porte. « Ah, ma Camille, je n'en peux plus. Je suis exténué. Excuse-moi, mais je vais me coucher. Mange sans moi. » Je grignoterai quelque chose juste avant de rouvrir la boutique vers 15h. Tu es malade, grand-père, s'inquiéta la fillette. Sans doute au début de grippe. Ça va passer? Mais je crois bien que je ne me suis jamais sentie aussi fatiguée de ma vie. J'ai l'impression que je pourrais dormir debout. Lorsque le vieil homme se fut retiré dans sa chambre, Camille s'assit devant une assiette de pâtes sans le moindre appétit. Il se passait des choses de plus en plus bizarres dans la boutique. Et pour couronner le tout, voilà que son grand-père était malade. Elle avala une ou deux bouchées, puis repoussa son assiette. Les deux coudes posés sur la table, elle réfléchissait. Soudain, elle se leva et dévala l'escalier qui menait à la boutique. Comme son grand-père avait éteint les lumières, la pièce n'était vraiment pas très accueillante. Elle fit le tour de la librairie à la recherche d'un indice quelconque qui la mettrait sur la piste d'une explication, mais tout avait l'air normal. Le comptoir de bois était encombré d'un tas de choses. Des magazines, des ciseaux, de la ficelle, une bouteille de sirop d'orgeat que son grand-père gardait toujours à disposition. C'était sa boisson préférée. Ce n'était pas terrible, lui avait fait remarquer la fillette lorsqu'elle n'en avait goûté pour la première fois. « Ah bon ?» s'était étonné le vieux libraire. « Moi, je trouve ça délicieux. » Les étagères s'alignaient sagement sur trois murs, tandis que le quatrième, la fresque représentant une scène biblique, prenait toute la place. Ou presque, puisque un peu à gauche se trouvait un minuscule placard à balai. Camille scruta la porte d'entrée. Impossible d'entrer sans faire dégringoler la pyramide de verre qu'elle avait déposée juste devant. Et pourtant, quelqu'un était entré cette nuit. Et avait empilé les verres sur le comptoir. C'était vraiment trop fort. Il fallait absolument qu'elle comprenne. Sa décision était prise. Cette nuit, elle monterait la garde et elle percerait le mystère. En attendant, pour s'occuper, elle entreprit de nettoyer la vitrine qui en avait grand besoin. Elle retira avec précaution la vieille Bible de son arrière-grand-père et poussa doucement la couverture qui retrouva rapidement son lustre. Puis, prise de curiosité, elle l'ouvrit. Le vieux papier jauni avait une odeur particulière qui lui plut. Elle eut un passage au hasard. Il y était question de la naissance de Jésus. C'était la première fois que Camille lisait la Bible. Elle s'était toujours imaginé que c'était une lecture ennuyeuse et rébarbative. Mais curieusement, bien que le texte soit écrit en vieux français, l'histoire qu'elle découvrait la passionna. Soudain, elle sursauta. Quelqu'un frappait au carreau de la porte d'entrée. En levant les yeux, Camille vit deux filles de son âge qui lui faisaient de grands signes. Elle les reconnut aussitôt. C'étaient deux des enfants qui logeaient en face. Elle ouvrit la porte un peu étonnée. « Bonjour, lança-t-elle, dans sa selle qui avait les yeux bridés. Tu t'appelles comment ?»« Camille, et qu'est-ce que vous voulez ?»« Moi, c'est Maya, et elle, c'est Amélie. Nous sommes les cousines d'Arthur Halls, le gars qui habite juste en face. » Notre tante nous a dit que tu étais ici pour quelques jours et que tu devais un peu t'ennuyer. Alors on est venu te proposer de faire un jeu de société avec nous. Si tu en as envie, compléta en souriant celle qui s'appelait Amélie. La proposition surprit Camille. C'était bien la première fois que quelqu'un lui proposait de venir jouer sans la connaître. Mais elle se rappela ce que son grand-père lui avait dit à propos de ses voisins. Des gens charmants, c'est Oz. Quelques jours plus tôt, la fillette aurait accepté sans l'ombre d'une hésitation. Mais aujourd'hui, elle se sentait beaucoup trop inquiète pour aller jouer. « Merci, c'est sympa, » répondit-elle. « Un autre jour, peut-être. Mais là, j'ai quelques soucis et mon grand-père ne se sent pas très bien. Je préfère rester au cas où il y aurait besoin de moi. »« Ce n'est pas trop grave, » au moins demanda celle qui s'appelait Amélie. « Non, enfin, j'espère. »
Tu lui remettras ce sachet de gâteau de la part de notre tante, ajouta la fillette en le lui offrant. Et dis-lui qu'elle invite à la fête de Noël organisée par son église, ajouta Maya, même si elle sait qu'il ne viendra sûrement pas. Amélie donna un coup de coude à sa cousine pour lui faire remarquer son manque de tact. Mais Maya la regarda en haussant les sourcils. Ben quoi, c'est la vérité. La sincérité de la jeune asiatique plut à Camille qui répondit. Tu n'as pas tort, ça m'étonnerait qu'il accepte l'invitation. Ah, tu vois, fit Maya à l'intention de sa cousine. C'est dommage, commenta Amélie sans relever les paroles de sa cousine. Ça va être une super fête. Il y a des chants, des mimes. Oui, et on fait aussi partie de la chorale, ajouta Maya enthousiaste. Sans parler de nos cousins qui interviennent dans le spectacle. Vraiment, fit Camille intéressée? Les deux filles hochèrent la tête. Ça me plairait d'y aller, je vais en parler à mon grand-père. J'arriverai peut-être à le décider, ajouta-t-elle en souriant. Comme personne ne savait plus quoi dire, Amélie demanda. Tu fais un peu de ménage? Oui, ça en a bien besoin, répondit la petite fille du libraire en passant son doigt sur les présentoirs couverts de poussière. C'est courageux. Bon, il faut qu'on reparte, finit par dire Maya. On reviendra te voir demain. Sinon, au cas où tu ne le saurais pas, on loge au premier étage de l'immeuble juste en face. Je sais, répondit Camille. Je vous ai déjà vu par la fenêtre de l'appartement. Moi aussi, je t'ai vu par la fenêtre, dit Amélie en souriant. Puis elle ajouta, avant de se diriger vers la porte. J'espère que ton grand-père va vite guérir. Au revoir, Camille. Au revoir. En regardant les deux filles traverser la rue, la jeune métisse se rappela ce qu'elle avait pensé la première fois qu'elle les avait vues à la patinoire. J'aimerais bien avoir un groupe d'amis comme celui-là. C'était peut-être ce qui allait se passer. Tu ne lui as pas trouvé un air bizarre de Madame Maya à sa cousine tandis qu'elle montait l'escalier conduisant à l'appartement? Pas bizarre, mais inquiet, répondit Amélie. C'est peut-être parce que son grand-père est malade, ou pour autre chose. À mercredi prochain, les enfants. 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Nous passons en musique avec la plus belle aventure de notre vie.

Nous revoilà pour cette rubrique animal spécial. Alors, nous allons parler de la menthe religieuse. Un jour, je lis une histoire et je vais vous la raconter. Elle parle de la menthe religieuse. Alors, écoutez-la bien. C'est l'histoire d'un monsieur qui vivait avec sa famille dans sa maison. Un jour, il a trouvé des œufs dans le champ à côté de cette maison. Il les a mis sur le banc de sa fenêtre en disant qu'il ignorait de quel genre d'insecte il s'agissait, mais qu'il espérait le découvrir bientôt. Un jour, en rentrant du travail, il est allé dans sa chambre. Peu de temps après, il a appelé son neveu. Son neveu est arrivé en courant et il a vu des petites créatures vertes un peu partout autour de sa fenêtre, de son bureau et de son lit. Il y en avait des centaines partout dans la chambre. « Qu'est-ce que c'est ?» a demandé le petit garçon. « Ce sont des bébés menthes religieuses, » a-t-il répondu. « C'est quoi une menthe religieuse ? » a-t-il demandé. « La menthe religieuse est un insecte qui fait environ 10 cm de long, » a-t-il dit. « Elle a de drôles de pattes toutes raides pour marcher et deux pattes avant jointes couvertes de piquants qui lui servent à attraper les insectes dont elle se nourrit. Elle a une tête triangulaire avec de gros yeux. Pourquoi appelle-t-on cet insecte menthe religieuse ? A-t-il demandé. L'oncle a expliqué que la menthe levait ses pattes avant comme si elle allait prier. La menthe peut rester immobile pendant de longs moments. Elle ne prie pas, elle attend son repas. La menthe religieuse est tellement immobile que si un insecte passe par là, il ne s'aperçoit de sa présence qu'au moment où il est capturé par les deux pattes avant de la menthe. La menthe religieuse est l'ennemi des insectes, des autres insectes. Mais c'est une amie des jardiniers car elle mange beaucoup d'insectes nuisibles. Ces insectes perdent la vie parce qu'ils ne reconnaissent pas leur ennemi. Nous avons un ennemi qui s'appelle Satan. Comme le dit Matthieu 26:41, qui dit « Veillez et priez afin de ne pas entrer en tentation. » Nous devons veiller pour qu'il ne nous attaque pas sans que nous nous en apercevions. Il essaie de glisser beaucoup de choses dans notre vie pour nous piéger dans ses bras de péché. Nous devons rester près du Seigneur pour pouvoir identifier Satan quand nous le verrons. Quand tu prieras aujourd'hui, demande au Seigneur de t'aider à reconnaître Satan et ses voies pour qu'il ne fasse pas de toi sa proie. Dieu t'aidera à l'identifier si tu le lui demandes. À mercredi prochain, les

0: nous revoilà ensemble pour notre rubrique grammaire et orthographe. Alors les enfants, nous sommes avec Moraya ce matin. Nous voulons nous rappeler ce dont nous avons parlé la semaine dernière. Qui se rappelle? Est-ce que tu te rappelles, Moraya, de ce dont nous avons parlé la semaine dernière?
1: Oui.
0: De quoi avons-nous parlé?
1: Eh bien, nous avons parlé des différentes catégories de mots qui se trouvent dans une phrase.
0: Très bien. Et est-ce que tu te rappelles de ces différentes catégories?
1: Oui. Alors, nous avons le nom, le pronom, le verbe, le déterminant, les adjectifs, le pronom, adverbe, conjonction.
0: Très bien.
1: Et prépositions.
0: Les prépositions aussi. Très bien. Alors, aujourd'hui, nous allons voir une autre petite catégorie. Nous allons faire un petit jeu pour pouvoir découvrir cette catégorie. Ça va ajouter une catégorie à notre liste. D'accord? Ce qui nous permettra de pouvoir connaître à quelle catégorie appartiennent certains mots que nous utilisons souvent. D'accord? Et aussi, à quoi ils servent. Alors, si mon assiette est tombée, par quel mot tu vas exprimer le bruit que ça fait?
1: Bam!
0: Oui, l'assiette est tombée. Bam! Et quand l'école est finie, qu'est-ce qu'on dit?
1: Youpi!
0: On dit youpi! Quand une petite grenouille saute dans une flaque, et même toi, quand tu sautes à pieds joints dans une flaque d'eau,
1: ça fait floup.
0: Ça fait floup, ou bien
1: plouf.
0: Ou bien plouf. D'accord? Très, très bien. Quand papa ronfle, il fait un bruit qui fait quoi? Quand il ronfle, il dort, il ronfle, ça fait Et quand j'ai mal à la dent ou mal à la tête, je dis
1: aïe.
0: Et quand on rit, quel est le petit mot qu'on utilise? Très bien. Et quand on renifle, parce qu'on a envie de pleurer, une petite larme arrive, qu'est-ce qu'on fait?
1: Très bien.
0: Est-ce que tu sais, mon petit auditeur, comment s'appellent tous ces petits mots que nous avons cités? Quand on a dit youpi, aïe, ou bien sniff sniff, ou bien plouf, ou bien ha ha ha, bam. Connais-tu le nom de cette catégorie? Et toi, Moraya, connais-tu le nom de cette catégorie?
1: Non.
0: Alors, on appelle cette catégorie de mots les interjections. Une interjection sert donc à exprimer les émotions. En fait, ce sont des petits mots qui donnent de la vie à la phrase. Comme un gros point d'exclamation. Alors, mais dis-moi, petit rappel, qu'est-ce qu'une phrase? On l'a vu ça aussi la semaine dernière. Qu'est-ce qu'une phrase? Elle sert à exprimer quoi?
1: La phrase sert à exprimer, à faire comprendre une idée. Elle commence par une majuscule et elle se finit par un point.
0: Oui, très bien. Donc, grâce à une phrase, à l'ensemble des mots qu'on va utiliser, on va pouvoir exprimer ce qu'on veut dire, ce qu'on a sur le cœur, ce qu'on a à l'esprit, dans la pensée. Et donc, l'interjection va servir donc à exprimer nos émotions. Alors, on va faire un petit jeu. Maintenant qu'on a ajouté cette catégorie, on va maintenant se rappeler, faire un petit récapitulatif et se rappeler à quelle catégorie appartiennent les mots que je vais citer. Si je dis « j'aime les tomates, qu'est-ce que c'est?
1: C'est un nom.
0: C'est un nom. La peau de la pêche est très douce. Douce, c'est quoi?
1: Adjectif.
0: C'est un adjectif. Nous sommes partis en avance. Nous, ça sera quoi?
1: Un pronom personnel.
0: Un pronom personnel, très bien. Et je serai là demain? Demain, ça sera
1: un adverbe.
0: Un adverbe. Tu as une belle robe aujourd'hui. Belle, ça sera
1: adjectif.
0: Un adjectif. Sommes-nous lundi ou mardi? Ou représente quelle catégorie?
1: Conjonction.
0: La conjonction. Ouf, la route est libre. Ouf représente une?
1: Interjonction.
0: Une interjection, c'est ce que nous venons de voir. Oh, elle est tombée. Oh représente une?
1: Interjection.
0: Interjection. Maintenant, tu connais une nouvelle catégorie de mots qui te permettra d'exprimer tes idées, ce que tu penses ou ce que tu ressens. Alors écoute, maintenant je t'invite toi-même à me créer une phrase dans laquelle on aura un pronom, un verbe, une préposition, un déterminant et un nom. Je reprends, un pronom, un verbe, une préposition, un déterminant et un nom. Alors nous revenons. Moraya, tu as créé ta phrase. Quel pronom me proposes-tu?
1: Je.
0: Ok. Quel verbe as-tu choisi?
1: Pour.
0: Et la préposition?
1: Sur.
0: Le déterminant?
1: La.
0: Et le nom?
1: Piste.
0: Et ça donne quelle phrase?
1: Je cours sur la piste.
0: Je cours sur la piste. Très bien. Tu vois, on assemble les différentes catégories de mots pour former une phrase qui a du sens. Très bien. Alors, je vais ajouter, je dirais d'abord une interjection, un pronom, un verbe, une préposition, un déterminant, un adjectif et un nom. Alors, tu peux reprendre ta même phrase, Moraya, et ajouter une interjection devant, d'accord, et un adjectif à la fin. Ok? À ton tour.
1: Je vais dire en interjection, youpi.
0: Et donc ta phrase sera?
1: Youpi, je cours sur la grande piste.
0: Ah là, tu as donc ajouté quel adjectif?
1: Grande.
0: Grande, très bien. Et toi, mon petit ami, as-tu réussi à faire ta phrase? Je l'espère. En tout cas, n'oublie pas cette leçon. Elle te sera très utile tout au long de tes années à l'école. Maintenant, nous allons passer en musique.

Bonjour les enfants, j'espère que vous allez bien, que vous allez passer un bon mercredi avec moi sur cette petite rubrique qui va peut-être changer votre vie. Alors, un filtre qui purifie ton corps. Dieu nous a pourvu d'importants organes comme la rate qui aident à purifier notre organisme. Sais-tu que tu as un organe appelé la rate? Il s'agit d'un organe important dont Dieu t'a doté. La rate agit comme le filtre à huile d'une voiture qui purifie son huile des substances susceptibles d'endommager le moteur. La rate a pour rôle de filtrer le sang pour éliminer les bactéries, les virus et autres substances nuisibles à ton organisme. Lorsque le sang passe par la rate, les globules blancs attaquent et détruisent les germes qui causent des infections et des maladies. Comme si cela ne suffisait pas, notre Dieu merveilleux a programmé la réutilisation d'une partie de tes globules rouges quand ils meurent. Aussi a-t-il chargé la rate de décomposer ses globules et d'en recycler certaines parties pour en produire de nouveaux. Avant ta naissance, ta rate fabriquait déjà des globules blancs et rouges. Mais peu après ta naissance, elle a cessé de produire des globules rouges pour laisser la moelle assumer cette fonction. Nous, les êtres humains, avons été merveilleusement conçus. Manger correctement et éviter les coups sur la partie supérieure gauche de l'abdomen font partie des soins à donner à la rate. La rate a aussi pour fonction de recycler nos globules rouges lorsqu'ils meurent. La rate est à la forme d'un point et elle est placée à la partie gauche de ton abdomen. Alors, quel est le rôle principal de la rate? La rate filtre le sang et recycle les globules rouges quand ils meurent. Alors, j'espère que tu as bien compris et j'ai été contente de partager cette découverte que j'ai faite avec toi. Donc maintenant, nous allons faire un petit jeu. Les globules rouges contiennent du fer. Tu auras besoin d'un sac en plastique de céréales sèches contenant 100% de fer type Total Kellogg's et un aimant. Tu vas placer 2 tasses de céréales sèches dans le sac en plastique. Tu vas fermer le sac et broyer les céréales jusqu'à ce qu'elles fassent une poudre. Rassemble les céréales d'un côté du sac. Approche l'aimant des céréales pour les attirer du côté vide. Et remarque, la rate recycle le fer des globules rouges. Ton alimentation doit contenir du fer pour répondre aux besoins de ton corps. Si tes parents ou la bibliothèque de ton école possèdent une encyclopédie médicale, lis ce qu'elle dit sur la rate et ses maladies. Tu peux aussi faire des recherches sur Internet sous la supervision d'un adulte. Alors, j'étais très contente de passer ce moment avec toi. C'était génial. Et à mercredi prochain pour un autre numéro santé.

0: revoilà pour notre rubrique recette. Aujourd'hui, nous allons faire de l'eau aromatisée. Nous pouvons mélanger l'eau avec différents fruits, légumes ou herbes. 8 feuilles de basilic frais, 3 tâches de fraises coupées en deux, 2 litres d'eau, glaçons selon votre goût. Préparation. Écrasez légèrement les feuilles de basilic et mettez-les dans l'eau avec les fraises et les glaçons. Remuez soigneusement et placez au réfrigérateur jusqu'à ce que ça refroidisse. Vous pouvez ensuite réutiliser les fraises en les consommant. En les consommant telles quelles ou en les utilisant pour d'autres recettes. Pour le conseil santé, voici les avantages de l'eau. Premièrement, elle recule la température corporelle. Deuxièmement, la peau est hydratée et reste saine. Troisièmement, elle facilite la digestion. Quatrièmement, elle améliore la circulation. Cinquièmement, elle empêche les maux de tête. Sixièmement, elle soulage la fatigue. Septièmement, elle aide nos organes à fonctionner correctement. Huitièmement, elle améliore le système immunitaire, ce qui aide à prévenir les maladies. Voilà pour notre recette et conseil santé. Maintenant, passons un petit moment ensemble en musique.
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1: Salut les enfants, c'est Daniel. Nous arrivons à la fin de notre émission. Mais ne nous quittons jamais sans un petit proverbe qui va nous accompagner jusqu'à la semaine prochaine. Aujourd'hui, je vous propose ce proverbe créole qui dit « Fort à l'écalpate, avant monter bécane. » Répétez après moi. « Fort à l'écalpate, avant monter bécane. » Qu'est-ce que cela veut bien dire, d'après toi? Eh bien, si on traduit, on dira « Il faut apprendre à marcher à quatre pattes avant de monter une bécane. » Moralité, il faut avancer petit à petit ou alors chaque chose en son temps. Un temps pour chaque chose. Cela ne te rappelle-t-il pas le texte de d'Ecclésiaste 3, 1 à 8? Il y a un temps pour tout. Un temps pour toutes choses sur le soleil. Un temps pour naître et un temps pour mourir. Un temps pour planter et un temps pour arracher ce qui a été planté. Un temps pour tuer et un temps pour guérir. Un temps pour abattre et un temps pour bâtir. Un temps pour pleurer et un temps pour rire. Un temps pour se lamenter et un temps pour danser. Un temps pour lancer des pierres et un temps pour ramasser des pierres. Un temps pour embrasser et un temps pour s'éloigner des embrassades. Un temps pour chercher et un temps pour perdre. Un temps pour garder et un temps pour jeter. Un temps pour déchirer et un temps pour coudre. Un temps pour se taire et un temps pour parler. Un temps pour aimer et un temps pour haïr. Un temps pour la guerre et un temps pour la paix. Alors, prends ton temps et profite bien de tous les instants de ta vie.

Bonjour à tous et bienvenue dans Parlons Intégration. Aujourd'hui dans l'épisode 3, nous allons parler des différences culturelles et de leur importance dans le vivre ensemble. Dans notre société, nous rencontrons des personnes venant de cultures différentes. Chacun possède ses habitudes, ses traditions, sa façon de parler et de sa manière de vivre. Ces différences peuvent parfois créer des incompréhensions, mais elles peuvent aussi être une véritable richesse lorsqu'on apprend à les découvrir. La diversité culturelle signifie que plusieurs cultures coexistent dans une même société. Par exemple, certaines personnes parlent plusieurs langues, d'autres ont des traditions différentes, certaines familles ont des habitudes particulières. Toutes ces différences participent à la richesse de notre société. Découvrir une autre culture peut permettre d'apprendre de nouvelles choses et d'ouvrir son esprit. Malheureusement, certaines personnes sont jugées à cause de leurs différences culturelles. Les préjugés peuvent provoquer des moqueries, du rejet ou de l'exclusion. Certaines personnes ont peur de ce qu'elles ne connaissent pas. Pourtant, apprendre à connaître une autre culture peut être très enrichissant. Le respect est essentiel pour vivre ensemble. Respecter une culture différente ne signifie pas forcément être d'accord avec tout, mais accepter que chaque personne puisse avoir une façon de vivre différente. Quand les personnes prennent le temps de se comprendre, les relations deviennent plus positives. La diversité culturelle permet de partager des traditions, des langues, des expériences, des idées nouvelles. Ces échanges favorisent la tolérance et le respect. Les différences culturelles ne doivent pas nous séparer, mais nous permettre d'apprendre les uns des autres. Je reprends car c'est très important. Les différences culturelles ne doivent pas nous séparer, mais nous permettre d'apprendre les uns des autres. Alors merci d'avoir suivi cet épisode dans Parlons Intégration.

Il y a quelques années de cela, un grand magasin a lancé un concours pour trouver des idées pour faire augmenter la productivité. Moun vriye tout kalte l'idée. Yo di changer couleur magasin yan, yo di mette rideau pansi, mette musique comme ça, etc. Mounan ki gagne concours là, c'est un madame qui mettait en son papier apprenez à vos vendeurs à dire merci. Il est important de savoir dire merci. Ce petit mot sert à exprimer notre reconnaissance ou notre appréciation pour un geste ou une action accomplie en notre faveur. Dire merci signifie « Je reconnais la valeur de ce que tu as fait pour moi et j'en suis reconnaissant ». Malheureusement, trop souvent, nous avons oublié dire merci. Il est important de dire merci à ceux qui nous font du bien. 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Trop souvent ni madame qui a considéré Mario comme une bête de somme qu'il a pour travail, porter l'argent pour faire ménage la marché, faire bricole qui ni pour faire en maison et puis c'est tout. 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

0: Il y a aussi quelqu'un envers qui nous devons être reconnaissants, c'est Dieu, parce que il bat nous la vie, il bat nous soleil, la pluie, c'est vrai qu'il se jette à nous ni en pile, mais enfin, c'est pas grave. Mais plus belle cadeau à il bat nous un, il vrai Jésus-Christ mort en l'air en croix pour nous pénir la vie éternelle, et que ça il commande nous, c'est manifester reconnaissance nous. Meilleure manière pour faire ça, c'est obéir, c'est quitter et venir mettre la vie, c'est marcher d'après les principes il a mettait en Bible. C'est pas la peine crier tout partout qui en main bon Dieu, c'est pas la peine chanter la naissance du Fils de Dieu si vous pas paré pour obéir. D'ailleurs, lui-même qu'a dit, sou en main moins, obéis commandement moins. Alors, à partir d'aujourd'hui, laissons notre reconnaissance vis-à-vis des autres se manifester et par-dessus tout, montrons notre reconnaissance envers Dieu en lui obéissant.
1: C'était la petite réflexion.

0: Vous avez un message.
1: SMS.
2: Romains 8, versets 38 et 39. Oui, j'en ai l'absolue certitude. Ni la mort, ni la vie, ni les anges, ni les dominations, ni le présent, ni l'avenir, ni les puissances, ni ce qui est en haut, ni ce qui est en bas, ni aucune autre créature. Rien ne pourra nous arracher à l'amour que Dieu nous a témoigné en Jésus-Christ notre Seigneur. Quoi qu'il arrive, tu peux être certain de l'amour que Dieu te porte. Rien ne peut te séparer de son amour. Alors, sois tranquille.

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1: Bonjour à tous, nous sommes aujourd'hui en compagnie de Éléonore Tarlet, bonjour.
2: Bonjour.
1: Vous êtes psychologue et psychothérapeute et vous nous proposez d'aborder certains thèmes dans notre émission Petit sujet psychologique. Et aujourd'hui, vous allez nous parler des traumatismes psychiques, Éléonore.
2: Voilà.
1: De quoi s'agit-il exactement ?
2: Alors les traumatismes psychiques, hein, le psychotrauma, bon, ça peut s'apparenter un petit peu à des traumas physiques, hein. On fait une chute au ski, on se casse une jambe, sauf que là, ça va être plus au niveau du cerveau, c'est-à-dire qu'est-ce qui fait qu'on a des traumas. Donc je vais vous expliquer un petit peu le mécanisme physiologique, chimique au niveau neuronal.
1: Oui, alors vous allez nous dire comment ça se passe, qu'est-ce que produisent ces traumatismes sur notre cerveau, en quelque sorte, c'est ça ?
2: Voilà, qu'est-ce qui fait qu'il y a un trauma et qu'est-ce qui fait qu'il n'arrive pas à se digérer naturellement et qu'il reste coincé dans le cerveau ?
1: Et alors, il y a des traumatismes bien particuliers qui restent coincés dans le cerveau, comme vous dites ?
2: Voilà, il y a des, alors ce qu'on appelle trauma, hein, c'est lié à des phénomènes chimiques. Ça se passe au niveau de l'amygdale. Alors l'amygdale, c'est un petit organe qui est au niveau du cerveau reptilien. Grosso modo, on a une partie ancienne dans notre cerveau qui s'appelle le cerveau reptilien. Ensuite, on a le cerveau mammalien, le cerveau des mammifères, qui est la couche superficielle du cerveau. Donc, tout ce qui va être géré au niveau réflexe, c'est dans le cerveau reptilien. Donc, c'est ce cerveau-là qui va gérer, par exemple, si on doit avoir un accident de voiture, notre pied a déjà agi sur le frein avant même que notre cerveau cognitif soit au courant. Donc, c'est une zone qui fonctionne en survie, qui nous permet de rester en vie et d'être en circuit court, on va dire.
1: Et alors donc, vous parliez de réactions chimiques dans le cerveau lorsqu'on subit un traumatisme. C'est quoi cette réaction chimique et qu'est-ce qu'elle implique ?
2: Voilà, alors au niveau du cerveau, si par exemple on est agressé, il va y avoir une activation amygdalienne. C'est-à-dire que cette zone qui nous permet d'être adaptée va s'activer parce qu'elle va recevoir la peur. Donc notre cerveau est bien courant qu'il y a un danger et donc va envoyer des hormones au surrénal pour que, à leur tour, les glandes surrénales puissent envoyer du cortisol, des hormones de stress, que le cœur puisse s'activer, que les muscles puissent être en état de fuir ou de combattre. On va se mettre à transpirer, à trembler. Donc ça, c'est une réaction de peur normale, que d'ailleurs on peut connaître, je sais pas si vous avez peur des araignées et que vous vous trouvez confronté à une araignée, vous allez effectivement avoir une activation physiologique.
1: C'est le même mécanisme.
2: C'est le même mécanisme. Donc là, notre cerveau, il réagit de façon adaptée quand il identifie un danger. Sauf que si par exemple on est agressé, je sais pas, hein, imaginons quelque chose de terrible, on a un couteau sous la gorge, on peut pas s'extraire du danger. C'est-à-dire que le cerveau va continuer à envoyer des hormones de stress, le cœur va continuer à être hyper sollicité, à battre plus fort, et si on reste comme ça trop longtemps, on risque l'infarctus. Donc dans un deuxième temps, on va avoir un disjonctage, en fait, c'est comme le disjoncteur électrique, pour permettre au cœur de pas lâcher. Et là, c'est des hormones de kétamine, morphine qui vont être envoyées au niveau de l'amygdale pour circonscrire l'amygdale, pour permettre qu'il n'y ait plus les hormones de stress qui soient sécrétées.
1: Il y a un système de protection qui fait que ça déconnecte le cerveau du corps, c'est ça ?
2: C'est exactement ça, voilà. Et ces protecteurs, c'est pour permettre au corps de rester en vie, c'est de la survie.
1: Et ça concerne tout le monde, ce mécanisme ? On est tous dotés du même mécanisme ?
2: Voilà, on est tous dotés du mécanisme de survie.
1: Et alors, quand on subit justement un traumatisme psychique, alors vous parliez d'un couteau sous la gorge ou je sais pas, d'un accident de voiture ou d'autre chose encore. Ensuite, quand il y a eu une déconnexion du cerveau et du corps, qu'est-ce qui se passe ?
2: Alors, c'est vraiment intéressant, hein. Cette question est très pertinente parce que c'est ça qui va créer le trauma. C'est-à-dire que comme on a eu kétamine morphine au niveau de l'amygdale, le trauma est resté piégé en l'état. Donc nous, quand on parle de trauma, ça va être des images, mais ça va être aussi des émotions, des sensations, des cognitions. Par exemple, je vais mourir, ça peut être des odeurs, des sons. Tout ça reste piégé en l'état. Alors ça a permis au corps de rester en vie. Par contre, ça va bloquer la digestion du trauma.
1: Quand vous dites la digestion du trauma, ça veut dire que on va pas l'évacuer, on va le garder en nous intact, et donc ça va produire,
2: il va y avoir des symptômes,
1: des effets secondaires en quelque sorte.
2: Voilà, alors dans les traumas simples, vous parlez d'accident de voiture. Alors la majorité du temps, le cerveau va digérer avec le temps, mais ça peut rester bloqué. C'est-à-dire que l'hippocampe, qui est l'organe qui va désenquister l'amygdale, n'a pas été sollicité. Il a été en panne pendant le trauma. Donc soit il est sollicité après coup et le travail se fait quand même, soit il est resté coincé. Et comment ça se passe? Ça se passe par des réviviscences. Un accident de voiture, par exemple, on va se réveiller toutes les nuits en revoyant le moment du choc, ou en ayant l'odeur du moteur brûlé. Donc on a des réviviscences, on a des flashbacks. Donc ça, c'est dans les cas des traumas simples. Ouais.
1: Si ce trauma reste bloqué, c'est bloqué pour la vie?
2: Ben, ça peut rester bloqué à vie. Donc là, il faut vraiment aider le cerveau à purger ce trauma.
1: Alors donc, dans une prochaine émission, justement, Léonore, vous nous expliquerez comment on peut traiter ou se défaire de ces traumatismes qui sont bloqués dans notre cerveau.
2: C'est ça. J'aurais grand plaisir à vous expliquer qu'on peut se guérir de tout et que rien n'est une fatalité.
1: Alors, on se donne rendez-vous pour une nouvelle émission de Petits Sujets Psychologiques. Ouais. À bientôt, Léonore. Merci, au revoir.
2: Au revoir.

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Heureuse de vous retrouver à cette heure. Le texte choisi se trouve dans le livre de Genèse, chapitre 39. Nous lirons le verset 9. Comment ferais-je un si grand mal et pécherais-je contre Dieu? Ces mots prononcés par Joseph à l'heure de la tentation contiennent la clé de la victoire sur le péché. La foi et la consécration de Joseph lui conférèrent ce caractère moral extraordinaire. Il était tout à fait sûr de son affaire quand il rencontra la tentation. Le sens de sa responsabilité envers Dieu lui communiquait la force de surmonter toute épreuve et surtout la victoire sur le péché. Bien qu'il ait été vendu comme esclave à 18 ans, il ne laissa jamais se développer en lui l'idée que Dieu l'avait abandonné. Il était sûr de son Dieu, sûr que sa loyauté ne faillirait jamais. C'est un principe chrétien parfaitement clair qui permet de faire face à la tentation et aux épreuves. Si ce n'est pas déjà fait, essayons-le, mes amis. Nous serons fermes, d'une fermeté mais vraiment étonnante. Nous secourrons l'influence de l'opinion publique qui fait pression sur nous pour nous entraîner sur la mauvaise voie. Mais restons conscient que l'Éternel, en lui, nous avons la victoire. Cela ne se fait pas en s'engageant superficiellement ou avec une assurance fondée sur l'opinion que tout va ou que tout réussira grâce à nous-mêmes. Pas du tout, pas du tout. La foi de Joseph n'était pas insipide. Il comptait réellement sur son Père Céleste. Il faisait tout avec la conviction que Dieu le voyait. Et comme Agar qui donna à l'Éternel le nom, tu es un Dieu qui voit. Oui, il croyait et il vivait pleinement avec cette réalité que Dieu le voyait partout où il passait. Ce que les gens pensent ou disent de nous n'est pas la première chose à considérer. Ce qui compte plutôt, c'est la position que nous prenons à l'égard de notre responsabilité envers Dieu. Les gens sont habitués par leur éducation à établir leur propre norme morale et trop souvent, les hommes affirment que leurs engagements moraux dépendent largement de leur humeur et de leur goût. Tout le catalogue des péchés à la mode est présenté de telle sorte qu'ils paraissent tout à fait normaux. Et pendant tout ce temps, il y a un Dieu juste qui a déterminé le caractère moral que nous devons développer, le code moral auquel nous devons obéir. C'est ce qui est déterminant et non le recours à l'homme. Mes amis, il n'est pas nécessaire d'être riche, mais d'être un chrétien ferme et authentique. L'essentiel n'est ni la popularité, ni la prospérité, ni la gloire. Ces choses peuvent nous faire du tort. L'essentiel, c'est de vivre sous le regard de Dieu, ayant constamment en mémoire que Dieu a le regard fixé sur nous. C'est lui qui est le témoin de nos pensées, de nos actions. Les yeux de Dieu, des anges, d'une multitude de témoins célestes sont tournés constamment vers nous. Quand nous sommes tentés de pécher, le frein le plus puissant doit être « Comment ferais-je un si grand mal et pécherais-je contre Dieu ?» Mes amis, il est important pour nous de savoir qu'il prendre position pour Dieu est la chose la plus importante. Apprenons à être des chrétiens de classe. Sur quels critères nous évaluons-nous en tant que chrétiens? La Bible nous montre des hommes fidèles et nous avons parlé tout à l'heure de Joseph. Une femme mariée vient à lui et lui offre une féminité maladive en échange d'une solide virilité. Mais ce qui est magnifique à souligner, c'est que sans hésitation, Joseph dit à cette femme « Femme, ma décision est prise et elle est pour Dieu.
Pensons aussi à Daniel dans la fleur de la jeunesse, la tête haute et les yeux brillants. Il a su dire « Merci monsieur, merci messieurs, je ne bois pas, je ne consomme pas d'alcool ». Considérez Moïse, fort de l'instruction d'une grande civilisation. La reine mère se lève pour placer sur son front la couronne des pharaons. Immédiatement, il déclare « Je ne suis pas le fils de la fille de Pharaon. Je suis fils du Dieu vivant. » Oh, si de grandes foules de chrétiens pouvaient passer ces tests avec succès, si on pouvait réellement compter sur l'honnêteté de chacun et la pureté d'hommes et de femmes qui s'élèvent nettement au-dessus du niveau vulgaire du monde et dans la foi en Christ est inébranlable, quelle serait cette chose? Saisie d'admiration et peut-être du désir de les imiter, le monde se lèverait tête nue pour leur témoigner du respect, même lorsque ce sont des gens tout simples.

sommes coûteuses pour mettre en place des programmes d'évangélisation. Comme ces hommes, il nous faut nous prononcer en toutes circonstances et de façon vivante pour le Christ et sa justice. À quoi cela sert-il de s'appeler chrétien et de ne pas se distinguer des autres? À la barre solennelle du jugement divin, on ne nous demandera pas de théorie, mais bien quelle fut notre consécration au Christ, n'est-ce pas? Quantité de discussions sur la religion se réduisent à peu de choses. Nous trouvons dans la Bible des histoires qui évoquent ce qui aurait pu se passer, si, etc. Mais il est important pour nous de regarder ceci et de ne pas oublier. Quand nous sommes tentés de pécher, le frein le plus puissant doit être « Comment ferais-je un si grand mal et pécherais-je contre Dieu ?» Gardons à l'esprit que nous sommes des chrétiens de classe, des hommes et des femmes qui n'ont pas peur, qui n'ont pas froid aux yeux de dire aux autres, de montrer aux autres leur position. Que Dieu nous aide en ce sens. Nous aimerions simplement reprendre le texte du jour qui était « Comment ferais-je un si grand mal et pécherais-je contre mon Dieu ?» Ce texte se trouvait dans le livre de Genèse au 39e chapitre et nous avons lu le verset 9. Disposons-nous maintenant pour la prière.

prions maintenant. Ô Père, rempli d'humilité à cette heure, nous aimerions simplement nous prosterner devant toi pour te dire pardon pour toutes les fois où nous n'avons pas été des chrétiens remplis de classe, où nous n'avons pas su dire non à certaines tentations. Encore une fois aujourd'hui, nous avons peut-être entaché ou taché ton image vis-à-vis de nous ou vice-versa. Pardonne-nous peut-être toutes les fois où nous n'avons pas pu justement te représenter ici-bas en tant que chrétien. Pardonne-nous. Remplis maintenant de sérénité, d'assurance d'avoir reçu ton pardon. Nous te disons merci de nous recevoir. Oh, merci de voir ce désir ardent que nous avons de pouvoir te représenter la tête haute sans baisser la tête ou sans avoir de compromis avec le monde ou avec quoi que ce soit. Oh merci, donne-nous cette rage, entre guillemets, cette détermination de pouvoir te représenter en tout temps et de pouvoir dire sans hésitation, comment ferais-je un si grand mal et pécherais-je contre mon Dieu? Oh Seigneur, certaines fois nous avons fait tellement de compromis que nous ne nous rendons même pas compte du côté affreux du péché. Oh, réforme nos vies à cette heure. Purifie-nous, Seigneur. Blanchis-nous. Et donne-nous la capacité de pouvoir regarder l'horreur du péché et faire table rase et faire demi-tour et de prendre position à 100% pour toi. Oh Seigneur, merci pour ces différentes méditations, pour ces moments où nous nous invitons à nous poser, tu nous élèves vers toi, où tu nous dis voilà où le bas blesse. Vous n'êtes pas à 100% avec moi, c'est pour cette raison que vous ne pouvez pas être des chrétiens de classe parce que vous êtes remplis de compromis. Oh Seigneur, bannis tous ces compromis dans nos vies, bannis toutes ces choses qui font entrave à notre relation avec toi. Donne-nous cette hardiesse de pouvoir dire non, j'ai pris la décision de suivre mon Dieu et j'irai jusqu'au bout, vaille que vaille. Donne-nous d'avoir cette détermination, cette foi, cette foi inébranlable en toi, de manière à ce qu'on dise, je suis la fille du grand roi et je ne peux pas me baisser à certains niveaux. Oh, nous voyons, Seigneur, je sais que tu vois le cœur de chacun et tu vois notre détermination à te représenter ici-bas. Oh, tu dis encore aujourd'hui qu'il y a de l'espoir. Alors fais ce que tu veux dans nos cœurs et donne-nous d'être des chrétiens de classe, sans compromis, des chrétiens qui ont cette

0: interrogation en tête. Comment ferais-je un si grand mal contre mon Dieu devant la tentation? Oui, donne-nous cette capacité. Tu nous l'as donné, maintenant donne-nous maintenant de le saisir, de saisir cette capacité et de le vivre dans le quotidien. Seigneur, fais des choses extraordinaires dans nos vies et apprends-nous à collaborer constamment, tous les jours, à chaque instant, avec ton Saint-Esprit, de manière à ce que nos vies soient réformées et de manière à ce que réellement des hommes et des femmes prennent position pour toi par rapport à notre témoignage, par rapport à notre façon de faire ici-bas. Des hommes et des femmes inébranlables dans la foi et en qu'un seul objectif, vivre pour la gloire du Père, vivre et représenter le Père ici-bas. Merci encore de nous aider, merci d'avoir exaucé cette prière et merci de faire au-delà même de cette prière. Nous t'avons prier dans le nom de Jésus. Amen.
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1: Amos 2, versets 8 à. Ils s'étendent près de chaque autel sur des vêtements pris en gage, et ils boivent dans la maison de leur Dieu le vin de ceux qu'ils condamnent. Dans ce verset, Dieu met l'accent sur son peuple, désormais polythéiste, et sur la facilité avec laquelle ils font du mal à leurs prochains. Cela signifie que le peuple a les yeux rivés sur les trésors de la terre plutôt que ceux du ciel. Sais-tu quel objet ou quelle routine est la plus importante pour toi ?

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2: Mercredi 26 août, bonsoir à tous, soyez les bienvenus dans la session soirée de l'info sur RFI. C'est parti pour 3 heures d'actualité. Au programme dans 10 minutes, le grand reportage, la suite des rediffusions de l'été, bientôt la fin. Ce soir, nous parlerons des PFAS, ces polluants éternels qui font régulièrement la une de l'actualité. Nous serons en Belgique, car le pays fait figure de modèle dans la lutte contre ces PFAS. Ce sera avec Raphaël Morand. Juste après le débat du jour, on va parler de politique française ce soir. Évidemment, cette rentrée est clé, puisqu'elle est la dernière avant l'élection présidentielle de 2027. Nous évoquerons la gauche française qui se met en ordre de bataille en vue de cette course à l'Élysée. Hier soir, la primaire entre le Parti Socialiste et Place Publique a été validée 3 jours après l'annonce de la candidature de Raphaël Glucksmann. Oui, mais dans les sondages, c'est Jean-Luc Mélenchon qui s'envole. Notre question ce soir, y a-t-il un espace pour la gauche hors LFI ? Rendez-vous dans 30 minutes. Dans une heure, le grand journal du soir, le dossier sera consacré à cet accord qui a été conclu à l'amiable entre le groupe Meta et plusieurs dizaines d'États américains. 18h30, temps universel, Afrique Soir, première édition de ce mercredi.
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2: Et puis à partir de 19h10, temps universel, dans 2h10, nos deux derniers rendez-vous de cette session soirée de l'info sur RFI, tous deux en rediffusion jusqu'à la fin de la semaine. Ce soir, dans le grand entretien du soir, nous évoquerons les violences sexuelles à l'égard des enfants avec l'anthropologue Arnaud Gallet, président de l'association Mouv' Enfants, ancien membre de la Civise. Et puis, Accent d'Europe, 19h40, temps universel, Accent d'Europe qui sera ce soir en Ukraine, pour tenter de répondre à cette question, comment continuer à aller à l'école quand votre pays est en guerre. Voilà pour le programme, pour l'heure 17h de TU. Bonsoir Charlotte de Rouen.
4: Bonsoir Romain, bonsoir à tous.
2: L'heure de votre journal est à la une ce soir. Sébastien Lecornu, le Premier ministre français qui était ce mercredi à Mayotte.
4: Oui, une visite pour accélérer la reconstruction un an et demi après le cyclone Chido. Le drame a fait au moins 40 morts et de nombreux dégâts matériels. Sébastien Lecornu est donc arrivé sur place pour discuter avec les élus du territoire et confirmer plusieurs grands projets. Lola Fourmi suit ce déplacement pour RFI, une visite qui s'est ouverte sur l'épineuse question de l'immigration clandestine.
5: Sébastien Lecornu a été accueilli à la base navale de Petite-Terre avec 6 de ses ministres. Il a salué malgré tout de bons résultats concernant la lutte anti-immigration. Entre 700 et 900 interpellations de Kwasa, ces bateaux de fortune transportant des migrants, et plus de 16 500 reconduites à la frontière. Mais il veut aller plus loin avec une pression supplémentaire mise sur les pays de départ des migrants. Un système de bonus-malus de l'aide au développement à l'encontre de 7 pays, dont la RDC, la Tanzanie ou encore bien sûr les Comores. En clair, ceux qui feront des efforts auront plus d'aide que ceux qui resteraient sourds. Ce sont les mots du Premier ministre aux demandes répétées de la France pour bâtir une muraille d'après les termes de Matignon. On pourra désormais compter sur la technologie, la haute technologie même, puisqu'il est question d'investir dans de nouveaux drones ou encore de mettre un poste avancé permanent de la Légion étrangère sur l'îlot M'Samboro. L'effectif d'intercepteurs, lui, sera aussi renforcé de 4 cette année à 10 en 2027. Lola Fourmi, Mayotte, RFI.
4: Le Népal a été frappé ce mercredi par une crue meurtrière dans le nord du pays. Un bilan provisoire fait état d'au moins 98 morts. Plusieurs centaines de personnes, dont des touristes étrangers, sont portées disparues. Des inondations massives qui touchent principalement les zones de pèlerinage menant au mont Kailash ainsi qu'à la vallée du Langtang. La catastrophe est survenue ce matin. Elle s'est propagée de l'autre côté de la frontière, provoquant une coulée de boue destructrice au Tibet chinois, faisant là au moins 3 morts. Le Premier ministre népalais a appelé la population à rester unie après cette crue. Les autorités népalaises qui ont dépêché des secours sur place. Écoutez, Hikmat Singh Ayer, c'est le directeur général de l'Office du tourisme du Népal.
1: Nous avons malheureusement appris par nos tours opérateurs qui travaillent dans la région du Mont Kailash et du lac sacré de Mansarovar que 403 personnes ne répondent pas à l'appel. Parmi elles, on dénombre une majorité d'Indiens, 133, 46 ressortissants canadiens, 32 Australiens, environ 35 Britanniques. En tout, nous n'avons pas réussi à établir le contact avec les ressortissants de 26 pays. Tous les tours opérateurs et agences qui travaillent dans la région, ainsi que les équipes d'intervention d'urgence, nos ministères, le ministère du tourisme et la police touristique sont à pied d'œuvre pour tenter de retrouver les disparus. C'est l'une des pires catastrophes naturelles récentes à frapper l'industrie touristique. D'après nos informations, les inondations ont tout emporté sur leur passage.
4: Des propos recueillis par Yelena Tomic. L'Iran dit que des accords ont été conclus avec Oman sur la gestion du détroit d'Hormuz. Oman, pays situé de l'autre côté du détroit, en face de l'Iran. Ces accords prévoiraient notamment un partage des revenus liés à la navigation dans ce passage maritime. Mais les autorités iraniennes ont déjà prévenu que le détroit ne serait pas rouvert avant que les États-Unis ne mettent fin à la guerre. Sur le plan économique, le président iranien a reconnu ce mercredi que son pays faisait face à de nombreuses difficultés économiques après des décennies de sanctions américaines et internationales. Mais Massoud Pezeshkian prévient, les États-Unis n'obtiendront rien avec leur pression économique, tout comme ils n'avaient rien obtenu pendant la guerre. Le conflit au Moyen-Orient qui fait chuter le trafic aérien dans les aéroports des pays du Golfe, surtout pour les liaisons avec l'Europe, une situation qui profite notamment à l'aéroport d'Istanbul en Turquie. Antoine Camara.
6: Les 6 mois de guerre en Iran ont créé une importante perturbation du transport aérien. Le conflit a pénalisé les grands aéroports des pays du Golfe situés proches de l'Iran et dont le modèle repose en grande partie sur les vols en correspondance. Entre avril et juin, le trafic des compagnies aériennes du Moyen-Orient, mesuré en nombre de passagers par kilomètre parcouru, a chuté de 30% selon l'Association internationale du transport aérien. Et rien que pour les liaisons avec l'Europe, ce chiffre a baissé de moitié. Dubaï reste cependant le premier aéroport international au monde, mais sa capacité de transport a, elle, reculé de 15% en un an. Et face aux risques liés au conflit, les compagnies européennes utilisent désormais comme hub l'aéroport international d'Istanbul. Situé au carrefour entre l'Europe et l'Asie, la Turquie bénéficie d'une position idéale pour les correspondances entre les deux continents. En juillet, par exemple, l'aéroport d'Istanbul a dépassé celui de Londres Heathrow au premier rang européen. Mais maintenant, la question est de savoir si cette tendance va durablement s'installer dans le temps.
4: Antoine Camara, du service économie de RFI. L'entreprise américaine Meta, qui possède Facebook, Instagram et WhatsApp, a passé un accord amiable ce mercredi avec des dizaines d'États américains. Le groupe était poursuivi.

0: ont déclaré l'état d'urgence pour cause de sécheresse. Certains météorologues parlent d'ores et déjà d'un super El Niño. Écoutez Benjamin Sultan, il est climatologue et chercheur à l'Institut de recherche et de développement, spécialiste des climats tropicaux.
1: El Niño, c'est un phénomène qui est naturel, qui est cyclique et qui se traduit par une hausse de la température de la surface de l'eau dans la région centrale et orientale de l'océan Pacifique. Et c'est une anomalie qui se produit à intervalles un peu irréguliers, tous les 2 à 7 ans. Même si c'est dans le Pacifique, donc ce qui est important à savoir, c'est que ça a des répercussions partout dans le globe. En gros, ça va modifier les zones où il y a plus de pluie, les zones de subsidence où il y a moins de pluie, qui vont se déplacer et engendrer donc des sécheresses dans certains endroits ou au contraire des inondations dans d'autres. Les pluies de l'Amérique centrale sont très perturbées par El Niño, où on a une hausse des températures très forte, mais aussi moins de pluie. Donc c'est le cas du Panama, du Salvador, qui ont déclaré cet état d'urgence. C'est des sécheresses qui peuvent être très importantes, durer longtemps, à des mauvais moments pour les calendriers agricoles, et engendrer donc des pertes agricoles qui sont importantes. Et c'est le cas au Salvador en ce moment.
0: Le climatologue Benjamin Sultan a invité de Paul Lancin-Spinelli ce midi sur RFI. Harry et Meghan sont arrivés en Angleterre. Plus de 6 ans après leur rupture avec la famille royale, le prince et son épouse sont de retour au Royaume-Uni où ils ont prévu de se réinstaller. Leurs enfants sont inscrits dans une école britannique pour la rentrée qui aura lieu dans quelques jours. 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

Bonjour, Bergette de Saint-Jacques-Pierre avec vous pour un chapitre par jour pour lire toute la Bible. Psaume 68. Au chef des chantres de David, psaume cantique. Dieu se lève, ses ennemis se dispersent et ses adversaires fuient devant sa face. Comme la fumée se dissipe, tu les dissipes. Comme la cire se fond au feu, les méchants disparaissent devant Dieu. Mais les justes se réjouissent, ils triomphent devant Dieu. Ils ont des transports d'allégresse. Chantez à Dieu, célébrez son nom. Frayez le chemin à celui qui s'avance à travers les plaines. L'Éternel est son nom. Réjouissez-vous devant lui. Le père des orphelins, le défenseur des veuves, c'est Dieu dans sa demeure sainte. Dieu dans une famille à ceux qui étaient abandonnés. Il délivre les captifs et les rend heureux. Les rebelles seuls habitent des lieux arides. Ô Dieu, quand tu sortis à la tête de ton peuple, quand tu marchais dans le désert, la terre trembla, les cieux se fondirent devant Dieu. Le Sinaï s'ébranla devant Dieu, le Dieu d'Israël. Tu fis tomber une pluie bienfaisante, ô Dieu. Tu fortifies ton héritage épuisé. Ton peuple établit sa demeure dans le pays que par ta bonté, ô Dieu, tu avais préparé pour les malheureux. Le Seigneur dit une parole et les messagères de bonnes nouvelles sont une grande armée. Les rois des armées fuient, fuient, et celles qui restent à la maison partagent le butin. Tandis que vous reposez au milieu des étables, les ailes de la colombe sont couvertes d'argent et son plumage est d'un jaune d'or. Lorsque le Tout-Puissant dispersa les rois dans le pays, la terre devient blanche comme la neige de Salmon. Montagne de Dieu, montagne de Bazan, montagne aux cimes nombreuses, montagne de Bazan. Pourquoi, montagne aux cimes nombreuses, avez-vous de l'envie contre la montagne que Dieu a voulu pour résidence? L'Éternel n'en fera pas moins sa demeure à perpétuité. Les chars de l'Éternel se comptent par 20 000, par milliers, par milliers. Le Seigneur est au milieu d'eux, le Sinaï est dans le sanctuaire. Tu es monté sur la hauteur, tu as emmené des captifs, tu as pris en don des hommes. Les rebelles habiteront aussi près de l'Éternel Dieu. Béni soit le Seigneur chaque jour. Quand on nous accable, Dieu nous délivre. Dieu est pour nous le Dieu des délivrances. Et l'Éternel, le Seigneur, peut nous garantir de la mort. Oui, Dieu brisera la tête de ses ennemis, le sommet de la tête de ceux qui vivent dans le péché. Le Seigneur dit, je les ramènerai de Bazan. Je les ramènerai du fond de la mer, afin que tu plonges ton pied dans le sang et que la langue de tes chiens ait sa part des ennemis. Il voit ta marche, ô Dieu, la marche de mon Dieu, de mon roi, dans le sanctuaire. En tête vont les chanteurs, puis ceux qui jouent des instruments au milieu de jeunes filles, battant du tambour. Bénissez Dieu dans les assemblées, bénissez le Seigneur, descendant d'Israël. Là sont Benjamin, le plus jeune, qui domine sur eux, les chefs de Juda et leurs troupes, les chefs de Zabulon, les chefs de Nephtali. Ton Dieu ordonne que tu sois puissant. Affermi, ô Dieu, ce que tu as fait pour nous. De ton temple, tu règnes sur Jérusalem. Les rois t'apporteront des présents. Épouvante l'animal des roseaux, la troupe des taureaux avec les veaux des peuples qui se prosternent avec des pièces d'argent. Disperse les peuples qui prennent plaisir à combattre. Des grands viennent de l'Égypte, l'Éthiopie accourt, les mains tendues vers Dieu. Royaume de la terre, chantez à Dieu, célébrez le Seigneur. Chantez à celui qui s'avance dans les cieux éternels. Voici, il fait entendre sa voix, sa puissante voix. Rendez gloire à Dieu, sa majesté sur Israël et sa force dans les cieux. De ton sanctuaire, ô Dieu, tu es redoutable. Le Dieu d'Israël donne à son peuple la force et la puissance. Béni soit Dieu.
C'était Psaume 68.

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1: Bonjour, moi c'est Léna. J'ai envie de travailler dans le BTP. Comment je fais ?
2: Merci Léna. Mathis, électricien et aujourd'hui chef d'entreprise, te répond.
3: Alors souvent, pour accéder au BTP, les métiers du bâtiment, on fait un apprentissage assez tôt avec un CAP, soit en initial, soit en alternance. Et après, on devient salarié, histoire de prendre des années d'expérience sur le terrain, ou sinon prendre la partie artisanale dans une PME. Moi, j'ai un parcours différent. J'étais pas du tout dans le métier de la construction au début. J'ai fait une reconversion avec un organisme de formation sur 8 mois, avec des périodes de stage. Et ensuite, après ces stages-là, j'ai été gardé par l'entreprise avec qui j'avais fait stage. J'ai fait mes années d'expérience. Et moi, mon but, c'était de devenir à mon compte, d'avoir mon entreprise. Et donc, du coup, j'ai choisi la voie artisanale.
2: Et dans le BTP, on évolue facilement, non ?
3: Dans le BTP, l'évolution est facilement accessible à mes yeux, en tout cas. Moi, j'ai débuté en tant que salarié. J'ai pu monter progressivement les échelons. Donc, c'est sûr que ça a été du travail. Ça a été de montrer aussi à mes employeurs que j'avais les compétences et que j'avais la motivation d'eux. Mais c'est quand même un métier où on peut vite être reconnu. Parce que vu que c'est des métiers où souvent on se retrouve seul, on peut vite se rendre compte si on est bon par rapport à ce qui est demandé par l'employeur. Comme ça, on peut devenir meilleur et après choisir ce qu'on souhaite faire, etc.
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Il y a quelques années de cela, un grand magasin a lancé un concours pour trouver des idées pour faire augmenter la productivité. Moun voyait toute qualité l'idée. Yo dit changer couleur magasin, yo dit mettre rideau pansi, mettre musique comme ça, etc. Mounan qui gagne un concours là, c'est un madame qui mettait en son papier, apprenez à vos vendeurs à dire merci. Il est important de savoir dire merci. Ce petit mot sert à exprimer notre reconnaissance ou notre appréciation pour un geste ou une action accomplie en notre faveur. Dire merci signifie « je reconnais la valeur de ce que tu as fait pour moi et j'en suis reconnaissant ». Malheureusement, trop souvent, nous avons oublié dire merci. Il est important de dire merci à ceux qui nous font du bien. 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Il méritait merci aussi. 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Ce merci peut prendre plusieurs formes. Ce peut être un simple merci, mais il peut prendre aussi la forme d'un petit présent, un tiflet, une petite carte ou même une attitude. Flet, une petite carte ou même une attitude. Mais

0: 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c'est pas la peine crier tout partout que en main bon dieu c'est pas la peine chanter la naissance du fils de dieu si vous pas paré pour obéir d'ailleurs lui même qu'a dit sous en main moins obéir commandement moins alors à partir d'aujourd'hui laissons notre reconnaissance vis-à-vis des autres se manifester et par-dessus tout montrons notre reconnaissance envers Dieu en lui obéissant.
1: C'était la petite réflexion.

prier. Notre rubrique du jour, une minute pour prier. Donc nous allons simplement aujourd'hui prier pour les chrétiens persécutés. La Bible dit, lorsqu'un membre souffre, tous les membres souffrent avec lui. Lorsqu'un membre est honoré, tous les membres se réjouissent avec lui. Et c'est 1 Corinthiens 12, verset 26. Donc aujourd'hui, nous voulons nous unir dans la prière en faveur de nos frères et sœurs persécutés. Durant la période de 1993 à 2023, le nombre de pays où la persécution des chrétiens a eu lieu est passé de 40 à 76 pays. Et les membres du corps de Christ en divers lieux sont persécutés. Nous avons prié et nous pouvons continuer donc à le faire pour les croyants persécutés dans divers pays comme le Burkina Faso, le Niger, le Mali, le Cameroun, le Soudan, la République Dominicaine, le Pakistan, la Corée du Nord, la Chine, le Nigeria, et pour n'en citer que quelques-uns. En Chine, par exemple, depuis le milieu du XXe siècle jusqu'à nos jours, les chrétiens ont connu diverses périodes de persécution extrême. Et pourtant, au cœur de ces souffrances et de cette opposition, eh bien, l'Église n'a jamais cessé de grandir. Et ça, c'est formidable. Aussi, le pouvoir actuel cherche, par tous les moyens, à bloquer cette croissance avec la vidéo-surveillance dans les maisons ou encore par un harcèlement continuel et en détruisant les églises. Selon les pays, la persécution vient des États, des systèmes religieux fanatiques ou de la société. Un chrétien sur sept subit la persécution. La persécution prend des formes variées. Meurtre, emprisonnement, torture, discrimination à l'éducation ou à l'emploi, mariage forcé, interdiction de se réunir pour prier, interdiction de partager sa foi et pas mal de machinations pour persécuter les chrétiens parce qu'ils ont fait le choix de suivre le Christ avec des principes qui sont bénéfiques pour eux et pour les autres. Ne pas mentir, ne pas voler, ne pas tuer, ne pas faire de mal, aimer Dieu comme on aime son prochain. Bien, ce sont des gens qui se positionnent pour le bien, mais visiblement, lorsqu'on se positionne dans cette pratique du bien, eh bien, il y a des gens qui n'aiment pas ça et qui vous persécutent parce que vous avez décidé d'agir honnêtement, quelle que soit la situation, de dire la vérité en toutes circonstances et de ne pas toucher le bien d'autrui, de ne pas convoiter les autres. Eh bien, vous dites, voilà, je vais faire le bien. Et puis là, vous êtes persécuté, maltraité par rapport à ça. Alors, cela dénote que le chrétien dans ce monde, eh bien, comme le Christ l'a dit, hein, si m'ont haï, ils vous haïront aussi. S'ils ont maltraité le bois vert, à plus forte raison le bois sec. Alors, Christ même, cet homme qui est venu sur cette terre faisant du bien, guérissant les malades, ressuscitant les morts, vous voyez, et guérir les lépreux, et il faisait que de bonnes choses. Eh bien, regardez un petit peu l'accueil qu'on l'a réservé. Eh bien, cloué sous une croix, une mort subite, une mort atroce, parce que il était venu pour offrir sa vie. Alors, lorsque il y a cette positivité de porter, de faire du bien, eh bien, il y a une force contraire qui n'aime pas. Il y a une force qui dit non. Eh bien, il faut voler, il faut tuer, il faut mentir, il faut être dément, comme on dit. Alors que Jésus dit non, et soyez en paix, aimez-vous les uns les autres. Et puis, lorsqu'on se positionne dans ce sens-là, ben, l'autre force n'est pas contente. Alors, c'est pour ça que nous allons prier pour tous ces chrétiens du monde entier, hein, d'une façon ou d'une autre, qui souffrent, qui se sont positionnés pour le Christ et qui sont armés de cette pensée de la souffrance. Armez-vous de cette pensée que vous aussi, vous aurez à subir. Jésus a dit, vous aurez des tribulations dans ce monde. Vous aurez des tribulations, mais prenez courage, j'ai vaincu le monde. Seigneur, tu nous demandes de prier pour ceux qui nous haïssent et nous persécutent. Aussi, nous te prions pour les autorités des pays où nos frères et sœurs sont persécutés, afin que le Saint-Esprit vienne éclairer leur conscience.
Nous te prions pour les chrétiens qui sont expulsés de leur église et qui sont contraints à se réunir dans les maisons secrètes, mais de plus en plus souvent espionnés dans leur propre demeure. Nous prions pour les chrétiens qui croupissent dans des prisons à cause de leur foi. Nous prions pour que, malgré cette opposition, l'Évangile continue à changer des vies et à se répandre. Nous te prions pour ceux qui ont vu un être cher être tué, emprisonné, maltraité. Accorde-leur une mesure de consolation vraiment, oh, vraiment spéciale. Seigneur, nous te prions aussi pour les bourreaux, les persécuteurs, pour qu'ils soient éclairés de ta lumière et qu'ils tombent à genoux devant toi, comme tu l'as fait pour Saul de Tarse, qui de persécuteur est devenu un témoin de l'Évangile. Seigneur, la souffrance de nos frères et sœurs est aussi notre souffrance. Nous prions pour que cesse cette violence injuste. Dans le précieux nom de Jésus, nous te réclamons ces grâces sur tous les chrétiens du monde entier qui souffrent à cause de l'Évangile.

Voilà, c'était notre rubrique Une Minute pour Prier. Il est 14h passées de quelques 27 minutes. On écoute quelques notes et ensuite on retrouvera une rediffusion, je vous rappelle, de Paraboles en foisé en nous. Dans ta présence, une belle note que je vous laisse savourer.

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La Bible est parole de Dieu, ce qui veut dire qu'elle doit s'adapter, parce qu'elle est parole, justement, aux problèmes et aux situations de chacun. Différente de l'image qui est figée et qu'on ne peut modifier, la parole se prête à toutes les applications. Et la Bible ne fait pas exception, bien sûr. Nous avons parlé de quelques-unes des versions les plus importantes et qui ont été publiées, en mentionnant de manière plus précise la Vulgate. La Vulgate était cette version, ou du moins les Septante. La Septante était cette version qui a paru au IIIe siècle avant Jésus-Christ et qui était faite par des docteurs grecs. Le succès de la Septante est dû tout particulièrement à l'essor de la langue grecque dans le bassin méditerranéen. Mais à partir des années de la fondation de Rome et surtout du développement de l'Empire romain, les choses ont changé. L'expansion de l'Empire romain, tout spécialement dans le bassin méditerranéen, s'est traduite par le développement du latin, devenu la langue officielle de l'Empire. Le grec a, petit à petit, été un peu laissé de côté, ce qui fut le cas également pour les versions de la Bible. On voit paraître, plus nombreuses chaque jour, plus anciennes aussi, des versions latines de la Bible. Celle qui est la plus ancienne est antérieure à Tertullien. Tertullien est né en 160 à Carthage. Cette traduction-là a été faite en Afrique du Nord au temps justement de la persécution et elle a été citée par Cyprien, l'évêque de Carthage. Augustin, lui aussi, qui deviendra un des docteurs de l'Église, écrivait « On peut compter ceux qui ont traduit les écritures de l'hébreu en grec, mais les traducteurs latins ne peuvent absolument pas se compter. Tous ceux, au premier temps de la foi, entre les mains desquels tomba un manuscrit grec, et qui se crurent avoir quelque connaissance de l'une et de l'autre langue, osèrent traduire. » C'est dire que les versions de la Bible en latin étaient de qualité très inégale. Par contre, la Bible était, et elle est restée pendant ces temps-là, la source de la force dans la persécution. Cette persécution s'est cristallisée en 303 sous l'empereur Dioclétien par un édit qui a été celui de Nicomédie, au terme duquel les livres saints devaient être détruits par le feu. Heureusement, la dite persécution n'a duré que 10 ans et en 313, un autre édit, l'édit de Milan, a été appelé Édit de tolérance. Il a été signé par Constantin et Licinius, et on peut dire que cet édit de Milan a sonné le glas du paganisme. Devant la prolifération des textes bibliques en latin, il fallait réagir. Une des versions les plus utilisées était l'Itala, comme son nom l'indique. Elle était utilisée surtout en Italie. Saint Augustin l'a considérée comme la meilleure des traductions latines, ce qui ne veut pas dire qu'elle était sans défaut. Au contraire, et Saint Augustin a demandé à Jérôme, devenu le traducteur, pourrait-on dire, officiel, de se pencher sur le problème. Jérôme était né en 331, dans la région de Venise, à Stridon également. Il a été élevé à Rome. Il y fut baptisé à l'âge de 20 ans et il va voyager désormais pendant plusieurs années en Europe. Il se retire au désert d'Arabie pour une période de 5 ans, entre 28 et 33 ans. Et dans cette période de sa vie, il va étudier l'hébreu et le chaldéen. Il sera ordonné prêtre à Antioche, se rend ensuite à Constantinople. En 382,
Nous le trouvons à Rome. Il y a été convoqué pour un concile. Et là, il est sollicité par l'évêque de Rome, Damase, dont l'action va se situer entre 366 et 384 de notre ère, bien sûr. Il est sollicité donc par l'évêque de Rome pour entreprendre la révision de la Bible latine. Jérôme n'est pas très convaincu et pas très décidé. Il se laisse néanmoins convaincre, entreprend une révision du Nouveau Testament seul, qui sera terminée en 385. Mais cette révision est très modérée. Elle va susciter néanmoins des réactions assez négatives, alors que Jérôme, de son côté, souhaiterait aller beaucoup plus loin. Et à la mort de Damase, qu'il a donc sollicité pour traduire la Bible, Jérôme se fixe à Bethléem. Il a donc terminé une traduction très modérée du Nouveau Testament en 385. Il entreprend maintenant la révision de l'Ancien Testament. Il l'amène à bien dans les quelques années qui suivent. Et pourtant, cette traduction, ou plutôt cette révision, ne le satisfait pas. Il décide donc de traduire l'Ancien Testament, mais sur le texte hébreu. Et sans aucun doute, sa traduction, qui s'appelle donc la Vulgate, sa traduction est incontestablement la meilleure avant celle des temps modernes. Elle paraît en 405, de notre ère bien sûr, sous ce nom de Vulgate, c'est-à-dire au fond la traduction mise en langue vulgaire et par conséquent accessible à la majorité des fidèles. Et de cette version, la Vulgate, l'Église va vivre pendant un millénaire. Elle sera l'inspiratrice de la piété et de la piété populaire de tout le peuple chrétien pendant tout le Moyen-Âge. Luther et Calvin, dont on sait le rôle dans la Réforme bien sûr, trouvent dans la Vulgate la base même de leur foi. Mais contrairement à ce qu'on pourrait imaginer, Jérôme n'est pas content. Il n'est pas allé si loin, pense-t-il, alors que ses adversaires ne manquent pas de prétendre qu'il a été beaucoup trop loin. Et de son vivant, du vivant de Jérôme, la Vulgate n'a pas été appréciée, pas du tout. Elle a même été condamnée, on peut dire, par un fanatisme ignorant. Cependant, petit à petit, elle prendra une importance plus grande, puisque le pape Grégoire le Grand, mort en 604, va s'en servir pour son commentaire sur le livre de Job. Les choses vont changer depuis, car Jérôme, après avoir été fortement critiqué, sera canonisé. Et on peut dire que c'est une sorte d'apothéose. Le premier livre imprimé par Gutenberg en 1456 sera la Vulgate, la version en latin de la Bible faite par Jérôme. Un peu plus tard, au Concile de Trente, entre 1546 et 1563, la Vulgate sera adoptée comme la version officielle de l'Église. Une édition corrigée par le pape Sixte V va paraître en 1590, une édition qui sera d'ailleurs révisée après la mort du pape en question. Une nouvelle édition sera publiée en 1592, mais au niveau de la piété et de la foi officielle, pourrions-nous dire, c'est l'édition de 1598 qui fait la norme. Plus tard, beaucoup plus près de nous, la révision du texte a été décidée par le pape Pie X sur un avis de la Commission des études bibliques. Et cette révision a été confiée à des moines bénédictins. Elle est au fond actuellement encore en cours de révision. Ainsi, la Bible
La Bible en latin, la Bible accessible à chaque fidèle, a fait son chemin, mais non sans difficulté, sans lutte, pourrions-nous dire. Et l'on pourrait presque s'étonner de cette sorte de refus d'hommes qui cependant sont des croyants, mais dont la foi, pour eux, est simplement une forme un peu figée. Il y manque la souplesse, cette souplesse que justement, dans la Vulgate, Jérôme souhaitait se manifester. Une souplesse qui fait que la parole reste vraiment accessible à chaque situation humaine, et non pas rigide, empêchant toute évolution, et empêchant surtout toute relation profonde et humaine avec Dieu lui-même, par l'intermédiaire d'une parole qui demeure sa parole. En ce qui concerne la France, c'est à la bibliothèque de Moulins que probablement se trouve la meilleure édition de la Vulgate, qui s'intitule à cet endroit la Bible de Souvigny. Les efforts de Jérôme, accomplis d'abord pour se référer à l'ordre qui lui avait été donné, ces efforts de Jérôme n'ont pas été vains, puisque aujourd'hui encore, dans l'Église catholique en général et dans l'Église partout, la Vulgate reste un des éléments de la foi et de la piété populaire.

Après avoir considéré l'action et le rôle dans la Vulgate de Jérôme et l'importance de cette traduction, posons-nous une question. Comment le texte biblique est-il parvenu jusqu'à nous? À l'époque de l'imprimerie, la question serait sans objet. À l'époque des traductions et des copistes à la main, il en était tout autrement. C'est à un rabbin fameux, Aben Ezra, un rabbin du 12e siècle, né à Cordoue en 1092, qu'il faut se référer. Aben Ezra s'est distingué dans toutes les sciences. Il a composé un commentaire des livres saints qui a été publié à Venise en 1526. Il divisait en 5 classes les docteurs juifs qui avaient travaillé sur la Bible jusqu'à son époque. C'était d'abord les docteurs de la grande synagogue et les scribes jusqu'en l'année 70, puis les docteurs de la Mishnah qui était un commentaire de la loi, les docteurs de la Gemara est un commentaire de la Mishnah, les docteurs de la Massor, et nous allons retrouver le terme, et enfin les grammairiens. Arrêtons-nous à considérer la quatrième classe, la Massor. Qu'est-ce que c'est que la Massor? Eh bien, la Massor, c'est l'ensemble des travaux des docteurs juifs qui portent sur la lettre même du texte hébreu de la Bible. La première préoccupation des docteurs juifs au sujet de la Bible était la doctrine et l'histoire. Il fallait, autant que possible, que les deux fussent harmonisés. Il a fallu d'abord mettre par écrit des traditions orales. Ce fut le rôle de la Mishnah. La Mishnah, c'était le commentaire de la loi. Mais ce commentaire a été jugé par certains insuffisant. On a voulu le modifier, on a voulu l'étoffer également. Et alors, on est arrivé à créer une sorte de deuxième commentaire, un commentaire du commentaire, qui s'est appelé la Gemara. L'ensemble des deux, la Mishnah et la Gemara, a donné le Talmud. Le Talmud dont deux versions existent, le Talmud de Jérusalem, qui date du 3e et du 4e siècle, il a été créé, conçu par les docteurs juifs qui étaient à Tibériade. Mais à Babylone, au siècle suivant, au 5e et au 6e siècle, un autre Talmud a vu le jour qui, petit à petit, a pris plus d'importance et qui reste aujourd'hui probablement le plus important des Talmuds, entre celui de Jérusalem et celui de Babylone. C'est celui de Babylone qui, la plupart du temps, fera foi. C'est d'ailleurs le Talmud qui est le plus souvent cité. Mais sur ce Talmud de Palestine, qui a été terminé au 5e siècle, voilà que les Massorètes vont se mettre à travailler. Les Massorètes sont, soulignons-le, des docteurs juifs qui travaillent à Tibériade et qui vont se mettre à l'œuvre au début du 8e siècle, leur tâche se continuant sur les deux siècles suivants, puisque c'est jusqu'au 10e siècle qu'il faut les voir travailler, et c'est seulement au 10e siècle que leur tâche sera totalement achevée. Deux langues sont à l'heure actuelle, au moment où ils travaillent, deux langues sont en usage. Un hébreu qu'il faut appeler le néo-hébreu, qui se distingue de l'hébreu ancien des textes que l'on avait auparavant par un certain nombre de corrections. Et puis alors, l'araméen, qui comprend trois dialectes dont deux se situent en Palestine, le dialecte judéen et le dialecte galiléen. Cependant qu'il y a également un troisième dialecte babylonien, c'est celui qui était en usage parmi les populations d'origine juive restées en Babylonie au moment du retour de la captivité en 536 avant Jésus-Christ. Quelle a été l'œuvre des Massorètes et en quoi ont-ils contribué à transmettre et à nous transmettre le texte sacré? Ils ont eu une triple action.
Ils ont fixé le texte, ils ont copié le texte, ils ont annoté le texte. Ce texte, ne l'oublions pas, c'était un texte écrit et recopié à la main, avec tout ce que cela pouvait signifier de fautes possibles. Il fallait donc, et ce fut, nous l'avons dit, la première partie de leur tâche, fixer ce texte en éliminant la plupart des textes qui comportaient des fautes de copistes. Il était facile, lorsque on tient compte de l'importance du texte de l'Ancien Testament, facile de faire une faute pour un copiste. Et c'est pourquoi les massorètes ont, avec beaucoup de rigueur, éliminé, autant qu'ils le pouvaient, les textes qui contenaient des fautes. Ensuite, pour que cette révision, pour que cette action puisse être valable, il fallait copier le texte et ne garder qu'un texte qui serait en quelque sorte le texte de base. C'est ce qu'ils ont fait. Quelques mots sur la manière dont ils avaient de travailler. Chaque mot dans l'Ancien Testament devait être prononcé oralement. Aucun mot ne devait être écrit de mémoire. Lorsque l'on arrivait au nom de Dieu, qui est fréquent bien sûr dans l'Ancien Testament, il fallait se recueillir avant d'écrire ce nom de Dieu et également laver sa plume. Lorsqu'on arrivait par contre au nom de Dieu qui est traduit dans nos versions actuelles par Jéhovah, un nom que les Juifs ne prononçaient jamais par une sorte de respect traditionnaliste, un nom qui se trouve cependant 6499 fois dans le texte de l'Ancien Testament, il fallait alors que le copiste fasse une ablution complète et change de vêtements. Et ensuite seulement, il avait la possibilité, sans le prononcer toujours, d'écrire ce nom sacré que l'on remplaçait la plupart du temps par un autre nom, Shaddai, qui était le Seigneur. Le nom de Dieu, traduit par Jéhovah, qu'on a appelé le tétragramme divin parce qu'il est constitué par quatre consonnes dont les voyelles ont disparu, tout simplement parce qu'on ne prononçait jamais le nom. Ce nom de Jéhovah a donc été traduit de cette manière-là, sans être prononcé. Il fallait ensuite que le parchemin, car c'était sur parchemin que les textes étaient recopiés, le parchemin soit la peau d'un animal pur, préparé spécialement par un juif. L'ensemble du manuscrit ne pouvait être constitué que de parchemins attachés ensemble par les tendons d'un animal pur. L'encre était une encre spéciale, formée de suie, de charbon et de miel. À la fin de la tâche, le manuscrit devait être examiné dans les 13 jours après son achèvement. Et là, les commentateurs varient. D'après certains, 3 erreurs étaient admissibles. D'après d'autres, une seule erreur rendait le manuscrit profane et il était rejeté sans aucune rémission. Mais dans tous les cas, ça ne pouvait jamais dépasser 3 erreurs. C'est dire le soin avec lequel les massorètes ont dû travailler. Mais leur tâche ne s'est pas achevée là. Ils avaient, avons-nous dit, annoté le texte. Ils avaient compté le nombre de lettres totales de l'Ancien Testament. Il y a dans l'Ancien Testament, version hébraïque bien sûr, 815 280 lettres. Il y a 23 206 versets. Les massorètes avaient également compté le nombre de lettres de chaque lettre de l'alphabet. La lettre Aleph, qui est la première lettre, qui correspondrait à notre A, se trouve dans l'Ancien Testament hébreu 42 377 fois. La deuxième lettre, Bet, notre B, se retrouve 38 218 fois. Ils avaient également recherché quelle était la lettre du milieu, la syllabe du milieu, le verset du milieu de l'Ancien Testament.
quel était le nombre, le verset qui contenait le plus de lettres. C'est dans le chapitre 21 du prophète Jérémie qu'ils ont trouvé cela. Un grand nombre de notes permettent ainsi, du moins les massorètes le pensaient-ils, et il faut croire d'ailleurs que le résultat a été couronné de succès, cela empêchait les fautes de copistes. Ils ont ajouté à ces calculs que nous venons de passer en revue brièvement, une autre forme de note. Par exemple, en face de certaines expressions, ils mettaient en marge « pas d'autres », de manière à ce que le copiste ne soit pas tenté, simplement par routine, de reproduire une expression qui ne se trouvait qu'une seule fois. Ou bien, ils ont mentionné que telle expression ne se retrouvait que deux fois, en citant la référence, ou trois fois, et ainsi de suite. Ils ont déclaré et trouvé que dans la Torah c'est, vous le savez, les cinq livres de Moïse, deux versets dans la Torah commençaient par un M, toujours dans la langue hébraïque. C'est le verset 14 de Genèse 32 et le verset 33 du chapitre 29 du livre des Nombres. Ces deux versets commencent par un M dans la langue hébraïque. On retrouve une autre forme de note qui compare, toujours dans le texte hébreu, deux versets, celui de Nombre 31-22 et celui de Josué 9, verset 1er. Ces deux versets ont un nombre d'éléments semblables, mais les deux premiers de chacun d'eux et les deux derniers membres de la comparaison sont joints par la conjonction « est ». Il y a donc un « est » entre le premier et le deuxième mot, un « est » entre le dernier et l'avant-dernier mot. Et deux versets seulement ont cette particularité, c'est Nombre 31-22 et Genèse 9-1. C'est donc dire quel soin les massorètes ont mis pour recopier le texte et pour rendre un texte qui soit non seulement intelligible, bien sûr, mais qui soit sans faute, sans faille, et qui puisse par conséquent être considéré comme garant de l'expression divine. Enfin, dernier texte, dernier élément, les massorètes ont inventé les points voyelles et les accents. Les textes auparavant, avant leur tâche, ne comportaient aucune voyelle, aucun accent. Ainsi donc, voilà le travail qui a permis aux massorètes de nous donner un texte qui, grâce à eux, est parvenu jusqu'à nous. Les progrès de l'imprimerie, l'invention déjà de l'imprimerie, a évidemment supprimé un travail de ce genre, mais il faut rendre hommage à cette tâche que les massorètes ont accomplie, puisque cela nous donne un texte qui, aujourd'hui, est reconnu et considéré comme incontestablement l'expression de la volonté divine. La découverte des manuscrits de la Mer Morte dont nous avons parlé confirme cela. Les manuscrits antérieurs et largement à Jésus-Christ qui ont été retrouvés à Qumran soutiennent la comparaison avec les textes postérieurs, ce qui montre que l'action de Dieu s'est poursuivie et c'est un des garants pour la foi aujourd'hui encore.

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3: Et bien voilà, nous avons entendu ce merveilleux titre qui s'est intitulé Lord Jesus. Lord Jesus, vous l'avez peut-être entendu, je vous l'avais proposé avec l'auteur avec son auteur, c'était Winona Carr, que nous avons entendu avec Rosetta Tharpe à plusieurs reprises, et c'est elle qui avait composé ce merveilleux morceau. Alors là, effectivement, vous connaissez le Spirit of Memphis Quartet, puisque nous leur avions consacré 3 émissions. J'ai toujours mes papiers sous les yeux, et c'était les émissions 94, 95, 96 et 97. 4 émissions. Vous voyez que c'est un groupe important. Ils ont chanté pendant plus de 50 ans des chants merveilleux. Ce titre était enregistré en 1952. Alors celui qui en faisait beaucoup, parce que sur le plan émotif, effectivement ça marche et que l'audience répond et crie et chante et participe, c'était Jethro Bledsoe, Jet comme on l'appelait. Et puis il était accompagné bien sûr de Cilla Steele et de Wilbur Brodnax et de Robert Reed et de James Darling. C'est un des groupes qui était très interchangeable, parce que il y avait quand même, en dehors de Jet, il y avait Cilla Steele qui était un merveilleux soliste, et Lil Lax, Willie Brognax, donc, qu'on appelait Lil Lax, qui ont été également des grands solistes de ce groupe qui a considérablement marqué le gospel. Alors voilà, c'est un titre intéressant. On a fait très fort, on n'a pas pu vous le passer la dernière fois. On vous le passe maintenant. Il est un peu en deux parties parce que pour des impératifs techniques, eh bien voilà, vous savez ce que c'est que le direct, il y a une coupure. Ce n'est pas du tout notre faute et Marik n'est absolument pas responsable. Ne téléphonez pas, je vous en prie. J'aimerais maintenant qu'on entende des quartets ou des groupes de cette époque-là, mais à la fin donc des années, au début des années 50, à la fin des années 40, eh bien on commençait à s'accompagner, comme je vous l'avais dit. Alors je crois que ça change quand même peu de choses et en même temps beaucoup de choses. Nous allons écouter ces titres ensemble et vous verrez qu'avec peu d'accompagnement, le public réagit différemment, et c'est pour cela que je vous propose un premier titre avec une femme que vous connaissez bien, puisqu'elle est venue souvent en Europe et que nous lui avons consacré une ou deux émissions. C'est Bessie Griffin, qui était enregistrée donc dans le temple maçonnique de Memphis, Tennessee, vers 1950, là même où nous avons entendu les quartets de Memphis. Alors tout de suite, Bessie Griffin dans un titre qui s'appelle Too Close, Trop Près.

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Too Close. C'était cette très belle interprétation de Bessie Griffin qui était issue d'un des deux grands quartets de la Nouvelle-Orléans. C'était les Southern Harps, les harpes du Sud. Au début des années 50, elle s'est ensuite produite dans de nombreux spectacles et sur le jazz, sur le blues et le gospel. Elle interprète toujours, bien sûr, la partie évangélique des spectacles en montrant, et vous l'avez entendu, donc la chaleur qui se dégage de son charisme. Et puis, elle a quand même vécu, il faut bien le dire, un petit peu dans l'ombre d'une autre sudiste, d'une autre louisianaise, c'est Mahalia Jackson. Peut-être pour ça qu'elle n'a pas été aussi connue, malgré ses tours et ses tours européens avec les Gospel Pearls. On va entendre maintenant un groupe peu connu, mais j'aime bien de temps en temps vous faire des petites surprises comme ça et écouter des groupes que vous connaissez peu ou mal, et c'est The Nightingale Jubilees, un autre grand groupe de ces années-là que je vous laisse écouter dans un titre qui s'intitule Dying Veterans Plea. C'est en Californie à la fin des années 40.

des voix superbes et une rythmique toute simple leur permet de s'exprimer totalement. Dommage que nous ne les ayons que peu connus. Maintenant, alors, on va entendre, c'est encore un autre mystère entre Jubilees, Nightingale Jubilees et puis Madame Ernestine. Alors, elle s'appelait Madame Ernestine. Et je sais que ça fait pas sérieux du tout. Mais c'est une chanteuse de Houston, au Texas. Elle nous a laissé de remarquables documents, de remarquables disques. Elle était tout à fait dans la tradition des églises sanctifiées, ce n'était donc pas une baptiste. Dans la tradition de Ernestine Washington, une autre, et de Sister Rosetta Tharpe, que vous connaissez bien sûr, puisque je l'aime tellement, et que j'ai diffusé de nombreuses émissions sur toute la production de Sister Rosetta Tharpe, qui est devenue un peu baptiste à la fin, qui était un petit peu à cheval entre les églises sanctifiées et l'église baptiste. Enfin voilà, c'est une autre histoire ceci. Elle avait peut-être déjà aussi entendu The Angelic Gospel Singers, que nous entendrons plus tard. Je vous livre deux titres de cette très étonnante Madame Ernestine. Le premier, c'est While the Blood Runs Warm, tant que le sang coule chaud. Et le deuxième, c'est I'll Never Turn Back, je ne me retournerai pas.

Nous venons d'écouter Madame Ernestine. C'est une personne qui a laissé quelques documents et que nous connaissons peu. Je suis content pour elle que nous ayons pu vous la faire entendre parce que c'est agréable. C'est une bonne musique. Personne qui chante avec beaucoup de talent. Alors maintenant, nous allons écouter quelqu'un que nous connaissons beaucoup mieux. C'est un groupe, un quartet, les Davis Sisters de Philadelphie, qui était, vous le savez, un groupe de sœurs qui chantaient pour leur mère, qui était une évangéliste. Et elles chantaient donc lors des réunions évangéliques pour leur mère. Ensuite, elles sont passées sous la direction de Gertrude Ward, vous savez, la maman de Clara. Et puis à la fin des années 40, elles sont devenues un groupe professionnel. Alors le titre que je vous propose maintenant, By and By, première partie, j'ai jamais eu la deuxième partie. Je ne sais pas s'il existe ou s'il est dans des cartons quelque part. Je ne sais pas. Mais c'est la partie, première partie de ce By and By. La chanteuse soliste, c'est Imogen Green. Et même Marik se souvient qu'elle a été découverte par le révérend James Cleveland, qui l'a converti à devenir professionnelle. Elle a chanté par la suite avec les Caravans et puis des Gospel All Star, des groupes que vous connaissez. Alors tout de suite, By and By avec The Davis Sisters.

quelle voix, quel talent, quel plaisir que d'écouter ces Davis Sisters avec, bien sûr, Imogen Green, la soliste qui vraiment a fait carrière et qui le mérite très amplement. Et bien maintenant, je pense que nous pouvons écouter cette émission, pour terminer cette émission, Too Close, la deuxième partie, avec Bessie Griffin. Parce que si je n'ai pas de deuxième partie au Davis Sisters, j'en ai une pour Bessie Griffin, c'est-à-dire le titre que nous avons un petit peu entendu donc au début de notre émission. Et bien nous entendons maintenant la dernière partie pour terminer cette émission, ce qui me semble parfaitement logique. Bessie Griffin, Too Close.

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1: Amos 2, verset 8 à. Ils s'étendent près de chaque autel sur des vêtements pris en gage, et ils boivent dans la maison de leur Dieu le vin de ceux qu'ils condamnent. Dans ce verset, Dieu met l'accent sur son peuple, désormais polythéiste, et sur la facilité avec laquelle ils font du mal à leurs prochains. Cela signifie que le peuple a les yeux rivés sur les trésors de la terre plutôt que ceux du ciel. Sais-tu quel objet ou quelle routine est la plus importante pour toi?

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1: Hello, everyone, and welcome to our program.
2: Bonjour à tous et bienvenue dans notre programme.
3: Hey, hey, Victoria, tu es maintenant une traductrice de langue française.
2: Oh, come on, Roger. That was only one sentence, and why not?
3: Oui, ce n'est qu'une phrase. Mais c'est comme tout, hein. Cela commence tout petit et puis un jour grandit.
1: Un peu de calme, là. Ce n'est pas l'anglais autrement, ça.
2: Mathilde, we were just teasing each other.
3: Oh oui, Mathilde, nous étions juste en train de nous taquiner. How are you, Mathilde, en passant?
1: Not too bad, and you?
2: Not
3: allez,
2: good.
3: Allez, how are you, Victoria, tout simplement?
2: By the grace of the living God.
3: Oh là.
2: There's no reason why I cannot be fine. I am fine by His grace.
3: Que de paix, que de tranquillité, un havre de paix chez Victoria. Et c'est là vraiment la paix que Dieu nous veut que nous ayons. Ma paix, je vous donne. I give you my peace.
2: A peace that the world cannot give.
3: Voilà.
2: Ok.
3: Ben, et qu'en est-il de vous, chers auditeurs? Comment allez-vous? Ça va? Oui! Et vous êtes prêts à travailler, à apprendre. D'accord? Nous sommes heureux, en tout cas, d'être avec vous. Bienvenue dans l'anglais autrement. Nous sommes prêts à commencer avec Victoria. On va chanter.
2: Ok. We, as usual, we are going to start with our song, which is entitled Soon and Very Soon. We are ready to listen to the song.

0: Rigoler, vous oubliez.
1: Oui, ça, mais oui, oublier, ça fait partie de l'apprentissage. D'accord? Mais on revoit, c'est pour ça qu'on fait des révisions, non? Eh oui, quand on a oublié, on ne stresse pas ou on se dit pas, ah, bitte là, pas arrêter même. Mais non, c'est sans stress, on reviendra dessus, comme ça, dans la joie, c'est un loisir, c'est tout, d'accord? Voilà, c'est comme ça, là, c'est la philosophie avec laquelle il faut prendre la chose, l'apprentissage, surtout quand on est dans la vie active, d'accord? On se fait plaisir, et puis après, on est heureux de voir hein, qu'après un certain nombre de mois, qu'on a un certain bagage et qu'on en profite, et quand on va à l'étranger, on se débrouille, pas vrai? Eh oui. Allez, super. Oui. Tu veux, Vic est en train de me choquer, vous ne voyez pas? Oui, nous sommes aussi des créoles, pas vrai? On apprend l'anglais, mais.
2: Yes, but time is short and we need to start our lesson, my dear.
1: D'accord, oui, commençons donc cette leçon nouvelle. Nous travaillerons maintenant.
3: Long et court.
2: Yes, very good, Mathilde. You understood what I said. Very good. Oh, okay.
1: D'accord, mais maintenant je suis lancé, laissez-moi avancer. Bon, alors, donc nous parlerons des auxiliaires modaux. Ils sont utilisés, alors, sur celui que nous considérons aujourd'hui, c'est l'auxiliaire modal must. Must est bien sûr la négation de must mustn't, or must not. Il est utilisé pour exprimer une obligation ou une interdiction faute. Alors, must peut se traduire par devoir, d'accord? Donc, à toutes les personnes, je dois, tu dois, il doit, nous devons, vous devez, ils doivent, d'accord? Obligation faute.
2: Tout ça?
1: Et oui, un mot en anglais et si, ben
2: In
1: si.
2: English, I must, you must, he must, tous he must.
1: Voilà.
2: Ok,
1: Et oui.
2: continue.
1: Le français fait compliqué, mais fait précis.
2: Ok, let's continue.
1: Allez, on continue. Donc, est utilisé, donc on peut l'utiliser pour dire ce que l'on doit faire, ce qu'on est, ce que. Une obligation, voilà, une obligation, dira, d'accord? Ce que l'on est obligé de faire. Par exemple, we must listen to the teacher. We must listen to the teacher. Nous devons écouter le professeur. Alors, must not, c'est pour la négation, bien sûr. Donc, ne pas devoir ou exprimer l'interdiction. Must not ou mustn't. Ce que l'on doit faire, c'était must, mais ce que l'on ne doit pas faire, c'est must.
2: Mustn't.
1: Voilà, mustn't ou must not.
2: Okay, and it doesn't change whatever is the subject.
1: Donc, I mustn't, you mustn't,
2: Okay,
1: he mustn't,
2: the
1: we
2: same.
1: mustn't, they mustn't, d'accord?
2: The same.
1: Alors, un exemple avec mustn't.
2: We mustn't chat in class.
1: Nous ne devons pas discuter en classe.
2: Ok, that was clear.
1: Oui, comme de l'eau de roche.
2: Clear as crystal. Now, that was the theory. After the theory is the application time. So it's Mathilde's time. Okay?
3: Yes.
2: Okay. So Mathilde, you're going to answer with must or mustn't.
1: Répondre. Donc tu répondras avec must, doit ou mustn't, ne doit pas.
2: Okay. When I say blank, that is where you put must or mustn't. Okay? Okay, are you ready?
3: Yes.
2: Number one, we blank eat chewing gum in class.
3: Must.
2: Très bien. Very good. We must. Must? Sorry.
3: No, man. Not a bad sound.
2: Mustn't. Sorry, sorry. Okay.
3: Sorry.
2: Okay, we mustn't
3: Mustn't.
2: eat chewing gum in class.
3: Yes.
1: Nous ne devons pas manger des chewing-gums en classe. Alors, Alors oui, parce que si on avait dit we must eat chewing gum in

0: Là, ce serait dangereux. Nous devons manger. Oh, oh.
1: Non. Mustn't, okay.
0: It mustn't, okay.
1: That was a mistake. Okay. Number two. We blank run in the corridors. We blank run in the corridors.
2: Nous devons.
1: Must or mustn't?
2: Mustn't.
1: Mustn't. Very good. Okay.
2: Mustn't.
1: We mustn't run in the corridors.
0: Nous ne devons pas courir dans les couloirs. Nous ne devons pas courir dans les couloirs. So, corridors, couloirs.
1: Okay. Next. We blank respect our teachers.
2: Must.
1: Very good. Okay. We must respect our teachers.
0: Nous devons respecter nos enseignants.
1: Okay. We blank put papers in the bin.
2: Must.
1: Very good. Okay. We must put papers in the bin.
0: Nous devons mettre les papiers dans la corbeille.
1: So, we blank put them on the floor.
2: Miss.
1: So, we blank put them on the floor.
2: Mustn't.
1: Okay, very good. So, we mustn't put them on the floor.
0: Ah, oui, parce que si l'on utilise mustn't, le sens serait nous ne devons pas les mettre ou les jeter par terre. Ne devons pas les jeter par terre.
1: Okay. We mustn't put them on the floor. Okay. Next. We blank raise our hands before speaking. We blank raise our hands before speaking.
2: But
1: must. Very good. Okay. We must raise our hands before speaking.
0: Alors, on aurait dû l'avoir fait avant, donner le sens du verbe to raise, donc lever, d'accord? Mm-hmm. Et donc le sens de la phrase est le suivant. Nous devons lever nos doigts avant de parler. Nous devons lever nos doigts avant de parler.
1: Ok.
0: Oui, il faut comprendre la phrase dans le contexte suivant. C'est plusieurs personnes qui parlent. Donc, avant de parler, chacun doit lever son doigt. D'accord? Voilà.
1: Okay.
0: Nous devons. Must.
1: But in English, we use hands. In French, you use doigt.
0: Alors, oui, alors, voilà. En anglais, la main, nous disons, bon, ceci dit, on peut utiliser, nous devons lever la main. Hein? Bon, mais généralement, uh-huh. En français, on lève le doigt. Voilà. Ok.
1: Ok. Because in English, we cannot say raise your finger. We always say raise your hands. Okay? Next. We blank ask permission to the teacher to go to the toilet. We blank ask permission to the teacher to go to the toilet.
2: But.
1: Very good. We must ask permission to the teacher to go to the toilet.
0: Nous devons demander à l'enseignant la permission d'aller aux toilettes. Nous devons. We must.
1: Okay, next. We blank speak too loudly in the corridors. We blank speak too loudly in the corridors.
2: Mustn't.
1: Very good. Mustn't. Okay, we mustn't speak too loudly in the corridors.
0: Nous ne devons pas parler trop fort dans les couloirs.
1: Very good. Next. We blank work. We blank work.
2: Must.
1: Very good. We must work.
0: Very good, Mathilde.
1: We must work.
0: Yes. Okay. Voilà. Tu as bien saisi le sens de la phrase. Super. Nous devons travailler. Voilà.
1: Okay. Next, we blank write on the tables. We blank write on the tables.
2: Mustn't.
1: Very good. Mustn't. We mustn't write on the tables.
0: Very good job. Good job, Mathilde. Okay. Une, deux, trois petites hésitations, mais c'était du très bon travail quand même. We mustn't write on the tables. Où nous ne devons pas écrire sur les tables. Voilà.
1: Good job. That was part one.
0: Mm-hmm. Il faut la voir avec un large sourire sur son beau visage.
1: Okay, part two. Mathilde, please translate into French. Okay?
2: Yes.
1: Okay. Are you ready?
2: I am ready.
1: Always ready. Number one.
2: Yes, always ready.
1: When you are in a library, you must keep silent. When you are in a library, you must keep silent.
2: Quand tu es dans la bibliothèque, tu dois garder le silence.
0: Oui, ça va. La traduction me satisfait. D'accord. Quand tu es dans une bibliothèque, tu dois garder le silence.
1: Good job. Next.
0: Good job. Excellent work.
1: When you are in an airplane, you must fasten your seatbelt when the seatbelt sign is on. Again, when you are in an airplane, you must fasten your seatbelt when the seatbelt sign is on.
2: Quand tu es dans l'avion, tu dois attacher ta ceinture quand le signal est allumé, tâche ta ceinture.
0: Oui, c'est du bon travail. Il y avait une petite emphase supplémentaire, d'accord. Mais l'idée, elle était parfaitement exprimée. Quand tu es dans un avion, tu dois attacher ta ceinture quand le signal est allumé.
1: Okay. Next. You mustn't use your hands to eat. You mustn't use your hands to eat.
2: Tu ne dois pas manger avec les mains.
0: C'est bon, l'idée elle y est, bon travail, mais le verbe qui t'était proposé, Mathilde, c'était le verbe...
2: Tu ne dois pas utiliser les mains pour manger.
0: Voilà, c'est to use, tu ne dois pas utiliser, c'est bien repris, tu ne dois pas utiliser your hands, tes mains. Ok, voilà, super, c'est super bien reprise. Vous participez... Très bien. Alors, okay. Il va nous falloir encore relancer un jeu pour nos éditeurs, pour voir ceux qui... Mais oui, leur demander, comme nous avions fait l'année dernière, de nous envoyer une copie. On leur propose un jeu et qu'ils font à la maison, qu'ils nous renvoient. Cela va nous permettre d'évaluer les avancées des uns et des autres.
1: Ok.
0: D'accord, préparez-vous. Okay. Mais dans l'immédiat, participez comme le fait Mathilde et on s'amuse et on avance et on progresse. Allez, on continue.
1: When you are in class, you must keep your cell phone in your bag. When you are in class, you must keep your cell phone in your bag.
2: Quand tu es dans la classe, tu dois garder ton téléphone dans ton sac.
0: Super, excellent. Hola, good job.
1: Next, at work, you mustn't always talk with your colleagues. At work, you mustn't always talk with your colleagues.
2: Au travail, tu ne dois pas toujours parler avec tes collègues.
0: Super, très bien. L'adverbe de fréquence, Louise, était bien placé. Au travail, tu ne dois pas tout le temps parler avec tes collègues. Voilà.
1: Good job.
0: Oui, tout le temps. J'ai toujours. Tu ne dois pas toujours parler ou tout le temps parler. D'accord. Voilà.
1: Good job. OK. Now we go to the last part, part three. OK. Mm-hmm. Please translate into.
0: Allez, on se relâche. Attends, Victoria, ne cours pas. Il n'y a pas de taureau après nous. Alors, on se détend.
1: Inhale.
0: On respire. Voilà, profondément.
1: Exhale.
0: OK.
1: Inhale.
0: Voilà.
1: Exhale.
0: Voilà. Ah, voilà.
1: OK.
0: Allez, on est beaucoup... On est prêt à attaquer là. À commencer
1: Part 3.
0: La troisième partie. D'accord, Mathilde? Encore,
2: yes.
0: Encore plus de courage.
1: Yes.
0: D'accord, très
2: Good.
0: Bien. Ok, allez. Vous devez éviter le stress. Vous devez éviter le stress.
2: You must avoid the stress.
1: Excellent. Very good, ok. You must avoid stress.
2: Good stress.
1: Ok, good.
2: Cool.
1: Next.
0: Alors, la phrase suivante. Pour voyager, vous devez avoir votre passeport. Pour voyager, vous devez avoir votre passeport.
2: To travel, you must have your passport.
1: Very good. Okay, to travel, you must have your passport.
2: Yes.
0: Alors, permets-moi de signaler, Victoria, ou de souligner du moins, le verbe avoir. Nous l'avions vu.
1: Mm-hmm.
0: Avoir, c'est to have.
1: Yes.
0: OK, très bien. Vous vous en souvenez?
1: Of course.
0: Alors, en passant, on va conjuguer le verbe avoir. J'ai, tu as, il a, nous avons, vous avez, ils ont. Alors, tu y vas, Victoria? I
1: have, you have. He has, she has, it has, we have, you have, they have.
0: Super, voilà, la répétition, c'est la mère de l'enseignement. D'accord? On a rafraîchi tout ça et on peut continuer.
1: OK, next.
0: Quand vous êtes dans un autre pays, vous devez respecter la culture de celle-ci. Quand vous êtes dans un autre pays, vous devez respecter la culture de celui-ci.
2: When you are in another country, you must respect the culture of this country.
0: Very good. Very good. Elle n'a pas utilisé de pronom, d'accord? Mais ça va, d'accord? You must. Alors, j'avais dit, vous devez respecter la culture de celui-ci. C'était pour ne pas répéter de
1: pays.
0: Ce pays, d'accord? Mais elle a repris le mot anglais. Il n'y a pas de souci, j'accepte. D'accord?
1: OK. When you are in another country, you must respect the culture of this country.
0: Very good. Thank you. Thank you very much.
2: Thank you.
1: Next.
0: Les enfants doivent obéir à leurs parents. Les enfants doivent obéir à leurs parents.
2: The children must obey their parents.
1: Okay. Children must obey their parents. Children must obey their parents.
0: Very good.
2: Yeah.
1: Okay.
0: D'accord. Alors, on est passé, donc, on revoit rapidement. Hein. On a vu le pronom possessif, there. Pas vrai? Le pronom possessif, their, pas vrai? Leur. D'accord. Mm-hmm. On va les dire la prochaine fois. C'est pronom personnel. My, your, his, her,
1: la prochaine fois, but you are ready.
0: Oui, mais oui, c'est que et je veux bien faire. Voilà, allez, ok, d'accord, et there.
1: Ok, last.
0: Nous devons révérer le lieu de culte. Nous devons révérer le lieu de culte.
2: We must revere.
1: Very good.
2: The place of co-watching.
1: Worship.
2: Worship.
1: Very good. We must revere the place of worship. Good job, Mathilde.
0: Great job. Okay.
1: Clap our hands.
0: Very good. Okay.
1: For Mathilde.
0: For Mathilde and also for you. Okay? Because je sais que vous avez fait du très, très, très bon travail. Ok. Ben oui, on nous fait de grands signes. C'est l'heure de nous arrêter. On vous quitte avec regret. Ok. Mais continuez à étudier l'anglais. Voilà. Goodbye.
2: Goodbye.
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0: Bonjour, nous allons parler aujourd'hui donc des sucres. Pourquoi les sucres et non pas le sucre? Eh bien parce que justement il y a beaucoup de sucres différents et c'est un sujet fort complexe et dans le cadre d'une émission de quelques minutes comme nous le faisons sur votre radio, bien il est difficile évidemment de faire le tour d'un tel sujet et j'aimerais simplement donc faire quelques remarques. Le sucre que vous consommez, les chimistes l'appellent le saccharose. Il est fait de l'association de deux autres molécules qui sont le glucose et le fructose. Et le saccharose, donc, est un sucre qui a été introduit dans les derniers siècles, mais il n'y a pas si longtemps que ça dans notre nourriture. Et dans les pays civilisés actuellement, on en consomme quasiment plus de 50 kilos par an et par habitant. Ce qui fait donc une quantité très très importante et c'est un des problèmes de santé publique, c'est l'excès de sucre qui est une des caractéristiques de notre alimentation moderne, peut-être aussi par le fast food et par l'habitude qu'ont les industriels d'en mettre un tout petit peu partout et également par le fait que le sucre est bon et que nous aimons le sucre bien entendu. En fait, cette consommation de sucre, donc, c'est 50 à 55 kilos que vous consommez par an. Il y en a un tiers qui est du sucre que vous avez acheté, que vous avez rajouté à vos aliments, vous seul. Et les deux autres tiers, bien, c'est ce qu'on appelle les sucres cachés. C'est ce qui se trouve dans les aliments industriels que vous avez achetés. Pensez aux boissons sucrées, par exemple, hein, aux différentes limonades, coca, etc. Et vous comprendrez qu'il y a un peu de sucre partout dans les aliments. Faites comme moi, sortez tout ce que vous avez dans votre armoire de cuisine et regardez les contenus de sucre des différents aliments. Vous serez très étonné de voir que les mayonnaises, les sauces, les conserves sont tous enrichis en sucre. Les industriels disent que ça augmente la sapidité. Lorsque la sapidité est meilleure, on en mange plus. Donc, ils en vendent davantage et tout le monde est ainsi content. Néanmoins, nous en mangeons trop. Le sucre est indispensable, bien entendu, pour un être normal. C'est la source essentielle de notre énergie. Et il faut à peu près la moitié, même peut-être un tout petit peu plus que la moitié de nos calories quotidiennes doivent être du sucre. Mais il y a deux sortes de sucre. Il y a les sucres dits rapides, et c'est le saccharose. Et puis il y a les autres sucres qui sont les sucres complexes ou les sucres lents, et c'est ceux que l'on trouve dans, on va dire, les céréales ou ce qu'on va appeler plus simplement les féculents. Aujourd'hui, nous parlons des sucres rapides. Il faudrait que sur cette moitié de calories, un tiers seulement soit fourni par les sucres rapides et deux tiers par les sucres lents. Or, dans votre régime, celui habituel, c'est le contraire. Deux tiers sont fournis par les sucres rapides et un tiers seulement par les sucres lents. Donc, il faut modifier, si vous voulez, un tout petit peu les quantités de sucre que vous rajoutez à vos aliments. Par exemple, essayez d'en mettre moitié moins. Vous verrez qu'au bout d'une semaine, il n'y a pas de différence sur le goût. Alors, est-ce qu'il y a différents types de sucres? Eh bien, oui, bien entendu, mais d'usage, j'aimerais parler de trois sucres communs, si vous voulez, le sucre raffiné, le sucre blanc et le sucre brun. Est-ce qu'il est préférable de prendre le sucre brun? Eh bien, quasiment pas, bien que le sucre brun soit un tout petit peu moins raffiné et quelques minéraux et peut-être quelques traces de vitamines, eh bien, ça n'apporte pas grand-chose de plus et donc on ne peut pas se justifier en mangeant du sucre roux. Si la quantité est égale au sucre blanc, c'est le même effet pervers, si vous voulez, c'est-à-dire, nous verrons tout à l'heure, les résultats d'une surconsommation de sucre. Le miel. Eh bien, le miel, quant à lui, c'est un tout petit peu différent puisqu'il y a effectivement plus de sels minéraux et des vitamines. Donc, il a une qualité un tout petit peu meilleure que le sucre raffiné. Mais à quantité égale, ça provoque les mêmes problèmes. Donc, vous ne pouvez pas remplacer, si vous voulez, le sucre de canne ou le sucre de betterave par du miel et avoir bonne conscience. C'est l'ensemble des sucres qu'il faut diminuer. Quels sont les résultats d'une surconsommation de sucre? Eh bien, ils sont nombreux et ils contribuent à former ce qu'on appelle les maladies de civilisation. Le premier, bien entendu, est le diabète. En effet, plus la consommation de sucre d'une population est importante, plus il y a de diabétiques. Donc, il y a une relation de cause à effet indiscutable entre les deux choses. Lorsqu'on consomme beaucoup de sucre, on a une élévation plus importante du taux de cholestérol. De ce fait-là, il y a une augmentation des maladies cardiovasculaires. Donc, voilà une deuxième maladie qui est provoquée par la surconsommation de sucre. Bien entendu, lorsqu'on mange beaucoup de sucre, on risque l'obésité. Et l'obésité, c'est un facteur de risque sanitaire important. Les personnes obèses vont vivre moins longtemps que les personnes qui ont un poids normal. Par conséquent, il faut également savoir que c'est un pourvoyeur de mauvaise santé. Donc déjà, diabète, maladie cardiovasculaire et obésité, voilà déjà quelques maladies dites de surcharge et qui sont dues à une surconsommation de sucre. Doit-on pour autant employer ce qu'on appelle populairement des sucrettes, c'est-à-dire des substituts au sucre? Eh bien, des études montrent qu'il est très nuisible de vouloir remplacer l'un par l'autre. En effet, premièrement, psychologiquement, on garde le goût sucré, et lorsque l'on sait que la saccharine, par exemple, a un sucrage qui est 300 fois supérieur au sucre, à un volume égal, on comprend que ça puisse entretenir le goût du sucré. Mais plus intéressant est de savoir que lorsque l'on prend ces substituts de sucre, ces sucrages artificiels, les cyclamates, les saccharines, etc., eh bien, à ce moment-là, il y a possibilité d'avoir une hypoglycémie. L'hypoglycémie va produire une sensation de faim et les gens qui prennent ces sucrettes ont tendance à manger davantage, à compenser dans les heures qui suivent l'absorption de ce sucre, et ils n'ont donc aucun bénéfice. Et même s'ils prennent moins de calories et moins de sucre réel, du moins ce qu'ils imaginent, ils ont quand même une surcharge et ils vont retomber dans les maladies que nous avons citées tout à l'heure. Si vous avez suivi cet exposé qui a été évidemment très rapide et très simpliste, mais il est très important de savoir que votre consommation de sucre est trop importante, qu'il faut la réduire. Il faut rappeler que le sucre est un élément indispensable et très précieux dans l'équilibre de votre alimentation, mais qu'elle doit être prise à des doses raisonnables. Et il faudrait prendre beaucoup de sucre, absorption lente, donc les céréales.
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1: Le journal avec vous, Christophe Paget. Bonsoir Christophe.
2: Bonsoir James et Delia, bonsoir à toutes et à tous. À la une, cette catastrophe à la frontière entre le Népal et la Chine, au moins 160 personnes ont été tuées par des crues qui ont emporté des villages. La Fédération internationale des sociétés de la Croix-Rouge et du Croissant-Rouge débloque 1,5 million de dollars. Nouvelle provocation de Benjamin Netanyahou. Malgré des condamnations internationales de plus en plus fortes, le premier ministre israélien promet de nouvelles colonies en Cisjordanie occupée. Le groupe Meta passe un accord à l'amiable avec plusieurs dizaines d'États américains. Il va payer 16 milliards de dollars au moins pour mettre fin au procès qui vise le groupe californien, accusé d'avoir favorisé l'addiction de mineurs à ses réseaux sociaux. Et puis on va reparler de Dolly Parton, la reine de la country, décédée hier. Les hommages pleuvent aux États-Unis, mais pas seulement. Nous irons au Kenya. Depuis une quinzaine d'années, la country est en plein essor. Le premier ministre népalais appelle la nation à rester unie après la crue qui a tué au moins 160 personnes ce mercredi à la frontière himalayenne entre le Népal et la Chine et fait des centaines de disparus. Balendra Shah a insisté, l'État est à vos côtés avec tous ses moyens et ressources. Des crues soudaines, accompagnées de coulées de boue et de roches, se sont brusquement déversées dans des villages qu'elles ont emportés. En ce moment, l'armée népalaise tente d'évacuer les survivants et la Fédération internationale des sociétés de la Croix-Rouge et du Croissant-Rouge annonce débloquer 1,5 million de dollars pour soutenir l'assistance humanitaire et les opérations de sauvetage. Tommaso Della Longa est le porte-parole de l'organisation.
3: Sur le terrain, la situation est catastrophique. La violence de cette crue soudaine a anéanti des villages entiers, a détruit les moyens de subsistance de leurs habitants. Des maisons, des routes, des ponts, des infrastructures ont disparu tout simplement ou ont été gravement endommagées. Cela pose d'énormes problèmes pour les interventions d'urgence, tant pour atteindre les personnes touchées que pour dresser un bilan précis de la situation. Malheureusement, lorsque les eaux commenceront à se retirer, nous verrons réellement les besoins colossaux des populations. Il faut noter pourtant un aspect positif. Les bénévoles locaux de la Croix-Rouge népalaise se sont immédiatement mobilisés, y compris dans les zones difficiles d'accès, et ils ont tout de suite commencé à travailler avec les communautés et les autorités. Ils ont pu retrouver des survivants et apporter une aide d'urgence aux personnes touchées.
2: Tommaso Della Longa avec Mélissa Barra. Benjamin Netanyahou promet de continuer d'implanter des colonies en Cisjordanie occupée. Alors que les violences sont commises quotidiennement par des colons contre des civils palestiniens, eh bien le premier ministre israélien salue la création de près de 300 colonies et avant-postes agricoles en Cisjordanie occupée depuis l'arrivée au pouvoir de son gouvernement. Et il en annonce donc d'autres, destinées selon lui à une vague d'immigration à venir. Des déclarations en forme de défi face aux condamnations internationales de cette colonisation illégale au regard du droit international. Nicolas Falaise.
4: Vous réalisez la vision de la terre d'Israël et c'est notre terre. Les mots de Benjamin Netanyahou prononcés cette semaine devant des élus des colonies israéliennes de Cisjordanie occupées. Certes, le premier ministre israélien est en campagne électorale, mais ses propos illustrent son évolution et celle de son parti, le Likoud. Ces dernières années, Benjamin Netanyahou a juré qu'il n'y aurait jamais d'État palestinien et ses déclarations, parfois assorties de références bibliques, épousent le discours des colons, des positions désormais conforme à celle des partis de l'extrême droite religieuse avec lesquels le premier ministre israélien a gouverné au cours des 4 années de son mandat. Benjamin Netanyahou n'a pas réalisé tous les rêves de la frange la plus messianique des colons, celle qui milite pour des colonies dans la bande de Gaza et au sud Liban. Il n'a pas été non plus en mesure d'annexer la Cisjordanie occupée, les États-Unis s'y opposant. Restent les annonces de construction et les exactions quotidiennes qui dévorent la perspective d'un État palestinien, un mouvement qu'aucune condamnation internationale n'a su freiner.
2: De son côté, le haut représentant du Conseil de la paix pour Gaza met en garde contre, je cite, un point de non-retour en cas d'échec du plan de paix pour le territoire palestinien, plan qui est actuellement dans l'impasse. Les États-Unis ont fait approuver fin juillet une feuille de route par le Hamas, mais Israël a rejeté le texte. Aux États-Unis, le groupe Meta passe un accord à l'amiable avec plusieurs dizaines d'États américains, au moins 16 milliards de dollars pour mettre fin au procès qui vise le groupe californien, accusé d'avoir favorisé l'addiction de mineurs à ses réseaux sociaux. L'accord doit encore être validé par un juge d'Oakland, en Californie. Selon le procureur de Californie, l'accord va rendre les réseaux moins dangereux pour les enfants, car en plus de la somme qu'il devrait verser, le groupe Meta a accepté de limiter par défaut Instagram et Facebook à 2 heures par jour pour les moins de 18 ans et leur bloquer l'accès aux deux applications hors messagerie de minuit à 6 heures du matin. Donald Trump minimise l'importance de la visite à Moscou hier du chef de la CIA. Comme l'annonçaient certains médias américains, John Ratcliffe était bien à Moscou pour une visite de semi-routine, selon le président américain. Quelque chose sortira peut-être de cette visite, a-t-il espéré. Trop tôt pour dire dans quelle mesure cela aura une incidence sur le processus visant à sortir les relations russo-américaines de la crise. De son côté, estimé le porte-parole du Kremlin, qui a précisé que la rencontre avait eu lieu entre services secrets et sans Vladimir Poutine. Sébastien Lecornu est à Mayotte, dans l'océan Indien, pour 2 jours. Et le Premier ministre français a annoncé que Paris allait conditionner l'aide publique au développement pour les Comores et d'autres pays du continent africain à une meilleure collaboration dans la lutte contre l'immigration clandestine vers Mayotte. Des critères de bonus-malus vont ainsi être créés, a expliqué Sébastien Lecornu, pour les Comores, le Burundi, la Tanzanie, la République démocratique du Congo, le Rwanda, la Somalie et le Kenya. En France toujours, la sécurité sociale se ferait-elle davantage escroquer par certains professionnels de santé que par certains assurés ? Un rapport du ministère des Finances et des Affaires sociales rendu public cette semaine préconise un meilleur ciblage de la fraude à l'assurance maladie. Explication Tanita Fallet.
5: Si plus de la moitié des fraudeurs sont des assurés, ils ne représentent en réalité que des petits montants. C'est ce que révèle le rapport daté d'octobre 2025 sur les 628 millions d'euros de fraude détectés en 2024 par l'assurance maladie. Près de 70% étaient le fait de professionnels de santé. Parmi ces 70%, il y a aussi les personnes qui usurpent l'identité de médecin ou soignant sans qu'ils n'aient en réalité le droit d'exercer. Le rapport ne précise pas l'ampleur du phénomène. Les principaux manquements constatés par l'assurance maladie sont les fausses prestations et les facturations multiples. Les champions de la fraude, ce sont les centres de santé dentaire et ophtalmologique avec 138 millions d'euros de préjudice l'année dernière. Pourtant, les contrôles se concentrent sur les assurés. Près d'un tiers des fraudes détectées en 2025 sont des petits dossiers inférieurs à 1 000 euros de préjudice. Face à ce constat, les inspecteurs préconisent que les services antifraude contrôlent davantage les professionnels de santé et privilégient les dossiers avec beaucoup d'enjeux financiers.
2: Tanita Fallet. Et puis toujours en France, l'entreprise Sodexo, le groupe de restauration collective, annonce un plan qui pourrait aboutir à la suppression de 963 postes. Et un autre projet concernant le siège du groupe pourrait entraîner la suppression, cette fois, de 134 postes supplémentaires. Repose dans la puissance d'Holly Parton, ta musique continuera de nous donner une raison de sourire, écrit ce matin sur X Martha Karua, l'ancienne ministre de la Justice et opposante kenyane. Car Dolly Parton, l'américaine reine de la country, qui s'est éteinte hier dans le Tennessee à l'âge de 80 ans, est très connue au Kenya, où depuis une quinzaine d'années, la country est en plein essor, notamment dans les montagnes de la vallée du Rift, au centre du pays. Du Tennessee au Rift, Gaëlle Alex.
6: I'm doing a song to celebrate the life of Dolly Parton.
7: Sur sa page Facebook, la chanteuse Esther Konkara rend hommage à Dolly Parton. La jeune chanteuse kényane se sent proche de l'icône américaine de la musique country, pourtant de 40 ans son aînée. Selon elle, ce sont les grands espaces qui les lient.
8: Je ne suis jamais allée dans le Tennessee, mais quand j'écoute Dolly Parton, je l'entends parler des Mount Great Smoky. Et c'est comme chez moi, elle parle de son enfance, de l'importance de ce lieu pour elle. C'est pareil pour moi, ces montagnes, ces collines me tiennent vraiment à cœur et tous mes souvenirs viennent d'ici.
6: All my memories are built around this place.
7: Esther Konkara a grandi dans un petit village de la vallée du Rift, un territoire montagneux, isolé et rural qui constitue le grenier à grains du Kenya. Là-bas, la musique country trouve une forte résonance, selon Sir Elvis, la star incontestée du genre au Kenya.
9: Le Kenya est un pays d'agriculture. Cette réalité correspond bien au thème et aux paroles des chansons de country. Pour moi, c'est l'une des nombreuses raisons qui font que les gens aiment tant la country ici.
7: Le Kenya dispose aujourd'hui de plusieurs festivals de musique country. Celui de Nairobi a réuni près de 5 000 participants fin juillet. Gaëlle Alex, Nairobi, RFI.

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1: Amos 2, versets 8 à. Ils s'étendent près de chaque autel sur des vêtements pris en gage, et ils boivent dans la maison de leur Dieu le vin de ceux qu'ils condamnent. Dans ce verset, Dieu met l'accent sur son peuple, désormais polythéiste, et sur la facilité avec laquelle ils font du mal à leur prochain. Cela signifie que le peuple a les yeux rivés sur les trésors de la terre plutôt que ceux du ciel. Sais-tu quel objet ou quelle routine est la plus importante pour toi?

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Nous croyons que nous jouons dans le thème à semaine qui a parlé d'un monde, un ministère qui est motivé par l'amour. Nous avons encore un verset pour nous faire ça qui est bien inspiré en nous qui a trouvé Adam, des Corinthiens 2, verset 4. Et Paul a dit que l'amour qui est, c'est vrai. Ça fait un plaisir en nous. En tenant qu'il était vraiment sérieux, hein, qu'il a été en manière triste. Et pourtant, un père qui est avait l'intention moi-même aussi de rendre triste. Au contraire, les claques envoyées par les là, c'était pour simplement montrer les autres grandir et profonder à l'amour en épousant. Je dois nous parler de pardon et réaffirmation à l'amour. Pardon et réaffirmation à l'amour. Nous comprenons, Papa Bondi. Papa Bondi, là où nous avons gardé, rien n'est pas facile. Parfois, c'est difficile que nous-mêmes nous arrivions à pardonner. Et parfois, là où un monde fait nous habiter, ça carrément en gorge en nous. Mais je dois encore parler de pardon et réaffirmation à l'amour. Que l'esprit permette nous de comprendre que dans cette situation là, ça, bonne force de mettre en pratique ça l'esprit qui a révélé nous. En commande au grâce à son nom, Jésus-Christ. Pardon et réaffirmation à l'amour. Rappelez-vous que hier, nous voyons que plutôt que rendre visite au Corinthiens en 10e fois, Paul décide de retourner à Éphèse. Et rappelez-vous que dès Éphèse, il voyait en lettre pour les Corinthiens. Et je dis, je crois crier les classes à citer les classes à eux, crier la lettre sévère. Alors, nous avons petit vous offert à dans 2 Corinthiens 7, verset 5 à verset 13. Et par rapport à la lettre là, ça, cherchez à comprendre qui résultat à lettre là, Paul voyait par les Corinthiens. Paul a dit, nous, pour nous mettre nous à dans le contexte là, Paul a dit que la type montée Vin Jenny et raconte l'état des Corinthiens. Paul Timothée a dit mais manière les Corinthiens vin aïe et il était ni un désir vraiment ardent de rencontrer Paul, de vrai Paul. Si mon ami était au cas pléri, il était ni un zèle en fin de compte pour l'évangile que Paul présentait. Et ça fait Paul plaisir. Et Paul a dit que quoi que moi toutes ces autres par les cas envoyés là et un pas regretté. Et si on pas regretter, c'est que un cadre jeudi jour, ça porte un changement à dans autres. Bien que ça attriste les autres pour un moment, mais un carré jugement à présent. Non pas que vous êtes triste, hein, mais que tristesse à vous permette que jeudi jour, vous arrivez à la repentance. Donc, lis ça dans 2 Corinthiens 7, verset 5 à 13, et vous qui voulez résultat. Ça, l'état Paul voulait par les Corinthiens procurer à dans les Corinthiens. Donc, nous croyons. Paul et Tite qui a retrouvé en Macédoine. Et qu'on sortit des autres, Tite qui a raconté Paul ce qui passait. Résultat positif à l'être là, Paul t'est venu pour les Corinthiens. Et qu'on sortit des autres. Auparavant, Tite qui était opposé à Paul, mais à présent, l'église qui a rangé. Nous croyons. Si auparavant, Tite des mondes qui était opposé à Paul, à présent, l'église qui a rangé en faveur à Paul. Et c'est important que nous, je dis, en tant que membres, faisons comprendre que nous à supporter, dirigeants, nous. Et ça peut permettre que ça facilite la tâche. D'accord? Le fait que nous soyons soutenus. Alors, nous, en texte, c'est 2 Corinthiens 2, verset 5 à 11. Qui l'idée centrale à texte là, ça? En cas répond, 2 Corinthiens 5. Non, 2 Corinthiens 2, pardon. 5 à 11. Est-ce que nous prenons le temps, j'étais désiré à ça? Nous regardons vite fait. Si nous prenons le temps, j'étais désiré à 2 Corinthiens 2, 5 à 11. Paul a dit, si un monde c'est en cause à tristesse, si un monde vient à tristesse, c'est pas moi qui fait ça. C'est vous. Du moins en partie, pour moi pas exagérer. Et Paul a dit quelque part, c'est vrai, le plus grand homme infligé une sentence. Mais sans qu'attendre des autres, c'est qu'ils ont pardonné et ils ont consolé de peur
qui recevant châtiment là qui tombé si là et pas venir plus bas qui était. Alors l'idée qu'on tient de 5 à 11. En fin de compte, parce que ça a traité des disciplines ecclésiales. Qu'importe l'identité à mon qu'importe ça a été fait. Paul a accusé ces membres-là. Ou plutôt, nous ne croyons pas. Nous ne croyons pas, excusez. 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Peut-être si d'autres moun qui a accusé. 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Ça, Paul voulait montrer les Corinthiens, c'est que le but de la discipline ecclésiale, c'est de restaurer, c'est de permettre à un monde de répartir de plus belle en marche chrétienne. Et qui, Jean, il a dit, Paul, qu'a faut comprendre, faut pardonner moun. Et faut montrer moun que vous aimez. 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T'in dis ça à présent, on peut faute là pour fin fait, comité, assemblée, tout ça qui n'y a fait. Et à un moment là, ça, je ne crois pas prendre des décisions qui sont drastiques, rigides, impitoyables, sévères. Écoutez-moi bien. Si n'y a pas qui fait nous d'accord, c'est que le péché, faut traiter. Mais là, on peut traiter le péché, faut traiter avec amour. Ça veut dire quoi? Mon a fait en faute. Mon pas cherché à casser les oreilles brisées puisqu'il jaillit. Ou quoi chercher à rétablir. Ou quoi chercher à faire prendre conscience des situations. Et quoi chercher à faire en sorte qu'elle prend conscience qu'elle fait renouveler l'alliance avec bon Dieu. Et c'est pourquoi Paul te a dit l'église de réaffirmer l'amour à you envers le pécheur. Pourquoi? Parce que malgré ça you fait en tant que membre d'église, Paul toujours aime you. Ok? Donc ça veut dire que en leçon pour moi aussi, hein, même gens que bon Dieu aime moi malgré des faux qu'il y a dans moi, c'est même gens bon Dieu aime un monde malgré des faux qu'il y a dans moi. Donc là où vous voyez, bon Dieu pardonne moi par rapport à ça en fait. Faut comprendre dans l'esprit à moi qu'il est capable de pardonner l'autre là par rapport aussi à sa effet. Et c'est ça pour nous comprendre et c'est ça pour nous mettre en pratique. Bon Dieu qu'a pardonné nous, il est capable de pardonner en d'autres et fait nous permettre en d'autres de comprendre que l'amour à bon Dieu pour lui toujours là, toujours présent et quel que soit ça il fait, s'il vivait côté bon Dieu avant qu'il soit sincère, bon Dieu qui pardonne lui. Bon Dieu qui guérit, bon Dieu qui console et bon Dieu qui ben force avancer. Donc pardon et réaffirmation à l'amour, c'est en parole qu'elle nous a dit, mais aussi c'est des actes qu'elle fait nous poser. On nous comprend ça. Nous pas là pour détruire, nous là pour consoler, nous là pour permettre à d'autres d'avancer. Que bon Dieu fait nous comprendre ça et nous avons rendez-vous demain dimanche.

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2: Amis de la vérité, bienvenue sur Radio Vie Meilleure. Cette semaine, le titre de la leçon est « Un ministère motivé par l'amour ». Le verset à mémoriser se trouve dans 2 Corinthiens chapitre 2, c'est le verset 4. C'est dans une grande détresse, le cœur serré, avec beaucoup de larmes que je vous ai écrit, non pas pour vous attrister, mais pour que vous connaissiez l'amour débordant que j'ai pour vous. Que Dieu bénisse l'influence de sa parole dans nos cœurs et dans nos vies. Aujourd'hui, mercredi, pardon et réaffirmation de l'amour. Plutôt que de rendre visite aux Corinthiens une deuxième fois, Paul, après son retour à Éphèse, envoya une lettre qu'on appela la lettre sévère. Vous lirez 2 Corinthiens chapitre 2, versets 3 à 4 et 2 Corinthiens chapitre 7, versets 8 et 12. Ainsi que 2 Corinthiens chapitre 7, versets 5 à 13. Quel fut donc le résultat de cette lettre et comment Paul réagit-il? Paul et Tite se sont retrouvés plus tard en Macédoine, où Paul a appris par Tite l'excellente nouvelle que ses paroles fermes avaient eu des résultats positifs, ce qui remplit de joie le cœur de l'apôtre. Si auparavant certains à Corinthe s'étaient opposés à Paul, désormais l'Église se rangeait de son côté. Il est si important de soutenir nos dirigeants. En tant que membres d'Église, nous pouvons leur faciliter considérablement la tâche. Vous lirez ensuite 1 Corinthiens chapitre 2, les versets 5 à 11, et vous pourrez ainsi trouver l'idée centrale de ce passage. Ce passage traite d'un cas de discipline ecclésiale. L'identité du contrevenant est sujette à débat parmi les spécialistes. S'agit-il de l'homme incestueux de 1 Corinthiens chapitre 5 au verset 1 à 5 ou d'une autre personne qui a poussé d'autres membres à accuser Paul d'incohérence et de manque de considération à leur égard dans ses décisions de voyage? Le contexte semble favoriser la deuxième option. Quoi qu'il en soit, l'enseignement le plus important de ce passage concerne la manière dont l'Église doit traiter une personne qui a péché. Ce passage enseigne que le but de la discipline ecclésiale est la restauration par le pardon et la réaffirmation de l'amour pour le pécheur. 2 Corinthiens chapitre 2, les versets 6 à 8 et le verset 10. Ce passage suggère également que la discipline ecclésiale peut être douloureuse, mais qu'elle est nécessaire. En effet, même si elles sont bien intentionnées et souhaitent être orientées vers la grâce, certaines églises peuvent ne jamais affronter ni traiter les péchés flagrants, voire publics. D'autres, en revanche, peuvent se montrer très rigides, impitoyables et sévères. Le péché doit être traité, mais avec amour. Ainsi, Paul pouvait exhorter l'Église à réaffirmer son amour pour le pécheur. 2 Corinthiens chapitre 2 au verset 8, parce que lui-même aimait cette église. 2 Corinthiens chapitre 2 au verset 4. L'église de Corinthe pouvait aimer le fautif. 2 Corinthiens chapitre 2 au verset 8, parce qu'elle était elle-même l'objet de l'amour de Dieu à travers l'amour de Paul. Qu'est-ce que cela nous apprend sur l'amour? Amis auditrices et auditeurs, je vous remercie pour votre accueil et votre écoute. Que Dieu vous bénisse et je vous dis à très bientôt.
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0: Heureuse de vous retrouver dans votre émission Autrement dit. Aujourd'hui, je suis accompagnée de Dominique et de Michael, à qui nous souhaitons la bienvenue.
1: Merci.
0: Et nous poursuivons notre étude avec ce thème général, allusion, image et symbole. Alors pour ce faire, aujourd'hui, nous allons aborder le sujet suivant, ceux qui ont péri en jugement. Qui sont les perdus concrètement?
1: Il faudra certainement voir les différents contextes, les différentes histoires, mais je crois que la notion de perdu est par rapport à un objectif et associée à une notion de salut et associée à une notion de destination, de finalité. Et à mon sens, ceux qui sont perdus, c'est ceux qui ont raté l'objectif, ceux qui ne se sont pas mis dans la dynamique d'arriver au bout. Quand je suis dans une course et que j'ai perdu, c'est que j'ai pas franchi le premier la ligne d'arrivée. Mais dans le cadre biblique, dans le texte biblique, chaque fois qu'on parle d'être perdu, comme tu le dis, ce sont des êtres qui n'ont pas su, à un moment donné, saisir l'occasion qui leur était donnée pour pouvoir cheminer vers un salut, une rédemption, une destination positive.
0: Comment comprendre cette expression qui est donnée, périr en jugement? Il s'agit de quoi?
2: Oui, périr en jugement, c'est certainement c'est ce qu'on va développer. Ce sont ceux qui malheureusement ont subi donc le jugement de Dieu, le jugement divin sur cette terre.
0: Alors poursuivons tout cela en approfondissant ces informations tout en restant au cœur du texte. Nous avons parlé du fait de périr en jugement. Est-ce que la Bible donne des exemples de personnes qui éventuellement ont eu à périr en jugement?
1: Alors, un exemple qui remonte depuis la Genèse, c'est l'exemple que nous donne l'histoire de Noé. C'est-à-dire que pour ceux qui ont le texte à la maison, Genèse chapitre 6 relate une époque assez éloignée de ce que nous vivons aujourd'hui, mais pas tant que ça. Et on voit bien que à un moment donné, Dieu va prendre une décision et Dieu va demander, on le lit dans Genèse 6, verset 13, Dieu va dire à Noé, la fin de toute chair est arrêtée par devant moi, car ils ont rempli la terre de violence et voici, je vais les détruire avec la terre. Ça veut dire que Dieu, comme l'a dit Michael, va porter un jugement. Les hommes ont choisi délibérément de faire le mal, leur cœur se tourne uniquement vers le mal, Dieu va donc décider que là, le jugement va être prononcé, destruction de la terre. Mais dans chaque jugement que Dieu donne, il y a toujours une pente ouverte à l'homme pour qu'il fasse son choix et se positionne. Là, ici, les hommes ont eu du temps pour pouvoir se positionner et Dieu, à travers Noé, va leur offrir une période qu'on pourrait appeler une période de grâce. Et c'est pour ça que c'est intéressant de lire ces histoires dans la Genèse, parce qu'elles nous donnent des éléments aussi pour aujourd'hui, toutes ces images, tous ces symboles. Pendant 120 ans, c'est quand même pas rien, je ne sais pas si beaucoup d'entre nous atteindront cet âge, peut-être Michael, mais pendant 120 ans, Noé va construire un bateau et va parler de ce que Dieu va faire. C'est quand même long, 120 ans. Et il va inciter les hommes à se repentir, à adhérer à cette solution de sauvetage qui sera d'entrer dans l'arche pour pouvoir échapper au jugement que Dieu a prononcé, c'est-à-dire qu'il va détruire la terre par le déluge. 120 ans, le jugement va être prononcé. 120 ans, les hommes auront la possibilité de choisir de se positionner. Sinon, on va le voir après dans le texte, ils vont périr.
0: Est-ce que c'est le seul exemple que la Bible donne de peuple ayant du coup péri par rapport à ce genre de destruction?
2: Enfin, alors non, alors on a quand même, et je crois que Dieu prend la peine de nous éduquer pour nous dire que le péché et ceux qui commettent et qui veulent vivre dans cette dynamique, malheureusement, il n'y a pas d'espoir. Et je crois que la Bible est claire, le péché, le mal ne pourra pas régner éternellement. Et j'ai envie de dire, c'est une bonne nouvelle. Peut-être pas pour celui qui pratique, mais pour ceux qui subissent. Même pour celui qui pratique, c'est difficile des fois. Il est lui-même victime des fois, peut-être de sa violence et d'esclave de ça. Alors, on a aussi des exemples de jugements qui ne sont pas forcément des jugements où Dieu a fait périr des hommes. Par exemple, à Babel, Dieu a donné va donner une décision. Il dit, nous sommes descendus voir ce qu'on est monté nous dire que là, vous faites des bêtises, là. Donc, le texte dit dans Genèse 11, la tour de Babel. Alors, il descend, je suis venu voir, je suis venu constater. Ah oui, effectivement. Et Dieu va descendre, il va exercer un jugement, il va confondre le langage. C'est une décision irrévocable. Alors, il y a des décisions qui sont dures aussi, c'est celle où Dieu va détruire, c'est ce qui nous concerne plus précisément, et il y en a pas mal, qu'on parle de Sodome et Gomorre. Effectivement, Dieu a le même procédé, et on retrouve le même schéma. Un Dieu qui avertit, un Dieu qui dit, vous êtes allé trop loin, revenez, il donne le temps, et malheureusement, quand il n'y a plus de retour en arrière possible, c'est là que Dieu détruit. C'est-à-dire que Dieu dit, attention, vous êtes arrivé à un stade, le mal est tellement grand que là, je vous donne une opportunité de revenir. Et jusqu'au bout, Dieu va... La décision, elle est là. Et jusqu'au bout, Dieu va dire, est-ce que vous revenez ? Eh bien, quand ils ne reviennent pas, par contre, on a des bonnes nouvelles. Comme à Ninive, le cas de Jonas, où ils se sont mis à jeûner. Alors, c'était des hommes qui coupaient les têtes, hein, ils scalpaient les gens en Assyrie haute, à Ninive, plus précisément. Donc, Dieu, là, a fait grâce parce que Dieu est un Dieu de grâce. Mais quand il n'y a plus d'espoir, Dieu émet des décisions, des fois, qui peuvent être terribles. Mais quand on prend le cas de Noé, par exemple, le déluge, si on fouille un peu plus, si Dieu n'avait pas arrêté l'homme là, il n'y aurait plus de race humaine. Ils étaient arrivés à un stade de mal sur cette terre, ce serait fini. Et le plan de la rédemption de Jésus qui allait venir serait mis en péril. Voilà, sans entrer trop en profondeur au cœur du texte, on peut aller là.
1: Mais en restant quand même sur le texte, je reviens sur Genèse 18, ce dont Michael parlait, sur Sodome et Gomorre, verset 20, Genèse 18, 20, le texte nous dit « L'Éternel dit, le cri contre Sodome et Gomorre s'est accru et leur péché est énorme. » C'est pas rien que Dieu appelle quelque chose d'énorme. Le verset 21 nous dit, c'est pourquoi, encore une fois, comme pour Babel, c'est pourquoi je vais descendre. On a l'impression que Dieu voit pas du haut du ciel. Hein. Il veut s'assurer, il vient. Je vais descendre et je verrai s'ils ont agi entièrement selon le bruit venu jusqu'à moi. Et si cela n'est pas, je le saurai. La suite du texte est très intéressante. Abraham, avec qui Dieu est en train de parler, de discuter, va négocier le sauvetage de Sodome parce que son neveu Lot vit à Sodome. Et quand on va voir le verset 24 de Genèse 18, on va comprendre ce que Michael vient nous dire sur l'amour et la grâce de Dieu. Abraham va s'approcher au verset 23 et va dire « Feras-tu aussi périr le juste avec le méchant ?» En introduction, on parlait de cette notion de méchant. Verset 24 du chapitre 18 « Peut-être y a-t-il 50 justes au milieu de la ville. Les feras-tu périr aussi ? Et ne pardonneras-tu pas la ville à cause des 50 justes qui sont au milieu d'elle ? Faire mourir le juste avec le méchant, en sorte qu'il en soit du juste comme du méchant, loin de toi cette manière d'agir. » Et la réponse de Dieu au verset 26, « Si je trouve dans Sodome 50 justes au milieu de la ville, je pardonnerai à toute la ville à cause d'eux. » Ça veut dire que dans la grâce et la bonté de Dieu, même quand on est mauvais, on peut bénéficier de la bénédiction de ceux qui sont à côté, qui sont bons. Parce que s'il y avait 50 justes, la ville n'aurait pas été détruite. Et Abraham va arriver jusqu'à 10. Il a dit, bon Seigneur, allez, je vais aller jusqu'à 10, s'il y a 10. Mais le chapitre 19 nous montre que Sodome sera quand même détruite. Parce qu'il y avait moins de 10 justes qui n'ont pas pu, en fait, protéger par rapport à ce jugement que Dieu a voulu exercer. Et même quand on lit en profondeur le texte, il a fallu aller chercher l'eau pour l'enlever de là. Tellement il était ancré. Et c'est pour ça que, par rapport à ce que Michael disait, qui est très juste, on devient tellement empêtré dans le mal qu'il faut couper ça à la racine. Parce que ça va nous pourrir, ça va nous tuer. Et Dieu, à un moment donné, est obligé de dire, là, c'en est assez.
0: Alors, par rapport à toutes ces personnes dont on a parlé, qui justement, comme tu viens de dire, étaient pétries dans le mal, quelle était la raison justement du fait que ces personnes-là se sentaient pleinement heureuses, j'ai envie de dire, dans cette situation? Est-ce que c'est un manque de connaissance de Dieu?
2: Tout à fait. C'est très intéressant la question. Par contre, j'aimerais attirer l'attention sur, juste avant de répondre, Dominique qui a pris le verset 26, alors le 27 de Genèse 18, où il dit, Abraham, j'ose te parler, Seigneur. Abraham, Dieu vient avec un jugement. Mais Dieu permet à Abraham, écoute, j'ai envie de dire à moi, à l'exemple, si j'étais Dieu, j'ai dit Abraham, Tu penses que moi, je ne sais pas qu'il n'y a pas tout ça de juste? Tu penses que tout l'amour que j'ai pour ces personnes, comme Dieu dit pour Jonas, tu crois que je n'ai pas de pitié de toutes ces âmes-là qui sont là? Je sais qu'il n'y a pas. Donc quand Dieu vient avec un jugement, c'est parce qu'il sait qu'il a pesé, et ce qu'il a pesé, c'est bien ça. Et la preuve, il n'y a pas. Alors, et j'ai beaucoup aimé Abraham qui dit « j'ose, j'ose ». On a envie de dire à Dieu, mais est-ce que, mais des fois, Dieu sait, Dieu sait. Maintenant, le péché a amené un aveuglement. Et sans la lumière de Dieu, on parlait de Dominique dans la précédente étude, sans l'illumination de l'Esprit de Dieu, pour nous montrer qu'on est dans le mal, on va aimer le mal. Il y a des gens, mettre des claques aux gens, c'est bien. Il y a des gens qui vont vous injurier, j'espère que je ne touche à aucun de ceux qui nous écoutent, ils vont vous injurier bien gras, et c'est une manière de... Et bon, il y en a ailleurs, on dit, mais non, mais injurier, c'est pas forcément une bonne chose. Et pourtant, je suis un bon Martiniquais, et j'étais jeune, et je connais la période où on s'insultait pour se dire, on est content de te voir. On est content. Donc, voilà. Après, je me suis dit, mais non, c'est pas. Donc, l'esprit nous sensibilise dans notre conscience et renouvelle notre conscience. L'épître aux Romains le développe. Donc, oui, c'est un aveuglement. Donc, on a besoin d'être éclairé. Des fois, on a besoin d'être averti pour voir, à nouveau, voir, pour dire, mais non, je suis pas dans la bonne voie, je suis en train de mourir. Et ils étaient arrivés à un tel degré de descente qu'ils ont voulu coucher avec les deux hommes qui étaient arrivés chez l'eau. Et ils ont dit, mais hey, fais-le sortir, petits et grands, pour qu'on couche. L'eau a dit, mais j'ai deux jeunes femmes là, jeunes filles, elles sont vierges. Non, on veut. Non, c'est terrible. Comment on peut descendre sans l'Esprit de Dieu, sans la présence de Dieu? Et Dominique l'a dit dans une précédente étude, je crois que la présence de Dieu, non seulement dans le monde, mais en nous, est indispensable pour vivre heureux. La présence de Dieu.
0: Est-ce que cela signifie que les personnes qui ont été sauvées, ou bien j'ai envie de dire préservées de la destruction, étaient parfaites ou n'avaient pas de difficultés avec le mal ou, voilà.
1: Je reviens sur l'exemple de Sodome et Gomorre. Michael l'a cité. L'eau est prête à donner à des hommes qui sont autour de chez lui. C'est pas les plus nobles de la ville, c'est pas les plus vertueux. Il est prêt à donner ses filles vierges. Je n'ai pas l'impression que ça soit un père modèle, exemplaire. Je ne suis pas sûr que beaucoup de papas seraient prêts à donner leurs filles vierges à une série de gars qui sont arrivés près de la maison. Pourtant, quand je lis Genèse 19, verset 16, « Comme il tardait l'eau, les hommes le saisirent par la main, lui, sa femme et ses deux filles, car l'Éternel voulait l'épargner. » C'est une histoire qui m'a toujours interpellé, de me dire, mais à un moment donné, Dieu nous laisse libres. L'eau ne veut pas partir, il prend du temps, etc. Mais Dieu va aller jusqu'au bout parce que Dieu a résolu, comme le dit Esaïe, de sauver l'eau.
0: Est-ce qu'il ne s'agirait pas là, j'ai envie de dire, de favoritisme? Pourquoi dans ce cas-là, Dieu n'a pas résolu de sauver tout le reste, j'ai envie de dire, de la ville?
1: Mais Michael l'a dit. Et c'est pour ça qu'on est rassuré, parce que c'est pas un homme qui juge, c'est un Dieu qui connaît la fin avant le commencement, un Dieu qui connaît les motivations de nos cœurs. Quand on voit des actions, on va dire, ah ouais, franchement, il a bien fait, il a donné 3 millions aux œuvres de charité, c'est génial. Sauf que il a combien de millions déjà en plus? Et non seulement ça, on sait pas les magouilles, etc. qu'il y a derrière. Non pas que ceux qui donnent ne donnent pas toujours pour de bonnes raisons, mais je veux dire, on ne peut pas juger des motivations. Parce que nous, c'est pas notre job. Dieu nous a pas mis là pour juger les uns. Par contre, lui, il voit tout. Il connaît la fin. Donc, Dieu sait, quand il voit un homme, une femme, le potentiel qu'il y a dans cet homme et cette femme. Et c'est lui qui décide. Et dans une précédente étude, on l'a vu, Dieu a dit, je fais grâce à qui je fais grâce. On peut aller tergiverser, discuter, mais Seigneur, lui, il est moins bien que... Je suis pas Dieu. Je reste à ma place de créature et je laisse le créateur à sa place. Et le problème vient quand justement on veut usurper, comme Satan l'a fait, Lucifer au ciel, l'autorité de Dieu en estimant qu'on est en capacité d'évaluer le jugement de Dieu. Mais en fait, Seigneur, tout à l'heure, Miguel disait, Abraham dit, j'ose, Seigneur, est-ce que moi, si je peux me permettre, peut-être que tu as pas bien regardé. Mais on est qui? On pense vraiment que Dieu n'a pas tout vu? Et c'est là qu'il nous faut, à mon sens, être vigilants, nous dire, mais Dieu nous voit aussi clairement. Il connaît le fond de notre cœur. Il sait quand nous agissons, quand nous faisons de bonnes actions, quelle est notre motivation. Et donc, je comprends qu'on puisse penser parfois que ben, c'est injuste. Parce que, humainement parlant, oui, ben, l'eau veut pas venir, laisse-le mourir. Mais le pire, la femme de l'eau. On a fait tout ça pour pouvoir l'enlever. Elle finit, vous pouvez lire le texte dans Genèse 19, par se retourner à un moment donné et devenir statue de sel. On se dit, mais ça ne servait à rien. Mais c'est encore un exemple pour nous aujourd'hui. Cela montre bien que chacun est libre jusqu'à la fin. Oui, Dieu peut mettre tout en œuvre pour moi, mais j'ai quand même la possibilité de choisir, d'accepter ou de refuser.
0: Alors, par rapport à cette question, par rapport à ce choix que nous avons à faire, aujourd'hui, avons-nous à craindre, j'ai envie de dire, un certain jugement? Ou bien est-ce que ben, cette histoire de jugement et autres, c'est du passé?
2: Non, je crois que c'est Dieu n'a pas changé, mais son mode opératoire peut varier. Cependant, la parole de Dieu a été donnée aussi pour nous donner des exemples d'un Dieu qui, lorsqu'il a averti, qui est bon, mais va exercer la justice. Ça, on le lit de la Genèse. On parle aussi des Ananias et Saphira dans le Nouveau Testament. Dieu agit comme il veut. Alors, une chose est claire, c'est que le péché prendra fin. Ceux qui aiment Dieu seront sauvés. Ceux qui ont fait leur choix de suivre leur voie périront. C'est clair. Maintenant, ta question, elle est intéressante. Est-ce que Dieu peut opérer des jugements comme il a fait à l'époque de Sodome, à l'époque du Nouveau Testament, Ananias et Saphira? Très bonne question. Peut-être qu'il en a fait. Peut-être. Peut-être il y a des gens qui ont fait leur choix de leur vivant. Et Dieu va exercer un jugement pour dire, eh ben, ils ont brûlé toute la grâce. Mais ça, c'est pas moi, comme disait Dominique, c'est pas moi de le dire. Maintenant, l'objectif de Dieu, c'est de nous sauver. S'il a donné son fils, s'il est descendu sur cette terre, et qu'il a été à Gethsémané, et je crois que Dominique l'a souligné, Dieu nous aime aussi. Il arrive à Gethsémané, il dit, Père, cette coupe-là, c'était pas pour lui. C'était pour nous tous pécheurs. Dominique l'a souligné. Nous, on l'a lu dans la précédente étude. Romains 3. Nous sommes tous pécheurs et privés de la gloire de Dieu. Chapitre Romains 3, 19. C'est important de comprendre que, à Gethsémané, il dit, Père, écoute, fasse que cette coupe s'éloigne de moi. La coupe, elle a tremblé. Cette coupe a tremblé, ça veut dire que
1: c'était chaud.
2: C'était chaud, ça veut dire, je la bois, je la bois pas. Je ne vais pas la boire. Si Jésus fait ça jusqu'à là pour nous sauver, il a prouvé qu'il nous aimait. Et qu'on a des dominés, mais la balle est de notre camp.
0: Alors tout à l'heure, nous avons vu que par rapport à ces villes qui ont été détruites, il y a eu quand même des avertissements. Est-ce qu'aujourd'hui, puisqu'on a parlé du fait qu'aujourd'hui, ben, il y aura un jugement, est-ce qu'aujourd'hui, il y a aussi des avertissements qui nous sont donnés à nous pour nous permettre ben, vraiment de nous remettre en question ou autre?
1: Je ne crois pas qu'un être humain normalement constitué commet le mal délibérément sans à un moment donné avoir un petit sentiment de culpabilité. On peut effectivement changer de cadre, c'est-à-dire ne plus avoir de loi, de règles, mais même là, bon, je ne me suis jamais retrouvé dans cette situation, mais je crois que quand on voit des enfants qui naissent, spontanément, il y a certes un peu d'égoïsme, l'enfant, c'est pour lui, mais il y a ce contact rapide, cette sociabilisation vers l'autre, il va toucher, etc. L'homme, certes, est foncièrement mauvais, on est d'accord. À cause du péché, il se détourne du bien, il s'oriente que vers le mal. Néanmoins, Dieu nous parle à travers des choses qu'il a écrites dans sa parole. Il a dit qu'on allait voir des signes, qu'il y aurait la guerre, qu'il y aurait des catastrophes naturelles, que les hommes deviendraient égoïstes, fanfarons, blasphémateurs, aimant le plaisir plus que Dieu. Et il nous dit dans sa parole que quand on va voir toutes ces choses, d'être vigilant, parce que la fin est proche. Et je crois qu'aujourd'hui, même quand on ne lit pas la Bible, on est poussé à se dire, mais le monde ne peut plus continuer. Tout à l'heure, Michael disait que si tu n'avais pas détruit autant de Noé, on ne serait peut-être pas là aujourd'hui parce que les hommes auraient fini par s'entretuer. Aujourd'hui, quand on voit les répercussions que peut avoir un conflit en Ukraine, quand on peut voir une décision de président des États-Unis sur l'économie mondiale, ça veut dire qu'un homme prend une décision, ça a un impact sur l'ensemble de la population du globe. On est en train de se dire, mais ça devient fragile. Notre paix, notre sécurité, notre bien-être peut du jour au lendemain basculer. Donc oui, je crois que Dieu nous donne des signes. On a chaque année des prévisions sur les cyclones qui vont arriver en Martinique. Mais ils deviennent de plus en plus intenses. Ils sont certes aussi nombreux, mais l'intensité augmente. On a l'impression que on a eu récemment pas mal de séismes sous la montagne Pelée. On a l'impression que la nature même... On a l'impression qu'il y a quelque chose qui se passe. Et il y a un texte qui le dit, que la terre est en train de vivre les douleurs de l'enfantement. Qu'il y a quelque chose qui... Donc, on doit être alerté. Et quand on est alerté, le réflexe, c'est de plonger les yeux dans la parole de Dieu pour voir que ces signes-là, il les avait déjà annoncés. Donc, s'il dit que ça va arriver, que ça arrive, quand il dit qu'il reviendra, ça arrivera aussi.
2: Et on peut aussi dire aussi que... Dieu n'a pas changé. C'est-à-dire qu'ils ne sont pas forcément seulement l'opérateur. Il peut aussi décider que là, ils sont allés trop loin. Et Dieu dit maintenant, je vais descendre en Ukraine, en Russie. Qu'est-ce qui empêche à Dieu de dire? Et puis maintenant, je vais remonter. Et puis toi, maintenant, tu vas t'arrêter. Dieu reste le maître de l'univers. Il met qui il veut. C'est-à-dire le président russe, le président, quel que soit le président, c'est Dieu qui établit les rois. Et on peut dire ce qu'on veut. Même Nebuchadnezzar dit, moi c'est moi Babylone que j'ai bâti. Mais c'est moi, mais quel Dieu tu parles? Tu dis, mais non, mais c'est moi qui t'ai mis là. Donc même si tu ne connais pas Dieu, Dieu peut te mettre là. C'est lui qui met les présidents. Donc il est capable de dire, là vous arrêtez. Donc Dieu reste le maître. Mais une chose qui doit nous interpeller, c'est un message qui est pour nous et d'actualité, et qui va pas tarder. Dieu dit, celui qui reçoit la marque, ça va être chaud parce qu'il va pouvoir, il va devoir boire de ce qui vient derrière. Donc, on arrive dans un temps où Dieu nous demande de faire attention pour ne pas recevoir la marque de la bête. Parce que dans ces derniers temps-là, on arrive vraiment au dernier temps. Et quand la marque de la bête va sortir, cette décision où on va devoir faire un choix clair, Dieu dit, écoutez, vous aurez à choisir entre moi et Satan. Je ne vais pas développer. Mais l'idée derrière, c'est de dire, bientôt là, très très bientôt, il y aura un choix à faire. Et ceux qui ont malheureusement ont préféré leur aise ou bien leur vérité, malheureusement vont devoir recevoir la marque de la bête et les conséquences qui vont dedans. Mais je pense qu'il y a plusieurs études qu'on a faites dessus. Exactement. Nos internautes pourront s'y référer.
0: Alors nous vous remercions messieurs pour ces éléments et nous passons tout de suite à une partie un peu plus pratique nous permettant d'acquérir des clés pour aujourd'hui. Tout à l'heure nous avons parlé du jugement. Ça a l'air d'être quelque chose d'effrayant pour la plupart d'entre nous. Comment faire pour aborder cela de façon simplement sereine?
1: Par la parole de Dieu encore une fois. On l'a vu dans une étude précédente, le diable utilise la parole. Il l'avait fait dans le désert pour essayer de piéger Jésus. Et Michael disait que il y a la lecture, l'interprétation et l'application. Quand je lis Romains 8, verset 1, il est dit très clairement, « Il n'y a donc maintenant aucune condamnation pour ceux qui sont en Jésus-Christ. » Le jugement peut être effrayant. Le jugement peut me faire peur, me dire, ah oui, mais est-ce que, voilà, mon cahier n'est pas en train d'être traité maintenant? Enfin, il y a aussi toute une espèce de magico-religion autour de ce jugement. Mais la Bible est claire. Il n'y a donc pas demain, mais maintenant, aucune condamnation pour ceux qui sont en Jésus-Christ. Être en Jésus-Christ, ça veut dire quoi? C'est ça la question à se poser. Quand je suis en Jésus-Christ, ça veut dire que je vais prendre une image terre à terre, je me mets en Jésus. Donc là où il va, je vais. Ce qu'il dit, je dis. Ce qu'il écoute, j'écoute. Ce qu'il mange, je mange. Enfin, voilà. Donc quand je suis en Jésus-Christ, ça veut dire que je fonctionne avec lui. Je suis, comme Paul a dit, c'est plus moi qui vis, c'est lui qui vit en moi. Il est en moi, je suis en lui, enfin, on est l'un dans l'autre. Mais je me mets à fonctionner d'une telle façon avec lui que le jugement ne me fait pas peur parce qu'il a payé pour moi et qu'il m'accompagne pour pouvoir me maintenir dans cette dynamique de salut. Donc je ne vis plus le jugement comme quelque chose d'effroyable, mais comme, au contraire, la fin de cette vie ici-bas pour rentrer dans une vie éternelle totalement différente.
0: De façon concrète, comment faire, j'ai envie de dire, pour examiner notre état, notre condition, de façon quotidienne?
2: Les psaumes le disent très bien. « Sonde de moi et connais mes pensées, et dis-moi si je suis sur le chemin de l'éternité », dira David. Ce sont autant d'images aussi concrètes d'une vie avec Dieu où on admet qu'on est limité et qu'on a besoin d'un esprit plus grand que soi pour sonder notre cœur. Et quand on parle de jugement, oui, le salaire du péché, c'est là.

0: Femme vertueuse, femme de valeur. Notre émission donc proposée par les ministères auprès des femmes. Nous partageons avec des femmes d'exception des parcours de vie, des expériences de vie. À côté de moi, jeunesse, beauté, dynamisme, je reçois pour vous Claudia Velmont. Claudia, bienvenue.
1: Merci à toi, Nadège, et merci pour l'invitation.
0: Voilà.
1: Bonjour aussi, cher auditeur.
0: Claudia, tu es encore toute jeune, donc tu auras moins d'efforts à faire pour revenir en arrière. Où as-tu grandi? Qui étais-tu, petite fille?
1: Eh bien, j'ai grandi au Robert. Hein? Je suis née en Martinique. Mais étant petite fille, je pourrais dire que j'étais une enfant sage, mais qui aimait profiter de la vie. Donc, j'aimais bouger et souvent, je partais, sous le regard de mes frères. Je partais, ils ne voyaient pas à quel moment et je rentrais très tard. On aurait dit que c'était moi la plus grande de la maison.
0: Voilà, donc petite fille active, petite fille dynamique, tu as grandi au milieu de quel type de fratrie?
1: Donc, je ne suis pas née dans cette connaissance religieuse et spirituelle. Donc, j'ai beaucoup grandi sous l'exemple de ma mère, parce que je ne vivais pas avec mon père non plus. Donc, voilà, j'ai eu un avantage, un bénéfice d'avoir un beau-père par la suite qui m'a élevée comme sa propre fille.
0: D'accord.
1: Alors après, nous étions une fratrie, nous sommes une fratrie de 4 enfants. Alors, je vais dire du côté de ma mère, puisque elle a eu un premier mariage où il y a eu 2 enfants.
0: D'accord.
1: Je suis venue par la suite. Et après, il y a eu le second mariage et il y a eu ma sœur. Donc, nous sommes 3 filles, 1 garçon. Du côté maternel, mais du côté paternel, nous sommes 9. Et je suis la 6e, donc du côté paternel. Il y a 6 filles et 3 garçons.
0: Claudia, les familles recomposées peuvent constituer des défis. Comment donc la cohabitation, l'entente, que l'enfant retrouve son équilibre? Est-ce que ça a été le cas pour toi?
1: Alors moi, je ne peux pas dire si je retrouve l'équilibre, mais en tout cas, je n'ai pas ressenti